0: payer tout ce qu'elle voudra, mais rien n'y fait. Marie refuse. Un refus qui pourrait bien lui coûter cher. Au village, la veuve Payon est surnommée la poussouère. Comprenez, celle qui connaît les poussous, autrement dit, les poisons. Aussi admirée que redoutée, elle offre, dit-on, ses potions miracles, ses breuvages mystérieux lorsque la médecine ne peut plus grand-chose. Les proches de l'enfant malade s'interrogent. Pourquoi Marie a-t-elle refusé ses soins? Sans doute se sentait-elle impuissante face à ce mal incurable, mais les parents meurtris ne l'entendent pas de cette oreille. À leurs yeux, son refus signifie qu'elle leur a jeté un sort. Ivre de chagrin, il s'imagine que la vieille veuve a pactisé avec le diable. Et comme on le croyait naguère par ici, il faut brûler la sorcière afin que ses cendres chassent le mal dont la fillette souffre. Une pratique pourtant interdite par le roi Louis XIV depuis l'an 1682. Circonstances, le maire du village aurait dû alerter les gendarmes et le procureur du roi afin qu'une enquête soit ouverte et que les suspects soient identifiés, jugés et châtiés. Or, en cette année 1824, marquée par l'avènement du roi Charles X, il en ira tout autrement dans cette commune béarnaise connue pour ses coteaux de vignes, de maïs et d'apiculture. Redoutant le scandale et voulant sans doute éviter la paille de la prison aux acteurs de cette affaire honorablement connue dans le canton, l'édile de Saint-Faust va tout faire pour l'étouffer, avec de l'argent, tout bonnement. Il convainc les parents de la fillette de mettre la main dans leurs économies et lui remettre des espèces sonnantes et trébuchantes qu'il se propose de porter au chevet de Marie Payon, accompagnée du notaire de Gand. Au mépris des lois du code pénal napoléonien en vigueur depuis 1810, monsieur le maire lui met le marché en main, moyennant une somme d'argent destinée à réparer le prix de ses souffrances. La vieille dame serait bien inspirée de signer un papier officiel par lequel elle s'engage à ne pas déposer plainte contre ceux qui ont allumé les flammes du bûcher. Une transaction qui éteindrait le feu, en somme. Lorsqu'il apprend la nouvelle, le préfet palois manque de s'étrangler. Qui est donc ce maire de campagne, ce petit notable qui fait fi des lois? Aucun élu ne doit se prêter à un tel chantage, tonne le préfet palois. Furieux, il demande au procureur du roi l'ouverture d'une enquête qui sera confiée le 2 mai aux gendarmes de l'Escar. La malheureuse Marie Payon va enfin pouvoir livrer son récit des faits aux autorités.
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0: Âgée d'une soixantaine d'années, Marie était la benjamine d'une famille nombreuse des environs. Sa vie durant, elle avait exercé le métier officiel de fileuse. Ses connaissances en matière de plantes lui ont vite valu la réputation de guérisseuse. Les témoins entendus par les gendarmes confirment qu'en mars dernier, Marie s'est présentée dans l'état le plus affreux, pieds et mains brûlés. Marie accusa spontanément les nommés Sagette, Broc, Pondac et la sœur de ce dernier d'être les auteurs de son calvaire. L'un d'eux avait d'ailleurs fui le village, redoutant sans doute d'être envoyé en prison par les gendarmes. Il revint 3 semaines plus tard, proposant sans honte par l'entremise de monsieur le maire ce qu'il appelait un accommodement, une sorte de transaction destinée à éteindre l'affaire. Interrogé à son tour, l'édile de Saint-Faust masque mal son embarras. Laurent Luc jure qu'il ne savait rien des raisons de ce bûcher improvisé. Marie lui aurait confié qu'elle avait été attachée à un piquet, le feu sous les pieds et sur la tête, se disant victime d'un mauvais tour. L'omerta frappe aussi un couple de vignerons qui, bien que présents près du bûcher, disent tout ignorer de l'histoire. Sur la foi des accusations de Marie Payon, les deux principaux acteurs de cet acte barbare sont identifiés et arrêtés. Le premier est un certain Jean Broc. Marié à la nièce de la victime, il est

0: tailleur d'habits de métier. Lui, ni envers et contre tout, jamais, jure-t-il, il n'a brûlé les jambes de celle qu'il taxait naguère de sorcellerie, l'accusant d'avoir donné une maladie à une enfant par ses maléfices et ses sortilèges.
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0: Le second suspect se nomme Jean Pondac. Laboureur de profession, il est suspecté d'avoir planté le pieu, installé les sarments au pied de la malheureuse et d'avoir allumé le bûcher. Lui aussi nie de toutes ses forces, imaginant que nul ne croirait les dires de celle qui dit être une folle. L'enquête ira vite. Deux mois plus tard, le 28 juillet 1824, le juge d'instruction palois met Brock et Pondac en accusation du crime de tentative de meurtre sur la personne de Marie Payon. Dans son ordonnance, le magistrat écrit que la victime fut soupçonnée de sortilège par l'opinion publique parce qu'elle avait eu le tort de refuser ses soins dont chacun espérait de prompts résultats. Aux yeux des villageois, Marie fut accusée d'avoir, par ses maléfices, ses sortilèges, généré des maux qu'elle ne pouvait guérir. L'ignorance commune et les préjugés firent le reste. Les esprits s'irritèrent. Ainsi naquit l'idée de brûler une présumée sorcière. Le procès s'ouvre au Parlement de Navarre le 20 novembre 1824. L'instant est grave. L'affaire Marie Payon sera l'ultime procès palois de l'histoire où l'on parlera de sorcellerie dans un tribunal. 12 jurés venus du Pays Basque, du Béarn et 3 magistrats vêtus de leur robe rouge et noire sont réunis pour juger 2 accusés, 2 hommes honorablement connus. Très vite, l'audience vire au calvaire, non pas pour les accusés, mais pour la victime, Marie Payon. Certes, les 2 hommes ont bien commis les faits reprochés, mais selon les juges, c'est Marie, par ses maléfices, ses sortilèges, qui a fait naître ses blessures et les a envenimées. Incroyable, la victime passe pour une simulatrice, une victime si peu innocente que la cour acquitte les 2 accusés. Ils seront libérés sur le champ.
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0: Le malheureux destin de Marie Payon, c'était l'épisode Requiem pour une guérisseuse. Dans un prochain épisode, je vous raconterai une affaire survenue en juin 2014. Une fillette âgée de 30 mois décède d'une asphyxie soudaine dans son lit près de Saint-Jean-Pied-de-Port. Selon le médecin légiste, c'est une mort naturelle, mais les gendarmes nourrissent pourtant quelques doutes.
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4: Mon linge pue. J'ai beau le laver, mais quand je le sors, il sent mauvais. J'ai changé de lessive, mais rien n'y fait. Les fringues, les serviettes, les draps, tout pareil. Alors, c'est apparemment lavé, c'est propre, ça dégage une odeur de renfermé dans une mouchette de l'humidité, de moisi. Alors j'ai demandé à ma maman le pourquoi du comment, elle m'a demandé de me raconter comment je faisais. Bah moi je fais tourner la machine la nuit, pour profiter de l'électricité moins chère, et comme j'ai pas le temps le matin, je sors le linge en rentrant chez moi le soir. Et ben voilà, je vous raconte pas ce qu'elle m'a mis. Laisser le linge dans le tambour, même une heure de trop, ça favorise la stagnation de l'humidité et la prolifération des mauvaises odeurs. Alors en hiver, c'est vrai, hein, c'est tentant de remettre à plus tard la sortie du linge, surtout là, aujourd'hui, il y a du vent, il pleut, mais la chaleur résiduelle, associée à une ventilation quasi nulle, eh ben ça transforme le tambour fermé en serre à bactéries. Même le synthétique qui sèche plus vite, ça n'y échappe pas. Alors dès la fin du cycle, chez moi, il me joue la truite de Schubert, eh ben il faut sortir les textiles immédiatement, les secouer énergiquement pour les détasser, c'est comme ça qu'on dit, et les installer sur l'étendoir en les espaçant au maximum. L'aération du linge, ça empêche la prolifération des bactéries, et c'est ça qui donne ces mauvaises odeurs. Eh ben merci ma maman.
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2: À une quinzaine de kilomètres au nord de Mont-de-Marsan, la commune de Broca. Son histoire est très liée aux forges et la création de son musée à votre radio locale, ici Gascogne. Notre guide, Martine Maisonnave, présidente de l'Association des Amis des Forges.
5: C'était suite à un jeu donc radiophonique en 1988 sur Radio Land à ce moment-là. On avait fait quelques-uns, on avait fait des recherches. Et puis à l'été 89, on s'est dit, on a récupéré des vieux objets en fonte pour pourquoi pas ouvrir un musée. Donc l'été 89, on a ouvert le musée et l'association a été créée dans la foulée. Ce musée retrace l'aventure métallurgique de Broca au 19e siècle. Donc l'eau fourneau dont les restes se situent à côté du musée, hein, c'est d'ailleurs les seuls dans les Landes à cette époque-là, a fonctionné de 1833 à 1904. Mais ce musée, effectivement, il explique comment on obtient de la fonte. Hein, c'est un alliage de fer et de carbone et les matériaux nécessaires à sa fabrication, c'est-à-dire la garluche, le charbon de bois. On y présente aussi de nombreux objets du quotidien qui viennent des forges de Broca, dont la marque de fabrique est la pomme de pin. Et on y retrace également la vie des ouvriers de l'époque et la famille à l'origine de cette fonderie qui est la famille Larrayé.
2: L'économie de Broca a donc longtemps tourné autour des forges, en fait.
5: C'est vrai qu'à cette époque-là, la population comptait 1300 habitants. À l'heure actuelle, on est 800. On a des écrits sur lesquels en 1850, il y avait 150 charbonniers qui travaillaient pour les forges de Broca, 80 mineurs, et dans le haut fourneau, ils étaient 170 personnes et 21 personnes à la forge. Mais il y avait aussi également des enfants de plus de 12 ans.
2: Les enfants travaillaient aux forges.
5: Ils travaillaient quand même aux forges parce qu'ils étaient petits. Si vous voulez, dans la halle de coulée qui était autour du haut fourneau, ils pouvaient passer facilement et ils travaillaient aux forges. Mais ce qui n'empêchait pas Adolphe Larrayé, là, qui a été le premier maître des forges donc de Broca, d'avoir une politique paternaliste. Il voulait que les enfants aillent à l'école. Il avait fait construire des logements pour ses ouvriers qui existent d'ailleurs toujours sur le site des forges, mais c'est occupé par des privés à l'heure actuelle. C'était la politique, il poussait des wagonnets, quelque chose qui est effectivement une recherche que j'aimerais développer à l'intérieur du musée, plus insister sur le travail des enfants.
2: Des travaux vont bientôt commencer pour déplacer le musée dans des locaux plus adaptés. Une souscription est d'ailleurs ouverte à la Fondation du Patrimoine. Vous pouvez soutenir les projets du musée et l'association recherche des documents sur justement le travail des enfants aux forges. À votre bon cœur, le musée est ouvert sur rendez-vous en auprès de la mairie de Broca, recommandé par Ici Gascogne.
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1: Nous sommes à Brun, près de Nantes. Voici Johan, c'est un passionné qui a beaucoup donné, jusqu'à en être limite dégoûté. Il a su se recentrer sans jamais perdre l'essentiel, l'envie de transmettre. Parce que s'engager pour les autres, c'est dans son ADN.
2: Pas un déclic, mais plutôt un sens de la responsabilité. Dans le sens où, pour moi, si on veut continuer à vivre le sport, il faut que des gens expérimentés, des gens qui ont vu des choses, prennent le relais de gens qui l'ont déjà fait et puis qui veulent le faire après à suivre.
1: Comment votre engagement a évolué au fil des années, Johan?
2: Au début, beaucoup d'idées, beaucoup d'énergie, forcément. Après, j'ai aussi mon métier qui m'a pris de plus en plus d'énergie. Donc du coup, je pense que c'est l'attitude des gens qui, tout doucement, alors surtout avec le Covid, où là, il y a vraiment eu un fossé qui s'est creusé, ou en termes de comportement, où les gens, c'est ce que je disais à la fin, c'est que j'avais plus de négatif que de positif, même si le positif était très beau, était très bien, et j'arrivais pas à passer le truc, quoi.
1: Ça fait une sorte de burn-out associatif. Qu'est-ce qui s'est passé dans votre tête à ce moment-là?
2: Les demandes des gens qui comprennent pas que c'est pas notre travail, déjà. C'est quelque chose qu'on fait en plus de notre travail, qu'il y a des choses qui nous demandent, qui prennent beaucoup de temps, qu'il n'y a pas d'effort de leur part, parce que nous, on a donné l'information par mail, par SMS, sur notre site internet, mais les gens n'ont pas envie de chercher, ils se laissent porter. Alors même si on est plusieurs dans le bureau, et c'est vrai que bon, on n'a pas tous le même rôle, mais on a quand même essayé de répondre à beaucoup de demandes, il y a un moment où une boîte à mail, c'est pas une personne. Et ça fait trop. Je pense que les gens se laissent trop porter, ne s'engagent pas assez. On va dire au moins une journée à deux journées dans l'année, bénévolement auprès de l'association pour les aider, peu importe la mission. Tenir un bar, ça peut être aider les gens, tout simplement.
1: Qu'est-ce que vous avez envie de peut-être faire passer comme message pour encourager les gens à s'engager, à donner un coup de main, même quelques minutes de leur temps chaque semaine?
2: Je vais être un peu dur, je vais dire lâchez vos smartphones et puis vos écrans, et puis allez plutôt passer 2-3 heures avec une association.
1: Qu'est-ce que vous gardez de positif de cette expérience?
2: J'ai énormément de positif, on a renoué avec le niveau national. Donc ça, moi j'en suis très content. On a des jeunes qui ont été en championnat de France. Donc ça faisait des années qu'on n'avait pas réussi à ça. Il y en a même certains qui ont fait des podiums. Mais voilà. Après, le positif, c'est vraiment la réussite, moi, de mes adhérents. C'est ça qui me plaît.

0: j'ai vu les enfants tout petits, à 5 ans, 4 ans, et aujourd'hui je les vois à 16, 18 ans passer leur ceinture noire avec moi. Je serai prêt à continuer à former les gens, parce que bon, bah, avec 44 ans de judo dans les pattes, forcément on a des choses à dire, on a encore des choses à apprendre aussi. Hein.
1: Qu'est-ce qui vous rend fier, Johan, aujourd'hui ?
0: Moi, pour moi, c'est tous ces jeunes. C'est tous ces jeunes qui ont compris ce qu'était le judo et qui ont été au bout de la démarche, et je pense qu'ils vont continuer à aller au bout de la démarche.
2: Johan, un parcours sincère et une passion intacte pour accompagner les jeunes à grandir sur le tatami, comme dans la vie.
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4: Je rêvais d'avoir une maison à la campagne. Cette maison, c'est comme si j'y étais née. C'est ma maison de famille.
5: Ma maison s'appelle l'Hostal de la Mar.
6: C'est une maison un peu envoûtante.
7: Eh bien, vous voyez, des livres et trois fenêtres qui me donnent le paysage du pays, comme si c'était trois tableaux.
8: Ils ont vécu ici.
3: Thibaut Gaudry.
9: Ce fut autrefois Montmartre ou Montparnasse. C'est aujourd'hui Saint-Germain-des-Prés, avec ses rendez-vous littéraires, ses silhouettes et ses figures. Avec Juliette Gréco qui en fut l'enfance et n'y est plus qu'une passante.
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11: Symbole de liberté et de féminité, la jolie môme Juliette Gréco devient à la fin des années 50 la muse de Saint-Germain-des-Prés, avant de devenir une icône de la chanson française à texte. Ce qu'elle n'avait pas prévu, se rêvant plutôt danseuse.
12: Je donne mes textes à Cosma, il aime si tu t'imagines, et l'après-midi même, il leur fait la musique. Moi je suis là, maintenant il va me falloir chanter. Et puis tout d'un coup le miracle s'est produit. Pour moi, il y a eu un miracle. Voilà, ça y est, je m'envole, je me mets à chanter. Et depuis, j'ai toujours chanté.
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11: Juliette s'échappe régulièrement de Saint-Germain-des-Prés, fuit le tourbillon de la vie parisienne pour goûter la douceur de vivre du Sud. En virée parfois à Saint-Tropez, avec ses copains Boris Vian ou François Sagan. Jusqu'en 1985, où elle est invitée à chanter au festival de Ramatuelle. Et c'est le déclic. C'est là qu'elle veut vivre avec son mari, le musicien Gérard Joannest.
14: Je voulais une maison face à la mer. Je voulais le soleil qui tourne autour de la maison toute la journée, parce que Gérard adore ça. Et je voulais une maison qui me permette de rêver dans le silence.
11: Elle achète un terrain et demande à Serge Meige, l'architecte du théâtre de Verdure où elle a chanté pendant l'été, de lui concevoir son futur havre de paix qu'elle baptise la Maya. Elle va en penser les moindres détails, comme cette table de jardin construite autour d'un mûrier platane ou la tortue en mosaïque au fond de la piscine.
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11: Juliette, contemplative, aime se ressourcer sur la terrasse, avec vue sur la Méditerranée, et dans son jardin constellé de toutes sortes d'espèces méridionales. Elle développe même une passion pour les orchidées blanches. Elle fait de ce jardin et de sa maison son petit coin de paradis, son refuge. Celui qu'elle n'a jamais eu petite, et qu'elle partage avec ses chats, ses chiens, un ménate prénommé Goya, et même un bébé panthère. Mais on peut aussi la croiser dans Ramatuelle, au marché ou au café de l'Ormeau. Et puis, femme libre, c'est également une collectionneuse, notamment d'objets érotiques, mais aussi religieux.
16: Déshabille-moi.
11: Et l'été venu, elle aime toujours chanter au festival de Ramatuelle.
14: C'est vrai que ça ressemble un peu à Avignon, quand Avignon a démarré. C'est-à-dire une chose totalement artisanale, faite d'amour, de tendresse et de sueur, de larmes de sang, de larmes de sel, de larmes de miel.
11: C'est dans cette maison, face à sa Méditerranée, le 23 septembre 2020, que la jolie môme quitte la scène.
12: Jolie môme.
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16: Allez, c'est le moment de découvrir les origines de vos communes en Vienne et en Deux-Sèvres avec Patrick Citeau dans Nom de Nom. Et il est aujourd'hui à Mazières-en-Gâtine, une commune située au centre des Deux-Sèvres et qui possède de nombreuses sources, hein, Patrick.
17: Comme son nom l'indique, Mazières-en-Gâtine a planté son décor dans ce paysage de bocage avec ses vallées et ses haies propres à la Gâtine poitevine. Située dans l'arrondissement de Parthenay, ce n'est pas une très grosse commune. Sa configuration est d'ailleurs assez particulière. La commune dessine ainsi un 8 resserré au centre où se trouve le bourg, ce qui a des conséquences assez inédites par rapport à ses trois communes voisines. Elle se trouve en effet en très grande proximité du cœur de vie et notamment de l'église de Mazières-en-Gâtine. La limite avec Saint-Pardoux se trouve ainsi à 50 mètres de l'édifice religieux. Une distance qui est de 100 mètres pour Saint-Mars-la-Lande et 500 mètres pour Verruy. Mazières correspond bien à l'image de château d'eau du Poitou que l'on donne à la Gâtine. La commune possède ainsi de nombreuses sources qui alimentent ruisseaux et étangs jusque dans le bourg. Une présence qu'elle doit à sa situation géographique. Mazières est en effet située sur la ligne de partage des eaux de la Sèvre niortaise au sud et du Touet au nord.
16: Et côté sous-sol, la commune affiche également des caractéristiques particulières.
17: Des particularités qui prennent la forme d'une pierre bleue très dure appelée diorite. Elle est notamment exploitée pour la réalisation des routes. Le nom de la bourgade apparaît quant à lui dans un texte de l'abbaye de Saint-Mexant du milieu du XIe siècle. Mazières est alors appelée Macerias, un nom qui signifie « ruine » en latin. Il est possible que les vestiges antiques d'un théâtre gallo-romain aient alors influencé cette dénomination. La commune traverse des siècles pour se retrouver à la Révolution en bordure de la Vendée militaire. Mazières sera relativement épargnée par cette période tourmentée. En 1849, le comte de Tussaud y installe la première ferme-école du département des Deux-Sèvres. L'établissement contribue au progrès de l'agriculture en Gâtine. Il faut attendre la seconde moitié du 19e siècle pour voir le village se développer avec notamment la construction des halles couvertes et d'une gare. Depuis, Mazières-en-Gâtine continue sa route sur les rails de l'histoire.
16: Eh bien, n'hésitez pas à aller faire un tour à Mazières-en-Gâtine en Deux-Sèvres, à visiter ce joli bourg poitevin. Merci Patrick Citeau pour toutes ces infos. On vous retrouve le week-end prochain, évidemment, même heure, samedi et dimanche, aux alentours de 8h20. 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
1: Bien le bonjour, messieurs.
2: Bonjour.
1: Eh bien, je vois qu'il y a bonne ambiance ici. C'est quoi ce plaisir, là, de voler, que vous ressentez dans votre avion?
3: Oui, il faut venir avec nous le partager, vous comprendrez mieux.
1: Philippe, qu'est-ce que vous faites ici, là?
4: Ah ben, je fais l'instructeur. J'apprends aux gens à voler. Enfin, j'apprends à essayer de les faire voler. Bon, c'est facile, hein, quand une part, on met les gaz à fond, on tire sur le manche et puis on sait.
1: Et voler, allez, quoi.
4: Après, on réduit les gaz.
1: Juste atterrissage, peut-être?
4: Ah non, il y a aucun problème. De toute façon, il y a aucun problème. On est sûr de revenir au sol, quoi qu'il arrive. On n'a jamais gardé personne là-haut.
1: Alain Daza, vous êtes monsieur le président.
5: Alors, monsieur le président, faut aller, c'est bien loin chercher tout ça.
1: ULM. Dans ces trois lettres, ça englobe beaucoup de choses quand même.
5: Alors, ultra léger motorisé, ça correspond à une catégorie d'aviation, c'est-à-dire qu'on passe ULM léger dans la mesure où on ne dépasse pas un certain poids. Les machines sont traitées pour être surchargées, si vous voulez. On est largement en dessous des minima requis. Il y a une rigueur. C'est-à-dire quand vous montez dans une machine, vous savez que du monde derrière à travailler. Ce sont des ingénieurs qui ont fait les machines. Donc c'est plus l'ULM qu'on a connu des années 80 où le gars bricolait dans son garage, avec le moteur de la tondeuse. Ça n'existe plus, c'est terminé.
1: Bonjour Hugo.
6: Bonjour Patricia.
1: Alors, ancien élève et nouvellement breveté.
6: Oui, en effet, donc je suis jeune breveté depuis quelques jours maintenant, et j'ai été élève pilote pendant un an afin de suivre la formation. C'est quelque chose qui se fait finalement très bien.
1: C'est-à-dire?
6: Eh ben, on a souvent des idées reçues comme quelque chose d'élitiste ou très compliqué, et moi-même je suis ni ingénieur, ni millionnaire, et en fait, finalement, c'est entre 15 et 25 heures de pratique.
1: C'est tout?
6: Non, c'est pas tant que ça. Après, il y a un petit brevet théorique qui va avec. Et en termes de prix, c'est pas non plus des choses qui sont excessivement chères. On est sur des budgets entre 1500 et 2000 euros pour avoir un brevet.
1: Bon, eh bien, on parle, mais on va aller faire un petit tour de coucou. Hein. C'est dans celui-ci qu'on monte, là?
6: Dans celui-ci, vous allez monter, oui.
1: Okay.
6: Donc, on va faire avant, si vous voulez, ce qu'on appelle la pré-vol. C'est-à-dire qu'on fait une visite avant le vol.
1: D'accord.
6: Pour s'assurer que la machine est en bon état.
1: On va faire roter le moteur.
5: Roter le moteur, vous allez voir, ça fait un espèce de bruit.
6: Écoutez,
5: très poétique, mais écoutez.
6: On va écouter. Voilà. On fait monter le niveau d'huile.
1: C'est quoi cette matière là?
5: Ça s'appelle du Dacron, c'est un tissu comme avec, très très résistant qui résiste à plus d'une tonne 5 au mètre carré. Et après vous obtenez carrément des pots de tambour qui sont...
1: ça, on dirait une peau de tambour.
5: C'est une peau de tambour, la tension.
1: Ouais. Les ailes aussi?
5: Les ailes. Alors vous avez une partie métallique sur les ailes ou une partie d'entoilage aussi. C'est le même système d'entoilage.
1: Ah, okay. Il faut que je m'installe à la place du pilote, c'est
4: ouais,
1: ça?
4: Oui, tu veux?
1: Non.
4: Mais si, tu
1: mais
4: veux.
1: Non, je veux pas, non.
4: Mais pourquoi tu veux pas?
7: On n'est pas apprendre à piloter.
1: Eh ben, on n'est pas arrivé.
4: On fait la visite pré-vol. Alors répète après moi, Patricia. Notre père, qui est au Sénat. Et on démarre. Vos impressions, madame.
1: Oh, c'était merveilleux.
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8: Aujourd'hui, j'ai testé pour vous le cirque de Navacel. Je vous emmène avec moi dans un endroit qui donne le vertige, mais dans le bon sens du terme. Et pour vivre cette aventure, Christina et Lola sont avec moi. Autant vous dire que l'expérience se vit encore mieux à plusieurs. Direction le cirque de Navacel. La route serpente tourne, monte et par la fenêtre, le paysage change peu à peu. Et puis, on arrive dans les hauteurs, on coupe le moteur, silence total. Devant nous, un immense amphithéâtre creusé par le temps. Des falaises vertigineuses, la rivière tout en bas, toute minuscule. On reste là, sans parler, juste on regarde.

0: garde. On entame la descente à pied. Le sentier s'enfonce doucement et dans le cirque, à chaque pas, le décor change. À gauche, des falaises impressionnantes. À droite, de la verdure, des odeurs de nature, le bruit discret de l'eau en contrebas. Une copine me souffle. Qu'est-ce qu'on se sent bien ici? Et l'autre qui nous dit, en sortant son téléphone bien évidemment, c'est tellement beau pour capturer tous ces moments. On marche, on discute, on rigole, on s'arrête souvent, pas parce que c'est fatigant, mais chaque virage offre un nouveau point de vue. On arrive en bas, on découvre le village de Navacelles. Quelques maisons en pierre, la rivière qui passe tranquillement, le temps qui semble s'être arrêté. On parle moins fort, on respire profondément. C'est une expérience à la fois physique, parce qu'elle se mérite, et contemplative, parce qu'on prend le temps de vraiment vivre l'instant. Ce que j'ai ressenti ici, un mélange étrange de vertige et de sérénité, la nature immense, presque écrasante, et en même temps, incroyablement apaisante. Partager ce moment avec Lola et Christina rend l'expérience encore plus forte. On s'encourage dans les montées, on rit, on s'émerveille ensemble. Le cirque de Navacelles est un lieu à voir au moins une fois dans sa vie. Accessible toute l'année, il propose de nombreux sentiers de randonnée, bien balisés pour tous les niveaux. Prévoyez une bonne paire de chaussures quand même, de l'eau et surtout le temps pour vraiment profiter. Petit conseil pratique, laissez votre voiture au belvédère de Blandas, 4 euros, et prenez la navette gratuite pour descendre dans le cirque. Elles sont mises en place pendant la saison estivale. J'ai testé, j'ai adoré le cirque de Navacelles, un endroit puissant, naturel, inoubliable. C'était Béatrice et on se dit à très vite pour une nouvelle chronique pleine de découvertes. Que l'automne vient d'arriver.
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1: Nicolas Dangle, gérant de l'entreprise Rêve en Van basée à Nexon.
2: Les Limousins sont formidables. Stéphane Pigato.
1: Ma première formation qui a été un DUT génie civil à Aigleton, en fait, ça a été un peu le tremplin et ça m'a boosté et motivé pour continuer dans ce sens-là. C'était plutôt le BTP et notamment les travaux publics. L'envie d'aller sur le terrain, de faire du chantier, voilà, des projets de construction.
3: Les études se poursuivent, vous passez vos diplômes, ensuite les jobs arrivent, donc là dans le BTP toujours.
1: Dans le BTP tout de suite pendant 7 ans, 2 ans dans le Cantal et 5 ans sur la région bordelaise. Conducteur de travaux, donc c'est-à-dire que j'avais en gestion plusieurs équipes de travaux. Que ce soit de l'assainissement, du terrassement, des réseaux d'eau, des travaux routiers, gestion d'équipe on va dire. Entre 30 et 40 personnes, voilà, suivant le pic d'activité un peu de l'entreprise.
3: À cette époque-là, vous êtes plutôt heureux, bien dans votre boulot, bien dans votre vie, vous faites ce que vous aimez depuis tout petit.
1: Exactement, je fais ce que j'aime. Mais avec le temps, l'amplitude horaire devient importante, des chantiers de jour, des chantiers de nuit. Au bout d'un moment, il y a un semblant de ras-le-bol et l'envie de penser à autre chose et de prendre du temps peut-être pour soi.
3: Exactement. Vous prenez des sabbatiques et alors là, c'est voyage au bout du monde.
1: Tour du monde, ouais. L'envie, un billet aller pour le Pérou et puis on verra ce qui va se passer. Puis après, un passage en Asie et un grand stop en Océanie, notamment en Nouvelle-Zélande.
3: Et puis là, en Nouvelle-Zélande, vous trouvez du travail, vous restez un peu sur place pour visiter.
1: Pour visiter, du travail pour faire un peu d'argent, pour continuer le voyage et pour s'acheter un premier petit camion à aménager. Parce que voilà, la Nouvelle-Zélande, c'est un peu comme l'Australie, c'est deux pays qui sont connus un peu pour la van life.
3: Vous êtes avec votre compagne, c'est ça?
1: Exactement. Ouais,
3: et tous les deux, vous n'y connaissez rien en aménagement de van. Donc vous achetez ce petit camion en Nouvelle-Zélande pour faire le tour de l'île. Vous l'aménagez vous-même?
1: Ouais, on l'aménage nous-mêmes, c'est-à-dire que la journée, on bosse et le soir dans l'exploitation on garde quelques outils, quelques palettes et puis on bricole un bout de meuble, un bout de plan de travail pour faire un semblant de cuisine et puis voilà, c'est très sommaire mais ça fait notre premier van aménagé on va dire.
3: Donc là vous faites le tour de la Nouvelle-Zélande, vous visitez, vous profitez et puis quand même dans votre tête, vous vous dites revenir en France, repartir sur les chantiers, j'ai plus envie quoi.
1: Moins d'envie, enfin, surtout l'envie de changer et de faire autre chose. 3 mois sur la route avec notre petit camion, allez on va rentrer en Limousin et pourquoi pas lancer cette activité.
3: Et là directement en rentrant, c'est-à-dire que vous savez avec votre compagne que vous allez rentrer en France et que c'est ça que vous allez faire?
1: L'idée, ouais, elle est concrète. Quand on atterrit en France à l'été 2019, je sais que objectif début 2020, c'est de lancer une boîte d'aménagement de camions. Et janvier 2020, donc 6 mois après, création de l'entreprise Rêve en Van.
3: 3 mois après, c'est le Covid, c'est le confinement. Qu'est-ce qui se passe dans votre tête à ce moment-là? Vous réagissez comment?
1: À l'instant T, il y a forcément un moment de doute. Hein. Et puis en fait, avec le temps, confiné, donc création du site internet, se lancer sur les réseaux sociaux, aménager l'atelier.
3: Et c'est quoi de ce dont vous êtes le plus fier dans tout ce parcours?
1: J'avais un bon train de vie, j'avais un salaire correct, une voiture de fonction, etc. Enfin voilà, tout allait bien. Il y a des personnes qui n'y ont pas cru, qui m'ont dit non mais tu vas te planter. Aujourd'hui de leur dire 6 ans après que je suis toujours là, je suis toujours en vie et que je m'éclate dans ce que je fais, je pense que c'est une petite fierté, ouais.
3: Voilà, mais le van ce sera jusqu'au bout de votre vie.
1: Bon, on va essayer. Ouais. Après, peut-être que si on se revoit dans 10 ans, je serai sur autre chose. Mais en tout cas pour l'instant, je vais y rester, ouais.
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1: Direction Bourges aujourd'hui, et lorsqu'on se trouve place Malus, eh bien on peut descendre le long du boulevard Laïtol pour sortir de Bourges justement, et longer ainsi le campus qui porte le même nom. Mais alors, c'était quoi avant? Eh bien vous allez le savoir tout de suite.
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1: quoi avant? David Ledrich, guide conférencier, est avec nous. Bonjour David.
3: Bonjour Margot et bonjour à tous les auditeurs.
1: Bon alors, qu'est-ce que c'était avant que ces établissements militaires?
3: Alors là, c'est une page importante de l'histoire de Bourges, c'est l'histoire de la fonderie de canons de Bourges. En 1860, l'empereur Napoléon III crée la fonderie impériale de canons. Alors pourquoi Bourges? Parce que Bourges est au cœur du pays, loin des frontières, et la ville est reliée par le chemin de fer, et fait non négligeable, elle dispose d'un champ de tir. Le champ de tir, il existe toujours aujourd'hui, c'est ce qu'on appelle le polygone de tir, qui va de Bourges à Savigny. Il représente 10 000 hectares sur une longueur de 30 km. Après la guerre de 1870, l'école d'artillerie qui est à Metz s'installe à Bourges. Et donc, imaginons que nous partons de la place Malus. Nous allons découvrir les monuments tels qu'ils étaient à l'époque. Sur notre droite, on pourra voir tour à tour l'école d'artillerie, qui forme donc les militaires à l'utilisation des canons.

0: l'incendie de canon, l'arsenal et enfin, au bout, le dépôt de matériel.
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0: Et là, on arrive entre la rue de Pignoux et la chaussée de Chape. Cette zone, vraiment, elle employait énormément de gens. Ça concerne 8000 ouvriers en 1918. Et à l'époque, on ne rigolait pas avec les cadences de travail puisqu'on fabriquait 40 canons de 75 mm chaque jour.
3: Ah oui.
0: Le site est pillé par les Allemands pendant la Seconde Guerre mondiale. En 1967 est créé l'établissement de fabrication d'armement de Bourges, les FAB, c'est un nom qu'on utilise parfois encore, puis qui devient GIAT et aujourd'hui Nexter. C'est à cet endroit qu'ont été fabriqués les canons des chars Leclerc. Aujourd'hui, c'est un campus universitaire qui porte toujours le nom de l'Aïtol. C'est un officier polytechnicien, vétéran de la campagne du Mexique, blessé à la bataille de Reichshofen, qui a dirigé les établissements militaires de 1875 à 1879. Et c'est un endroit de Bourges qui mérite aussi d'être connu.

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1: Ici, les essentiels de Décibel. Émilie Mazoyer et Julie Pietri.
4: Bonsoir Émilie.
5: Mais qu'est-ce que je suis contente.
4: Ça s'entend, hein.
5: Mais moi aussi, je suis ravie, hein. J'ai ma voix qui part dans les aigus, tellement je suis contente. Julie, il faut que je vous dise que je vous trouve formidable, que vous êtes belle, que vous sentez bon, que je suis à la fois impressionnée et à la fois je me sens en confiance quand vous êtes avec moi dans le studio.
4: Ah oui, je suis pas une méchante
5: non,
4: nana.
5: Non, vous n'êtes pas une méchante.
4: Non, je suis au contraire dans la sororité, l'amitié,
5: ouais,
4: la douceur de vivre, ouais, et l'envie de vivre tout simplement et de partager.
5: Alors Julie, on fête un anniversaire ensemble ce soir. C'est les 40 ans de cette chanson incroyable, Ève, lève-toi. Évidemment, dans quelques minutes, mais alors en préparant l'émission, je me suis rendu compte d'un truc, c'est que cette chanson, elle vous a pas juste apporté un tube. Vous en aviez eu avant des tubes, par exemple Amoureux fou avec Herbert Léonard.

0: On parlait de slow qui tue.
1: Le slow qui tue de l'été 83. Puis encore avant, il y a même eu Maria Magdalena. Mais vous n'étiez que Julie. Vous n'aviez pas de nom de famille.
2: Ah oui, c'est une histoire de fou, ça.
1: Ah ouais,
2: c'est parce que je me suis tiré des pattes d'un producteur qui était celui de Sheila. Je n'en pouvais plus de faire des choses qui finissaient par ne plus du tout me correspondre. Et finalement, bien m'en a pris parce que je suis partie, mais c'était pas gagné parce que j'ai repris mon nom de famille, j'ai trouvé une nouvelle équipe, j'ai voulu montrer que Eve Lève-toi existait et que c'était surtout mon champ de libération à moi, c'était ma propre liberté que je célébrais au travers de celle des femmes que j'appelais de mes voeux, mais à l'époque ça ne se faisait pas, ni de récupérer son nom de famille Pietri, en plus c'est pas génial comme c'est mon vrai nom.
1: Bah et bon. Et c'est joli, Julie Pietri.
2: Alors, I c'est joli. Voilà, c'est une belle rime.
1: Ouais.
2: Mais
1: le producteur, alors c'est ça que je comprends pas. J'aimerais que vous m'expliquiez. Alors, c'est avec mes yeux de 2026, donc faut que vous remettiez aussi en contexte. Oui. C'était quoi le problème? Parce que Michel Sardou, on l'a jamais appelé Michel. On peut éventuellement l'appeler Mimiche un soir si on le croise un peu bourré, mais on l'a jamais appelé juste Michel. Claude François, c'était Claude François. Enfin, je veux dire, c'est depuis les années 60, 50, les chanteurs ont des noms de famille, pas les chanteuses.
2: Il sait pas. Les chanteuses n'ont pas de nom de famille, ce ne sont juste que des petits objets qu'on pose là.
1: C'est fou quand même.
2: Non, mais alors, dans une époque où on était très objectifiés, j'ai enregistré ce morceau qui était Maria Magdalena, et je pensant, parce que moi je suis très défaitiste, pensant que ça allait faire un flop, je me suis barrée à Ibiza, écoutez, il y avait déjà des super DJ et tout, avec ma bande pour les vacances, et puis quand je suis rentrée, je me suis aperçue qu'ils avaient sorti le morceau sans me demander mon avis déjà, ni pour la photo, ni pour le nom, et comme ils n'ont pas voulu retrouver le contrat que j'avais signé au bord d'une table, en pensant que de toute façon, encore une fois, ça ne marcherait pas, ils sont partis en disant, elle s'appelle comment la fille là? Cherche pas. Julie chante Magdalena. Et c'est parti comme ça. Non mais nous, on a essuyé les plâtres, hein, moi, les nanas comme moi. Moi je suis ravie de voir les jeunes femmes qui s'occupent de leur carrière, se produisent, composent, etc. sans qu'on leur dise, ouais, cocotte, tais-toi. Moi c'était soit, allez, sois belle et tais-toi, écoute, t'es mignonne, ferme ta gueule. Pardon d'être aussi vulgaire.
1: Non, mais c'est... Mais

0: Et donc, en fait, je lui ai dit qu'est-ce qu'il faut pour avoir mon contrat. Il m'a dit, oh, tu me laisses toutes les royalties sur les ventes de disques. Je lui ai dit, écoute, je crois que ma liberté n'a pas de prix. Prends-les. Wow. Ça te portera sûrement bonheur. En tout cas, lui, il pensait que je ne ferais plus jamais rien.
1: Et puis vous
0: de là,
1: avez fait...
0: je suis devenue Julie Pietri et j'ai fait tout un album dont Ève, lève-toi. Et comme je me sentais tellement frustrée pendant des années, pendant 5 ans, d'avoir été prise pour une pauvre petite chose et d'avoir été chosifiée, finalement, ce Ève, lève-toi, ça a été vraiment mon cri de libération. Et je me suis dit, ok, je sens que ça se fait pas autour de moi, même dans les années 80, 85, 86, 87. Moi, je vais le faire quand même. Et j'y croyais, mais tellement. Je crois que c'est la première fois de ma vie où je suis pas défaitiste, où je dis, je suis sûre de que je tiens là quelque chose entre les sonorités de mélange de culture, puisque moi, je suis née en Afrique du Nord, donc je voulais un truc qui fait, je voulais
1: les sonorités orientales.
0: Ouais. Et puis, je voulais parler aux femmes, des femmes, et de moi.
1: Ouais.
0: Et de notre faculté à rester debout. Ce qui est passé complètement à l'as à l'époque. Hein. Les gens, ils faisaient, non mais attends, c'est une nana, elle se lève et elle va danser. Ah, ok, mais alors pourquoi je commence par « Ô femme unique pour un serpent de Bible à briser son empire ». Ah non, mais on n'avait pas compris ça, nous.
1: C'est ça. Des paroles que vous avez d'ailleurs co-écrites. Hein.
0: Oui, absolument.
1: Si on ne le disait pas à l'époque, mais la jolie fille qui chante, elle sait écrire aussi.
0: J'écris depuis, depuis mon troisième tube, c'est-à-dire...
1: c'est depuis 82, vous écrivez.
0: Et c'est comme si, c'est une adaptation des Pretenders. Et c'est là que j'ai écrit mon premier texte. Et donc, j'ai toujours beaucoup écrit et je continue. Ouais.
1: Alors Ève, lève-toi les amis, c'est une chanson donc qui donne à Julie son nom Pietri. Enfin, c'est une chanson qui est un tube, c'est une chanson qui traverse les époques. La Star Academy l'a chantée. Ève, lève-toi, et même si vous faites des soirées techno, vous pouvez tomber sur la version de Sazio.
0: C'est Côte Noire, ça.
1: C'est fou ça.
0: C'est génial, il l'a fait pendant un festival en Belgique, le plus gros festival de techno.
1: De techno belge, exactement.
0: Voilà, c'est DJ Cockback.
1: Et puis, il y a un de mes groupes français préférés qui s'appelle Mauvais Oeil, un duo un peu héritier d'Erita Mitsuko.
0: Je les aime, je les adore. Nous, on est ensemble, on a même fait un featuring ensemble au travers d'une vidéo sur Ève, lève-toi. Ils sont fantastiques.
1: Ils sont géniaux et leur version...

0: Lève-toi.
1: Elle chante tellement bien. Et puis bon, elle a ce côté Natacha Atlas que moi j'adore. Ouais, ouais. Et quand elle reprend, voilà, ça c'est une chose de qualité. Elle reprend cette chanson.
0: Elle a comprise elle, en fait, je pense.
1: Elle, c'est complètement. Ouais. Elle a renouvelé le truc en faisant très oriental électro. Franchement, non, mais j'en suis
0: belle
1: très
0: reprise,
1: fière.
0: Hein.
1: Alors,
0: ouais.
1: Moi, ça vaut le coup d'avoir quand même écrit, en tout cas voulu cette chanson de A jusqu'à Z, alors qu'on me disait que j'étais fichue, quoi. J'allais reprendre Pietri, mon nom de famille, j'allais faire une chanson féministe, c'est mort. Pourquoi elle dit aux femmes uniques, est-elle homosexuelle, est-elle féministe? Ben, si même si c'était les deux, j'en suis très fière et j'en serais très fière. Merci. On avance.
0: Depuis, Julie, vous en avez sorti hein, des albums dans tout un tas de styles différents. Vous avez été très rockeuse, vous avez été jazz, vous avez fait des duos, plein de choses. Je vous fais écouter des petits extraits et vous me racontez.
1: Allez, j'adore.
0: Ce que ça vous fait. Ça, c'était juste après Eve, lève-toi, une chanson qui s'appelle Salammbô.

0: légende des Madones, c'était le nom de cet album. Vous avez bossé avec Daran.
1: Mais bien sûr que j'ai bossé avec Daran.
0: Rocker, parmi
1: et les
0: rockers.
1: Chaises.
0: Ouais, ouais, ouais.
1: J'ai bossé avec Serge Guirao, avec des gens formidables.
0: Ouais.
1: Et avec
0: c'est un
1: la
0: bon
1: crème.
0: Souvenir, ça.
1: Comment?
0: C'est un bon souvenir.
1: Oh, c'était merveilleux parce que j'ai fait ce que je voulais encore une fois.
0: Ah, voilà.
1: Oh, quelle tête dure celle-là. Oh, je te jure. Mais vraiment. Et, non, franchement, tout l'album est

0: complètement dingue, parce que c'est comme une musique, je l'ai voulu comme une musique de film. Tous les morceaux sont liés, il n'y a pas de plage de silence.
1: D'accord.
0: Il n'y a pas... C'est tout lié en musique. C'est comme une musique de film, d'ailleurs. C'est comme un film qui se déroule, quoi. Mais ce qui me semble incroyable, c'est qu'aujourd'hui, on ne me parle pas de cet album dit de Salambo, sauf certains aficionados. C'est quand même un album d'or.
1: Oui.
0: C'était quand même classé 35e au top 50. C'est pas anodin, je veux dire. C'était pas, oh, elle a sorti ça, ça n'a pas marché. Non! Ouais. Et donc, j'aimerais, je suis contente qu'on en parle.
1: Eh ben,
0: parce
1: parlons-en.
0: Bien sûr, Julie! Bien sûr!
1: Donc, l'album La Légende des Madones, que vous feriez bien d'ailleurs de réviser un petit peu avant d'aller applaudir Julie à la Alhambra.
0: Mais exactement, il va y avoir des surprises. Il va y avoir, des interros écrites sur, La Légende des Madones, sur, le moment jazzy, sur les Pretenders, sur, Je vous en ai concocté quelques-unes. Hein. Pendant 2 heures, il va y avoir du lourd. Puis moi, ça faisait très longtemps parce que j'étais pas venue voir un peu les Parisiens, parce que j'ai eu tout un arrêt à un moment donné, parce que moi, j'ai été atteinte d'un cancer, un cancer de l'endomètre féminin, parlons-en, j'appelle un chat, oui. Et il y a pas de souci là-dessus. Et donc, j'ai levé le pied sur toutes les tournées qui devaient se passer à ce moment-là, ce qui était vraiment difficile. Et donc là, aujourd'hui, je prends la température. Alors, j'ai le syndrome, il y aura 30 personnes dans la salle, mais il paraît que c'est déjà rempli.
1: Bien sûr, c'est rempli, enfin. Folle. Vous l'avez abordé, alors je me permets de vous reparler de ça. C'est vrai qu'il y a l'album Origami qui est sorti, que vous étiez prête à partir en tournée, donc on vous a diagnostiqué ce cancer. Vous êtes battue fort, et vous avez gagné fort aussi, bravo. Et vous avez ressorti l'album Origami avec des duos en plus, et il y a un duo génial avec une autre spécialiste des coups durs contre lesquels elle se bat fort.
0: Exactement.
1: C'est Lio.

0: du Sud, Julie Pietri et Lio.
1: Ouais,
0: vous avez démarré à peu près en même temps hein, avec Lio.
2: Je crois qu'elle, alors elle est plus jeune que moi parce qu'elle a commencé à 16 ans.
0: Oui.
2: Moi j'ai commencé un peu tard dans la mesure où j'ai fait des études, je suis orthophoniste, j'ai fait des études à la fac de médecine à la Salpêtrière et j'ai un diplôme parce que sinon avec mon père c'était la guerre. Oh là là, à l'époque il me coupait tout, déjà que j'avais pas grand chose.
0: Ouais, alors, il fallait passer
2: bonne,
0: le diplôme.
2: J'avais que l'eau froide avec les toilettes sur le palier, pardon de donner cette petite digression très, très privée, mais enfin bon, ça chauffait déjà difficilement. Enfin, je dis ça, mais j'ai beaucoup d'amour pour mon papa qui est parti maintenant, parce que juste après mon cancer et les traitements, j'ai perdu en plus mon papa. Donc, je sais que de là où il est, peut-être il me voit, il me donne son énergie positive et je sais qu'il était over fan. Alors les histoires qu'on avait quand moi j'avais 18, 19 ans, où il me disait oui, tu dois faire des études. Cela dit, c'était pas con parce que il me disait si t'es pas indépendante, tu t'en sortiras pas. Donc je trouve que pour un mec qui sortait un peu à la pied noir là d'Alger, bah je trouvais qu'il était assez avancé au niveau
0: de se dire il faut que ma fille soit indépendante.
2: Oui. Il faut que ma fille soit indépendante. Donc bravo, c'est ouais. Gisèle Halimi qui disait je ne cesserai de vous dire que l'indépendance économique c'est la clé de l'indépendance de la femme et de sa liberté.
0: Elle avait raison. Et c'est bien de citer Gisèle Halimi, parce que hier c'était le 8 mars, journée internationale des droits des femmes. Enfin, le 9 mars, ça marche très très bien aussi.
2: Ça marche
0: Gisèle
2: très bien.
0: Gisèle Halimi, tous les jours en fait. Julie Pietri, j'avais aussi envie qu'on écoute quelques notes beaucoup plus jazzy. Vous avez un album dans lequel vous avez fait des reprises hyper étonnantes. Vous avez par exemple chanté Dao.

0: autour de minuit.
1: Sorti en 2007.
2: Ah, moi, j'adore. Je crois qu'il y a beaucoup de gens qui se demandent pourquoi je vais dans tout le... Parce que moi, il y a des genres que j'adore. Tant pis si c'est pas dans l'air du temps ou que c'est pas ce qu'il faut faire quand on est une chanteuse dite de variété. Ça aussi, c'est tellement restrictif. Mais bon. Moi, je suis sortie des sentiers. Ça me rappelle les signes indiens dans mon album Origami. Je sais pas, je suis sortie hors des terrains minés. Parce que je trouve que tout ce qu'on nous impose, là, il faut que ce soit balisé. Mais pas du tout. Moi, je suis une nana. J'écoute de la musique avec mon grand frère qui m'a appris tout et amené voir Miles Davis comme Pink Floyd, comme Véronique Sanson ou comme Nougaro. Je veux dire, c'était un... Voilà, la musique, elle est partout.
1: Elle
2: j'adore
1: est belle,
2: la
1: elle
2: musique.
1: Est multiple.
2: Ben oui. Elle est multiple. Je vais même à l'opéra. J'emmène ma fille voir l'opéra. Enfin, c'est... La musique, moi, ça m'obsède. C'est ma thérapie. C'est comme quand vous allez voir, je sais pas, il y a une autre chose que, voilà, quand vous allez voir un opéra, c'est une thérapie. Quand vous chantez du jazz, c'est une thérapie. Quand vous allez voir une exposition à Orsay, c'est une thérapie. L'art, c'est une thérapie. Moi, je suis fanatique de tout ça. Voilà. Ouais.
1: Et alors, j'imagine que, en vous écoutant chanter les heures hindoues, là, par exemple, avec une voix très douce, très feutrée.
2: Je ne crois pas que je suis capable de faire ça.
1: Alors, justement, il y a peut-être plein de gens qui vont se dire, ah, elle fait ça, Julie Pietri. Alors oui, elle fait ça. Est-ce que, au fond, ça vous agace un petit peu, de vous dire, j'ai ce Ève, lève-toi et quelques énormes tubes, là, on va écouter Maria Magdalena, qui font que, il y a finalement une partie de vous que le public n'a pas forcément
2: rencontré. C'est vrai que le public n'a absolument pas, croit me connaître, mais n'a absolument pas accès à mes goûts artistiques ni à tout ce que j'ai fait. Bah, il faut accepter. Qu'est-ce que je vais dire de ça? Non, bah, j'accepte. Oui, j'ai fait ce sublime album de jazz autour de minuit. J'ai même fait un Bataclan overbooké, enfin c'était en 2008,
1: hein, avec un big band de jazz
2: ouais. Qui était quand même rempli. Mais c'est marrant comme les gens. J'ai beau remplir, les gens reviennent toujours à ma plus simple expression. Mais je crois qu'il faut l'accepter. Je crois que c'est pas grave. C'est comme quand on dit ah oui, quand certaines femmes disent ah oui, mais moi je veux pas vieillir. Mais si, accepte-le. C'est le sens de la vie. Hein. Et puis c'est une joie de pouvoir le faire. Moi qui ai eu un cancer, par exemple, je me dis mais la vache, j'ai du pot, je suis en vie et je peux vieillir justement. Alors que j'en voyais pas le bout. Ouais. Mais moi je suis ravie de vieillir. Et puis bon. S'il reste que Eve, c'est déjà une trace de moi qui restera. Qu'est-ce que vous voulez que je vous dise? Ou alors, peut-être quand j'aurai 80 ans, on me dira, dites donc, vous avez fait ça, ça, ça et ça, c'était vachement bien.
1: Vous allez nous faire une Salvador, moi je suis sûre. Vous allez nous faire une Henri Salvador. Il y a Benjamin Biolay qui va vous écrire un album quand vous aurez 90 ans. Et là, vous allez avoir 8 victoires
2: c'est
1: de la musique.
2: C'est mon rêve.
1: Mais oui, je sais.
2: Mon rêve.
1: Il faut faire ça.
2: Je vais faire une Salvadorerie.
1: Ouais, c'est ça qu'il
2: non,
1: faut faire.
2: Non, mais Henri Salvador. Eh ben moi je serai Julie Pietri,
1: ah ben voilà.
2: 90 ans.
1: Allez. Julie Pietri, c'est évidemment les amis, on en parlait tout à l'heure, hein, ce tout premier tube, Maria Magdalena.

0: femme. Je bah pense ouais. que si on mettait vos paroles dans ChatGPT, qu'on lui disait « Dis donc, chat, c'est quoi le mot préféré de Julie Pietri ?» C'est sans doute « femme ».
1: Moi, je crois, on, je sais pas, on n'écoute pas tout ce que j'ai fait dans ma carrière. Même, j'écoutais ma petite voix de gamine là, sur Magdalena. Ouais. Ce qui était mon tout premier truc, là. Oh là, mon Dieu. Et cette petite voix comme ça, que j'adore. Et ben, même là-dedans, je dis, elle rêve de gloire, de bravo, de cinéma. Elle ne vit que pour ça. Laisse-la vivre en solo. Elle quitte un mec pour aller réussir. Ouais. Et donc, les gens, mais tout le monde s'en fout.
0: Mais c'est pas grave, vous êtes contente. C'est quelque part, c'est enregistré, c'est là, c'est la postérité. Et puis,
1: Mais peut-être, peut-être. Ouais. Mais de toute façon, s'il ne reste qu'une seule trace de moi et que c'est celle de Ève, franchement, je suis contente, je suis quand même fière. C'était, voilà, je fais partie du patrimoine de la musique pop française, c'est chouette, voilà. Ouais. J'ai essayé de faire mille et une choses. En tout cas, je me suis bien amusée dans cette carrière et dans cette vie.
0: Et vous avez été une sacrée roqueuse. Vous l'avez abordé tout à l'heure, mais là, on va rentrer dans ce sujet-là parce que moi, ça me passionne. Il y a un groupe qui s'appelle les Kinks. D'ailleurs, quand on vous demande si vous êtes plutôt Stones ou plutôt Beatles, dites donc aux gens, moi, je suis plutôt Kinks, et ça va leur couper le sifflet. C'est un des grands groupes de rock des années 60. Et donc, le chanteur des Kinks, le leader des Kinks, Ray Davies, était très amoureux et fiancé à Chrissy Hynde.
1: Pretenders.
0: Il a écrit une chanson magnifique pour elle qui s'appelle I Go To Sleep, qu'elle a chantée donc avec son groupe les Pretenders.

0: Et ben, en 1982, bébé Julie Pietri, elle se dit, tiens, c'est ça que je vais écrire, c'est ce texte. Vous avez écrit l'adaptation française de I Go To Sleep. Oui. Ça s'appelle Et c'est comme si. C'est votre premier texte que vous avez déposé de toute votre vie à la SACEM.
1: Il a fallu le montrer à Ray Davies, en Angleterre.
0: Alors, il a dit quoi?
1: Parce qu'il dit pas oui.
0: Ah bah non, il dit pas
1: comme ça. C'est quand même, c'est un héros, hein. C'est, voilà, c'est une rock idol. Et il a dit oui.
0: Il a dit
1: et
0: yes.
1: J'ai signé mon premier texte à la SACEM, Julie Pietri, Ray Davies, Alors là,
0: ça s'encadre.
1: Non, mais ça, oui, j'ai pas mis le truc dans un cadre, mais quand même, c'était pour moi. J'ai dit à mon frère, tu te rends compte? Mon grand frère qui m'avait montré tout ça quand j'avais 12 ans. Tu te rends compte? J'ai signé avec Ray Davies.
0: Julie Pietri, on va écouter votre version, votre adaptation française de I Go To Sleep, parce que c'est une des plus jolies choses, je trouve, que vous ayez faites.

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1: Manu, Quelu d'Elmer Footbeat sont avec moi. Salut messieurs.
2: Oui, bonsoir. Bonjour.
1: Bienvenue, bon anniversaire.
2: Oh, merci, c'est gentil. Vraiment.
1: Il y a 40 ans, en Loire-Atlantique, se montait un petit groupe de potes qui ont fait de la musique ou des gens qui se sont rencontrés grâce à la musique et qui sont devenus potes.
2: Alors, oui, on peut dire qu'on s'est rencontrés grâce à la musique. On est des potes de lycée, en fait, les membres fondateurs. On était dans le même lycée, mais pas forcément dans la même classe, et on est devenus potes parce que on avait différents groupes de rock classique de base, et puis on est devenus potes grâce à la musique et grâce à Pierriac-sur-Mer où on se retrouvait l'été et les week-ends quand il faisait beau, et c'est là qu'on sévissait et qu'on s'est dit tiens, allez, puisqu'on est jeunes, fringants et vigoureux et large d'épaule, on va faire un groupe pour séduire les filles.
1: Et voilà, et c'était voilà. Il y a 40 ans, la naissance d'Elmer Footbeat. Manu, tu es le chanteur, Quelu, guitariste, auteur, compositeur. C'est à toi sans doute que l'on doit cette rime riche.

0: Le plastique, c'est fantastique. La chanson de prévention, sans doute la plus efficace de tous les temps. Oui. On avait tellement tous envie d'acheter des capotes juste pour pouvoir dire le plastique, c'est fantastique.
1: Ah bah, c'est réussi, du coup.
0: Exactement. Ah bah, voilà. Bravo. Donc, c'est toi, Luc, qui a écrit Le plastique, c'est fantastique.
2: Oui, oui, c'est moi. Oui, c'est parti de la phrase. Hein. Le plastique, c'est fantastique. Je me suis levé un jour et dit, oh, ça, c'est un bon slogan.
0: C'est pas mal du tout, effectivement. Je suis étonnée, d'ailleurs, que le ministère de la Santé s'en soit pas emparé parce que, franchement...
1: Ils ont utilisé la chanson.
0: Ils ont utilisé, je savais pas. Ah, parce que pour moi, c'était, sortez couvert.
1: Oui, oui.
0: Ah, mais il y avait
1: ils
0: le
1: ont utilisé, ils ont fait une cassette qui distribuait dans les... Alors, je sais plus si c'était les lycées ou les facs.
0: Ouais.
1: Il n'y avait pas que nous hein, sur la cassette, des chansons sur le sujet de la capote, du préservatif, du sida, toutes ces choses-là. Et dedans, il y avait un préservatif avec la cassette.
0: Avec la cassette.
1: Voilà, et c'est le ministère de la Santé qui avait mis ça en place et qui nous avait demandé s'il pouvait utiliser la chanson. Et évidemment, on a dit oui, bien sûr.
0: Et ça marche encore aujourd'hui, croyez-moi, j'ai quelques ados dans mon entourage.
1: Besoin.
0: Oui, alors on en a encore besoin, mais la chanson est toujours aussi efficace.
1: Oui,
0: aussi. Il faut bien le dire. Alors, Elmer Footbeat, vous fêtez vos 40 ans. Mais il y a évidemment la question qui brûle un peu les lèvres de tout le monde, parce qu'on se souvient bien de cet album. Il y a 35 ans et demi maintenant, 30 centimètres, premier album d'Elmer Footbeat, un phénomène, un raz-de-marée. Tout le monde chantait vos chansons, que ce soit la caissière de chez Leclerc, Couroucou, Couroploplo ou encore Madame l'infirmière. Mais on se dit, justement, alors que vous fêtez vos 40 ans, 35 ans plus tard, les temps ont changé. Est-ce que vous avez un peu serré les fesses en vous disant, bon, on y retourne, mais est-ce que les journalistes vont pas... nous trouver pas assez féministe, pas assez tout ça. Est-ce que vous y avez pensé ?
1: Non, à vrai dire, on y a pensé à l'époque. En 86, on s'est posé la question en se disant, mais ça nous fait rire. On dit, bon, allez, on est des branleurs, on va jusqu'au bout.
0: Oui.
1: Mais on s'est dit, on va se faire taper dessus un moment ou un autre. Et non, pas tant que ça.
0: Pas tellement à l'époque, enfin, dans les années 90.
1: Pas beaucoup.
2: C'était quand même, il y avait quand même un petit côté provoque
0: dans
2: ce qu'on faisait. Hein. On disait, on se prenait pour des punks, ce qu'on n'était pas, mais on avait envie. Donc on faisait ça pour de la provoque, pour voir des gens des fois commencer à écouter le titre en concert et puis s'en aller en faisant oh là là, mais non, mais c'est pas possible. Voilà. Donc ça, on aimait bien ça aussi. Faut bien le dire. Mais après, arrivé en radio, au départ, nous on pensait ne pas pouvoir passer en radio en 90. Hein.
0: Parce que trop grivois.
2: Non, ça passera pas. Et Peter, à l'époque, nous disait non, on va se débrouiller. Et, voilà. Et puis, en fait, il y a des gens qui nous ont aidés. Il y a des animateurs radio à l'époque qui sont un petit peu passés au-delà de leurs droits, en fait.
0: Oui,
2: voilà. Et qui ont commencé pas à le programmer, mais à le passer de temps en temps. Et puis, ça a pris. Et puis, voilà, les uns les autres. C'est, voilà. Et on est arrivé à avoir des vraies rotations en radio. On s'y attendait vraiment pas du tout.
0: Ah ouais. Et puis, cet album vraiment qui a cartonné 30 centimètres. Mmh. Moi, je me souviens, hein, je suis M2, 6e, je sais plus. Toute l'école chantait Elmer Footbeat. Mais nous, on chantait. Mais les instits chantaient aussi. Mon daron dans la voiture, Daniela à fond, on chantait aussi. Il y avait quand même quelque chose qui se passait. Alors, j'ai envie de vous faire écouter, messieurs, je pense que vous l'avez déjà entendu, mais aussi pour celles et ceux qui nous écoutent ce soir sur leur radio locale ici. Ce qu'en dit Manu Payet, on adore
1: Manu.
0: Excellent humoriste, il est en tournée et il a un sketch justement autour de ce phénomène Elmer Footbeat. Oui. Et qu'est-ce que ça fait quand, avec les oreilles de 2026, on écoute ce qu'on braillait en 91?
3: Elmer Footbeat, c'était des gars qui chantaient des chansons de cul. Il n'y avait aucun problème à écouter Elmer Footbeat à l'époque, c'était un carton national, ça passait sur toutes les radios. Caroline s'endort légèrement humide, une ligne tiède coule entre ses jambes, 7h40 tout de suite l'horoscope, les béliers. Elmer Footbeat, ils avaient une copine madame qui s'appelait Daniela, qui avait un sens de l'accueil, il y a toujours de la place pour les copains qui passent. Et moi j'étais dans ma chambre, j'avais 15 ans, je me disais, putain, si en plus je peux y aller avec Thierry et Pascal.
0: Bravo Manu Payet, c'est très drôle. Et il résume bien finalement la situation.
1: Oui. Ah oui, parce que comme il le dit, il avait 15 ans, et donc c'était improbable, effectivement, mais même nous, on se faisait rire nous-mêmes en fait quand on faisait les chansons, quand on les répétait, quand... Et ça nous est rire, nous. Donc forcément, bah, ça fait rire le public. Et là, on s'est dit, bah, ça plaît, allez, allons-y, quoi.
2: Hein. T'as raison de dire, le but premier, c'était que nous, on se marre.
0: Ouais.
2: Mais c'était pas forcément fait pour sortir en dehors des bars, quoi. Voilà. Et donc, nous, on rigolait énormément en écriant ces conneries, parce qu'il n'y a pas d'autre terme. Mais par contre, ce qui est important, en fait, effectivement, c'est d'avoir des espèces de rebonds chez les gens qui nous redonnent la pêche après. Enfin, et ça, on l'a eu très rapidement. À notre grand étonnement quelque part. Et puis aujourd'hui, si on est sur scène encore, on a encore ça, quoi. Il y a une bonne ambiance dans les concerts.
1: Il y a la même ambiance qu'il y a 40 ans.
2: Ça saute moins haut.
1: Ça saute moins haut. Oui, voilà.
0: Ah, on a les chevilles un peu plus raides.
1: Ce qui est drôle, c'est de voir les quadras quinca qui viennent pour se rappeler leur jeunesse, leurs premiers émois et tout et tout. Et qu'on la banane jusque-là, de la même façon.
0: Évidemment.
1: Et puis, il y a des gamins qui viennent, ils emmènent leurs enfants, eux aussi. Et voilà.
2: Bravo.
0: Et puis, parce qu'on parle souvent, évidemment, des paroles d'Elmer Footbeat, mais n'oublions pas aussi l'excellente qualité du rock'n'roll proposé. Que lui, tu disais, on se prenait pour des punks, on n'en était pas. Effectivement, le son n'est pas punk, mais le son est extrêmement rock, rockab. Et alors ça a toujours été l'esthétique d'Elmer Footbeat. Vous avez fait 2-3 pas de côté, mais quand même, en gros, c'est ça. Et que si les gens, je sais pas moi, étaient fans même de tout le rock alternatif, des Vampas, de la Mano, etc., on n'était pas dépaysés avec vous. Il y a toujours eu de la guitare, quoi.
2: Qu'on le veuille ou non, on cherchait pas à ça, mais on faisait partie de ce qu'on appelait le rock indépendant à l'époque.
0: Bah ouais. Voilà,
2: ouais. Alors, nous, on sortait un petit peu à l'extérieur, quand même, parce que les autres gens qu'on croisait, on a croisé les gens de la Mano, comme ça, c'est des gens sérieux. C'est des gens qui faisaient du rock, vraiment, que c'est des vrais rockers. Nous, avec nos stupidités, on pouvait pas revendiquer le côté rebelle réel, quoi.
0: Ouais.
2: Oui, donc,
1: on avait sur scène, malgré tout, cette énergie qui est la même que tous ces groupes que tu viens de citer, ce mouvement alternatif, rock'n'roll.
0: Regarde les garçons bouchés, ils avaient des paroles marrantes aussi.
1: Oui. Puis même Didier Vampasse, il y a des fois, c'est drôle.
0: Et tu vois, les garçons bouchés, c'est la lambada, on n'aime pas ça, on n'aime pas non plus.
1: Mais voilà, il y a un côté, on a ce côté-là musicalement.
0: Ouais.
1: Rock, très rock. Et sur scène, c'est encore pire que sur les disques. C'est vraiment très, très
0: encore
1: rock.
0: Mieux, Manu. Encore pire.
1: Ah oui, c'est pire.
0: C'est pire. C'est pas sa faute.

0: Mais c'est un banger, comme on dit aujourd'hui. Elmer Footbeat, Daniela. Donc, qui a toujours le choix, qui est toujours d'accord, etc., etc. C'était pas à la mode, les histoires de consentement, il y a 35 ans. Je sais même pas si on avait encore mis le mot consentement. Mais n'empêche que, il y a beaucoup ça dans les chansons, notamment de 30 cm du premier album d'Elmer Footbeat. C'est quoi, ça vous est venu d'instinct, vous dire, bon, on va parler des nichons des filles, mais on va quand même mettre les formes?
1: Mais c'est,
2: On va mettre les formes.
0: On va mettre bien les formes. Non, mais c'est vrai.
2: C'est surtout que c'est les filles, quoi. Donc c'est elles qui décident, qui font. En général, voilà, c'est ça le truc, quoi.
3: Moi, j'ai toujours appris ça chez moi. C'est une question d'éducation aussi.
1: Bah, oui.
3: C'est oui ou c'est non. Si c'est oui, ça veut dire vas-y. Et si c'est non, ça veut dire t'y vas pas.
0: Ouais, voilà.
3: Et c'est tout. Ça. Et donc on peut rigoler avec tout ça.
2: Et avec les filles.
3: Et avec les filles.
2: Enfin,
3: voilà.
2: C'est ça qui est c'est
3: on
2: fait
3: peut rigoler.
0: Et je pense que c'est pour ça. Alors pour le coup, moi qui suis une féministe, mais vraiment le couteau entre les dents, et j'ai aucun problème avec vous. Moi je vous adore, Elmer Footbeat.
3: C'est la preuve qu'on est des bons garçons.
0: Vous allez voir, j'ai fouillé les paroles, j'ai cherché le truc qui va pas. Tout va à l'intérieur.

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1: Ben voilà. C'est aussi compliqué. C'est pas si compliqué le consentement. Alors j'ai quand même une question. Avez-vous croisé pendant vos pérégrinations, je rappelle que le groupe a 40 ans, vous avez joué dans toutes les salles de France et de Navarre, avez-vous croisé des caissières travaillant dans les magasins Leclerc et qu'ont-elles pensé de l'hymne que vous leur avez écrit?
2: Alors, ben on n'en a pas croisé tant que ça. On a eu une copine à l'époque, mais elle était pour l'été.
1: C'était la caissière stagiaire de chez Leclerc. Voilà.
2: Bon. Ouais. Alors par contre, là-dessus, il y a une anecdote, c'est qu'elle, certaines avaient demandé à Monsieur Leclerc, quand c'est sorti, Leclerc fils, donc, faudrait faire quelque chose. Certaines n'étaient pas très contentes. Bon, et ben il nous avait défendu. Pour dire, mais non, les filles, c'est rigolo, c'est au contraire, bon, on lui faisait de la pub gratuitement
1: oui,
2: aussi, quelque part. mais voilà. Et donc, c'est passé, hein, bah, y a aucune, on n'a eu aucun retour de mouvement féministe et de caissière et d'infirmière et de boulangère qui se sont...
1: qui n'étaient pas d'accord.
2: Mais non.
1: Évidemment. Alors, la caissière de chez Leclerc, c'est quand même partie des incontournables d'Elmer Footbeat. Et, ça dessine bien aussi le personnage, hein, donc ce garçon, polisson, plein d'hormones, qui fantasme dès qu'il en a l'occasion. Et donc, quand il fait la queue chez Leclerc, au moment de vider le chariot...

0: C'est la caissière de chez Leclerc. Hey, je lui proposerai demain. À nouveau, on est
1: dans le consentement.
0: Alors, vous avez envie de voir Elmer Footbeat en concert, les amis. Ça tombe bien, puisque je le disais tout à l'heure, vos 40 ans, vous avez eu envie de les fêter sur scène.
1: Oui.
0: Vous avez sorti il y a 3 ans, votre dernier album s'appelait Le Bruit des Potes.
1: Oui.
0: Donc, vous aviez tourné à ce moment-là. Là, c'est vraiment une tournée spéciale pour les 40 ans du groupe.
1: Voilà. Alors, en fait,

0: C'est une tournée spéciale parce qu'on n'a jamais arrêté de tourner.
1: Oui.
0: Enfin, il y a eu une petite pause 7 ans et demi, 8 ans, 9 ans. Mais on va dire que depuis, on est tout le temps sur la route. Mais là, on voulait marquer le coup pour les 40 ans, donc faire plus de bruit autour de cette tournée. Et que lui, ici présent, est revenu à réintégrer le groupe.
1: Que lui, t'étais parti, t'es revenu.
0: Voilà.
2: Je suis parti il y a 35 ans, ouais.
1: Ouais.
2: 35 ans, non, je dis une bêtise. Enfin, 93, je suis parti.
1: C'est ça, t'es parti après le gros boom.
2: Oui, c'est ça, les trois premiers albums. Voilà.
1: Les trois premiers albums.
2: Ça m'intéressait plus d'écrire ce genre de choses.
1: Ouais.
2: J'avais plus envie. J'étais fatigué. J'en avais marre.
1: Mais t'avais t'avais mis le concert dans les pattes aussi.
2: C'est ça. Voilà, c'est ça. Ouais, et donc, à un moment, j'avais envie de faire de la musique. Donc je me suis dit, je vais peut-être faire un vrai groupe, ce que j'ai fait. Hein. Encore une fois échoué lamentablement. Mais bon, le seul truc que j'ai fait pour rigoler dans ma vie, c'est le seul truc qui a marché en fait.
0: T'aimes pas les chanteurs rigolos.
2: J'aime pas non plus les chanteurs rigolos. Mais,
1: mais est-ce que justement alors le fait d'avoir pris du recul et d'être revenu et de te dire tu disais un vrai groupe, c'est un vrai groupe, parce que sinon, 40 ans plus tard, il n'y aurait plus rien.
2: Absolument, c'est un vrai groupe au vrai sens du terme, c'est-à-dire que c'est quelque part on pourrait dire c'est pas des vraies chansons parce que les paroles
0: c'est des vraies chansons.
2: Mais
1: en vrai, les gens les chantent. C'est nous qui avons raison, c'est toujours le public qui décide.
2: À mon grand étonnement.
1: C'est vrai, c'est fou ça.
2: J'en ai écrit quelques-unes quand même.
0: Mais pour moi, ce sont des vraies chansons.
2: Voilà. Et moi, j'ai toujours eu l'impression de raconter des bêtises et de me faire rigoler tout seul dans ma pioule à écrire ça, de les chanter aux gars qui me disent ouais, c'était vraiment stupide et voilà et de faire ça. Et je pense que Twisto c'était pareil quand il a
0: parlé les morceaux,
2: c'était la même chose.
0: Bah oui, vous avez le sens de la chanson, de la mélodie, des harmonies, des guitares. Donc ça c'est des chansons, on n'y peut rien, c'est comme ça. Et ben quel que soit le texte, c'est de la chanson.
1: Ah tiens, je disais tout à l'heure quelques pas de côté. On adore ce petit pas de côté dès le premier album. C'était rock, mais pas que.

0: Lavilliers, moi j'ai tout oublié sauf tes gros nénés. Courou, coucou, roploplo. Lavilliers, il a écouté la chanson, il, vous a, il s'est manifesté
1: pas.
0: Ou pas?
1: On n'a pas eu de retour de ça.
0: Si, ah, Bernard
1: ouais, à mon avis, ça, je ne sais pas si ça l'amuse trop, mais.
0: Si. Pas. J'en sais rien. Ah, je lui demanderai la prochaine fois qu'il viendra.
2: Et si, bah, vaut mieux que ça l'amuse, que vu comment on est maillé, vu comment lui il est maillé, s'il nous en met une, on va pas gagner. Hein.
0: Moi, je pense que ça l'a fait marrer. Les Fatal Picard ont fait une chanson sur lui et ça l'a fait marrer. Donc il n'y a pas de raison. Il n'y a pas de raison. Oui, alors je parlais de coucou, coucou, coucou, roploplo, pardon. Et voilà, et pour cette ambiance musicale un petit peu plus.
2: C'est brésilien.
0: C'est brésilien.
2: On est spécialiste du Brésil.
0: Voilà. Donc Bernard Lavilliers, je ne sais pas s'il est fan. En revanche, on sait que Jacques Martin a été grand fan de vous.
1: Oui, oui. Ouais.
0: À l'époque, il avait repris Daniela.
1: Ouais. En version opérette. C'est un bon chanteur, hein, Jacques Martin. Il chantait bien. L'opérette ou l'opéra plutôt opérette et il avait repris Daniela oui
0: c'est génial et on m'a dit aussi que alors un peu à retardement mais tout de même vous avez été censuré par YouTube mais il y a 3 ans.
1: Oui.
0: Les mecs se sont réveillés, c'est-à-dire ça faisait 30 ans alors, que tout le monde chantait Daniela il y a 3 ans YouTube ils ont dit quand même c'est dégueulasse
1: et c'est pas Daniela en plus le pire
0: c'est laquelle.
1: Le plastique, c'est fantastique. Non, mais il faut y aller quand même, là.
0: Oui, c'est la chanson de prévention.
1: La plus politiquement correcte et qui a un vrai sens utile, on va dire. Et parce que dans le clip, à un moment, je mets ma main dans ma braguette pour sortir une photo. Sauf que comme je mets ma main dans ma braguette,
0: l'algorithme
1: a dû dire « Oh là là, qu'est-ce qui va sortir ? Stop !» Alors que je sors rien d'autre qu'une photo,
0: une photo.
1: En fait.
0: Oui,
1: ouais. Et voilà. Mais ça a été remis parce qu'il y a eu un tel...
0: Tollé.
1: Ah oui. Donc dès 2 jours après, ou dès le lendemain, c'était remis à nouveau. Bah cette chanson-là en plus, ça va.
0: Dans tous les albums d'Elmer Footbeat, bien sûr, il y a les thèmes qu'on a déjà abordés, les chansons hyper grivoises, hyper sexy, hyper marrantes. N'empêche que parfois, il n'arrive pas à conclure ce bon Elmer, et il dort tout seul. Je vais encore dormir tout seul ce soir. C'était le deuxième album.
1: Ouais.
0: Comment faire pour lui plaire? Parfois ça marche pas. Il y a aussi une réflexion assez cool sur le succès avant, après.

0: garde aujourd'hui, au placard demain.
1: Ouais, donc, ouais.
0: Ça, c'est une réflexion que vous avez eue. Alors, que lui, d'autant plus, toi qui as quitté le groupe et qui est revenu.
2: Tu vois, j'ai écrit cette chanson-là, je me suis barré.
0: Ouais. Mais c'est intéressant parce que, ouais, effectivement, ouais, aujourd'hui, on s'en rend peut-être pas compte, mais à quel point ça avait été énorme, le phénomène de la Footbeat. Oui, vous étiez vraiment partout, tous les plateaux télé, etc., etc. Ça vous a fait flipper à un moment
1: Alors, moi, non.
0: La grosse vague, non, Manu, non.
1: Moi, non. Parce que moi,
0: un
1: je
0: bon chanteur, toi, t'es content. Plus on crie, plus t'es content.
1: Moi, je me rendais compte de rien. Moi, vas-y, tête baissée.
0: Ouais.
1: Donc, non. Par contre, après coup, oui, quand ça s'est arrêté, quand on a fait notre petite pause, là, j'ai compris que sans Elmer, je n'existais plus.
0: Et publiquement, mais t'avais ta vie.
1: Oui, mais fallait que je reprenne, que je redevienne le petit Manu que j'étais avant d'être la petite vedette. Et ça demandait du temps, hein. Ouais. Mais là, tu tombes le nez dans le ruisseau et c'est pas de la faute à Rousseau, hein.
0: Ouais.
1: Et non, là, ça a fait mal. Mais parce que ça avait été énorme et moi, j'y croyais, quoi. Voilà, c'est tout.
0: Ouais. Il y a aussi une chanson que j'aime beaucoup d'Elmer Footbeat, là encore, pardon, personne ne se met à poil, c'est Radio.

0: is playing on the radio. Vous vous souvenez la première fois que vous avez entendu Elmer Footbeat à la radio? Vous nous disiez tout à l'heure, c'est souvent grâce à des animateurs
1: qui
0: n'avaient pas trop demandé l'autorisation à leur directeur des programmes. Mais ça vous avait fait quoi?
1: C'est impressionnant, tu peux pas savoir, de passer à la radio comme ça. Et moi, ça m'était arrivé avec un groupe avant, Elmer, déjà, en pleine nuit. Tu sais, il y avait des nocturnes, je sais plus, c'était sur France Inter, je crois, à l'époque. J'avais entendu une de mes chansons qui passait à la radio. Waouh, c'était, tu sais, t'es là. Oh, qu'est-ce qui se passe?
0: Voilà. Tout le monde peut m'entendre.
1: Et avec Elmer, encore pire. Et puis là, ça s'est affolé, comme dit Manu. C'est, une fois que c'est parti, ça emporté.
2: Et donc, Daniel à la radio, quoi. C'est...
1: Oh là là,
2: Alors, je me rappelle plus de la première fois, vraiment, sincèrement, du choc que ça m'a fait. Mais à force, je dis, mais c'est pas possible. Il se passe
1: un peu de la science-fiction, quand même.
2: Oui, de la science-fiction.
1: Voilà, clairement, c'est de la science-fiction.
0: Quand ça s'emballe. Elmer Footbeat, dans votre répertoire. Alors, je ne sais pas si vous aurez le temps de tout jouer hein, dans les concerts anniversaires des 40 ans, mais il y a aussi un chouette clin d'œil à Frédéric Dard. Ah.

0: farceur. Frédéric Dardor.
1: Ça, c'est Twistos qui a écrit ça, parce qu'il était fan de San Antonio.
0: Ouais.
1: Et donc, il voulait faire un clin d'œil à Frédéric Dard, quand il est décédé, quoi.
0: Et puis, il y a 3 ans, je le disais, Le Bruit des Potes, c'est le dernier album en date d'Elmer Footbeat.
1: Oui.

0: Delmer Footbeat, 8 albums et plus si affinité.
1: Bien sûr.
0: Bon, et bon anniversaire.
2: Merci beaucoup.
3: Merci, c'est gentil.
0: Delmer Footbeat dans Décibels.
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2: Bonjour à toutes et à tous. J'espère que vous allez bien, que vous soyez à la maison, au travail, sur la route ou en vacances. Nous pensons également fort aux sinistrés des incendies et aux services de secours qui sont mobilisés depuis le début de cette vague de feu. Jusqu'à 13h, nous nous changeons les idées avec les meilleurs moments d'Otaquet. Nous serons par exemple avec un ancien cuisinier qui nous parlera d'une spécialité bretonne, avec une candidate qui a failli participer à un jeu télévisé par erreur et une autre qui a cassé un balai sur le dos de son mari et qui nous raconte pourquoi sur votre radio ici.
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2: Mais avant de retrouver Valérie Damido, Éric Bastien, place à la musique avec Alain Chamfort avec une adaptation française d'un tube de Barry White.

0: Alain Chamfort qui a quelques dates de concert en octobre prochain. Il sera par exemple à Nancy et à Troyes. Déchaîne-moi. Midi 9, c'est l'heure du déjeuner. Karine Dessy-Mayenne et Romuald Dessy-Armoric sont deux candidats qui aiment cuisiner et ils nous donnent des idées maintenant comme une spécialité bretonne qui a beaucoup intéressé Éric Bastien et Valérie Damido sur votre radio ici.
1: Alors, nous sommes au tac avec Karine qui joue avec ici Mayenne. Karine qui a trois filles, qui est référente territoriale. Tu cuisines pour tes enfants quand elles reviennent le week-end et tu adores la cuisine. Alors c'est quoi? Qu'est-ce que tu aimes faire? Qu'est-ce que tu leur fais?
2: Oh bah c'est très varié. J'aime bien faire des desserts, des crumbles, voilà, des toutes sortes de desserts, des gâteaux au chocolat. Voilà. Ma fille fait très bien les tiramisu, la petite dernière.
1: Oh bah voilà.
2: Elle cuisine bien aussi toutes les trois. Elles aiment bien bien manger.

0: dans ces bâtiments-là.
1: Et oui, tu t'es même inscrite dans une association environnementale et pour sensibiliser les enfants à tout ce qui est biodiversité, etc. Donc tu es très investie dans l'environnement et la biodiversité, c'est ça ?
0: Tous les gestes, même au niveau de l'économie circulaire, ne pas gaspiller quand on fait un repas, ne pas jeter, des choses comme ça. Aussi préserver l'environnement, faire attention à l'eau, à la consommation d'eau, d'électricité, etc. Voilà.
1: Et oui, et tu le fais même pour toi, puisque tu vas même jusqu'à aller à bicyclette.
0: Oui,
1: c'est la bicyclette.
2: Elle devrait se présenter au municipal, elle a l'air très engagée, très investie.
1: Bah oui, c'est
2: pourquoi
1: vrai,
2: elle
1: ne
2: se lance pas là-dedans?
0: C'est vrai que je pourrais. J'y ai pensé en effet, mais bon.
1: Allez, Paris-Lès-sur-Bras.
3: Je vote pour
1: Karine. Karine, tu vas marquer ton deuxième point tout de suite avec la question, la deuxième, vrai ou faux, avec Lynn Renaud, tiens.
4: Combien pousse le chien dans la vitrine?
2: Ça nous rafraîchit, ça. Hein.
1: Ça nous rafraîchit. J'adorais cette chanson quand j'étais petite, autant te le dire. C'est quand? Dans les années 40. Allez, je sais, tu vas dire que je suis une vieille personne.
2: Non, je parlais de la chanson, je demandais en quelle année était la chanson.
1: Allez, tais-toi bien.
2: C'est moi.
1: Karine, écoute bien.
2: J'ai du respect pour vous.
1: Le Yorkshire, tu vois ce chien, la tête qu'il a, ce chien.
0: Oui.
1: Le Yorkshire est le chien préféré des habitants de la région PACA. Vrai ou faux, top chrono, 5 secondes.
0: Vrai.
1: Tu dis vrai?
2: Elle a dit vrai, hein.
1: Mais non, c'est un cliché. Eh oui, non, pas du tout. Les races de chiens les plus plébiscitées en région PACA, c'est le Chihuahua. Ah, c'est pas loin. Et le berger australien. Voilà. Bon, pas de point. Mais tu sauras maintenant.
2: Pour Romuald est en Bretagne. Romuald est en Ille-et-Vilaine. Il est à Bollon. Il joue avec ici Armorique. Notre Romuald qui est marié à Adeline. Romuald, puisqu'on parlait de cuisine et que bon, c'est l'heure, hein, franchement, midi 20, même si on n'est pas encore à table. Toi, tu adores cuisiner parce que, si j'ai bien compris, c'est ton premier métier, Romuald.
5: C'est ça, exactement. J'étais cuisinier avant de bifurquer, en fait, mais oui, c'est mon premier métier, exactement.
2: Et alors, tu as exercé où? Tu as eu un resto? Tu bossais où?
5: Non, j'ai fait des saisons en Bretagne, dans le sud de la France, aussi du côté d'Argelès-sur-Mer, parfaitement dans ce coin-là.
2: D'accord.
5: Et puis, voilà.
2: Alors, tu me vois venir, t'es breton. Moi, je veux tout savoir sur cette espèce de pot-au-feu breton. Comment ça s'appelle, déjà, cette spécialité? Et puis, comment ça se cuisine?
5: Qu'on appelle le quig à parf.
2: Ouais, alors c'est quoi?
5: Ouais, c'est comme un pot-au-feu, sauf qu'on y ajoute, en fait, comme une pâte à crêpes à base de sarrasin qu'on cuit dans un sac. Et après qu'on émiette. Donc en fait c'est quand même roboratif et c'est très convivial. Ce qu'on peut, on peut comparer ça un petit peu au couscous breton en fait.
2: Ah ouais, le couscous breton. le couscous breton. Tu aimes le cassoulet, tu fais de la carbonade, et évidemment. Tu adores faire les crêpes. On va peut-être en reparler. Je vous rappelle que la Chandeleur c'est le 2 et que nous allons faire sauter les crêpes avec Valérie. Voici ta question pour un point supplémentaire. Dans certains films d'Alfred Hitchcock, le sang était en réalité, ça tombe bien qu'on parle de cuisine, du chocolat. Est-ce que c'est vrai ou faux, selon toi, top chrono, 5 secondes dans les films d'Alfred Hitchcock? Le sang, en fait c'était du chocolat dans les films d'Alfred Hitchcock.
5: Vrai.
2: On le prend parce que j'ai répété la question, vous êtes d'accord?
1: Ouais, on va le prendre parce qu'on est gentil,
2: ouais. Ouais, allez, on est sympa, oui.
1: On sera sympa avec,
2: exactement,
1: avec
2: oui.
1: Karine.
2: Non, mais c'est vrai, comme c'était en noir et blanc, on s'en foutait un petit peu de la couleur. Donc, du coup,
1: voilà,
2: dans
1: le cyclone, il prenait du chocolat.
2: Et ben voilà, il avait pris du chocolat. Et dans la douche, il y a une scène de sang.
1: C'est du chocolat.
2: C'est du sirop de chocolat.

0: écoutez ici Zouhou, Shakira, titre qui fait partie de la bande originale du film Zootopie 2. Si vous rencontriez votre artiste préféré, comment réagiriez-vous? Que lui diriez-vous? Anne-Sophie a eu cette chance, mais elle a été très impressionnée, comme elle le raconte à Valérie Damido et Eric Bastien. Quant à Didier, c'était un motard, un vrai de vrai, sur votre radio ici.
1: Nous sommes avec Didier qui joue avec ici Auxerre et Anne-Sophie qui joue avec l'Auvergne. Alors, mon Didier, et on en parlait tout à l'heure, toi t'as toujours roulé en moto. T'as même pas ton permis voiture, c'est ça?
2: Ah, j'ai jamais voulu le passer.
1: Ah ben voilà. Bon, voilà.
2: J'étais à fond dedans.
1: Qu'est-ce que t'avais comme moto?
2: Oh, j'en ai eu pas mal, hein. Des japonaises, et puis là, dernièrement, c'était une Harley Davidson. J'en ai eu deux.
3: Ah ouais.
1: Cheveux au vent, mon Didier, dans les routes de tonnerre. Et il paraît que t'as arrêté la moto, pourquoi?
2: Ben, j'ai arrêté en 2015, hein, parce que c'est quand j'étais dans l'Aube, j'étais à Troyes, et puis j'ai déménagé, je suis revenu dans Lyon, et puis j'étais pas vieux, mais c'était un peu fatigant de faire de la moto, alors j'ai tout revendu, et puis je suis à pied.
1: T'es à pied, et où en voiture, je lis, où en voiture quand ta copine conduit?
2: Voilà, exactement.
1: Ah, tu te fais porter.
2: En passant, je lui fais un bisou parce qu'elle m'écoute, ma petite Monique.
1: Oh, bon, t'embrasse, bon, Monique.
3: Bisous, Monique.
1: Donc, en fait, tu te fais trimballer par Monique.
2: Ah, exactement.
1: Voilà, Monique, elle est avec toi en voiture. Bon, bah, ça, c'est pas mal du tout. Alors, tu fais quand même, t'as arrêté la moto, mais quand même, tu fais un peu de VTT, il paraît.
2: Ah, là, oui. Pas en ce moment, parce que le temps, il ne s'égrette pas, mais, ah oui, je fais beaucoup de kilomètres, de marche à pied, de... Voilà, je me dépense.
1: Mais c'est pas mal, j'ai envie de te dire. Parce que tu me dis, la moto, c'est fatigant. Et le VTT, alors? C'est fatigant.
2: Ah oui, mais c'est pas pareil.
1: Ah, c'est pas
2: pareil. C'est le long du canal, hein, c'est plat.
1: Ah, d'accord,
3: ah, ça
1: ok.
3: Nous va, ça,
1: ça me va. Ouais, moi, ça me va très très bien, voilà. Alors, tu vas marquer ton premier point, je le sais, maintenant, tout de suite, avec la deuxième question, vrai ou faux, tiens, Jean-Jacques Goldman. Parler du matin et le fait de faire son lit. Écoute bien la question. Faire son lit tous les matins, juste après s'être levé, il paraît que ça réduit la prolifération d'acariens et de bactéries dans les draps. Est-ce que juste après qu'on se lève, on fait son lit, ça empêche les bactéries et les acariens de se multiplier? C'est vrai ça ou c'est faux? Top chrono.
2: Non, c'est faux.
1: C'est faux
2: parce que faut l'aérer le lit avant. Il faut l'aérer un peu.
1: Mais bien sûr qu'il faut l'aérer. Il faut pas. Il faut aérer le lit et la pièce. 20 minutes à minima. Et là, c'est bon. Bravo. Un point, Didier.
3: Bon, Anne-Sophie, on n'a pas de point encore, mais c'est pas grave. On vient juste de commencer à jouer. On est en Auvergne. On est bien. On est du côté d'Issoire. On fait pas de sport non plus. On fait pas de bricolage non plus. On fait pas de jardinage non plus parce que t'as pas la main verte. Et pour conclure, tu ne cuisines pas non plus. Eh ben, alors, qu'est-ce que tu fais, Anne-Sophie? Alors.
4: Pas grand-chose. Non, je fais les courses, je m'occupe de mes enfants, je m'occupe de mon mari.
3: C'est gentil.
4: Donc, ouais.
3: Ah, c'est Cédric qui cuisine à la maison? Ouais.
4: Tout à fait. Ah, il pêche et il cuisine.
3: Il pêche? Ah
4: ouais.
3: Il va où? Il y a le nom d'un lac dans le coin? Il va où?
4: Il pêche dans la Couze, vers chez nous, ou en bord de mer, quand on descend en bord de mer.
3: Ouais, poisson tranquille à la maison.
1: Mais qu'est-ce qu'on mange comme poisson dans la Couze?
4: La truite.
3: C'est vrai qu'il y a beaucoup de truites là-bas,
1: d'accord.
3: C'est vrai. Bon, alors pas de sport, pas de bricolage, pas de cuisine. En revanche, il y a quelque chose que tu adores et qui est une de tes passions et qui, en plus, voilà, t'es fan, c'est Pascal Obispo.
5: Oui.
3: Alors là, mais c'est vraiment the fan, Anne-Sophie. Tu l'as rencontré, notamment il n'y a pas longtemps, c'était un concert à Clermont-Ferrand. T'avais gagné à l'époque avec France Bleu ton passe pour assister à la répétition. Vous étiez juste une petite dizaine dans le Zénith et il est venu te parler.
4: Oui.
3: Et alors?
4: Oui.
3: Bah, raconte.
4: Bah, j'ai pas réussi à lui parler.
3: T'étais impressionnée?
4: J'étais tellement impressionnée qu'il n'y a pas un seul mot qui est sorti de ma bouche.
3: Oh, bah, pour toi, il est cool, Pascal. Il t'a pas mis à l'aise. Il est tout souriant. Il est sympa. Dommage.
4: Oui, mais non, j'ai pas réussi.
3: Bon, mais ça peut se comprendre. T'as fait la photo quand même, rassure-moi.
4: Oui. Alors, j'ai eu la chance, en fait, d'être prise en photo par le journaliste, en fait, de France Bleu. On était 12 au Zénith d'Auvergne.
3: D'accord.
4: Et en fait, mon mari m'a dit « Va t'asseoir derrière sur le deuxième rang ». Alors je lui dis « Mais pourquoi ?» Il me dit « Vas-y, vas-y ». Donc je suis passée au deuxième rang. Pascal était devant nous et en fait Pascal est venu au deuxième rang et s'est mis juste à côté de moi. En fait.
3: Oh, mais c'est génial ça, quel souvenir extraordinaire pour toi. Tu lui avais même ramené un pot de glace du Cap Ferré dont il est originaire, comme dans la chanson, pour qu'il te le dédicace.
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0: prochain album est attendu pour l'automne et on a hâte. Mylène Farmer, Désenchantée, dans la playlist d'ici. Restez avec nous dans une poignée de secondes. C'est l'agenda de votre été avec des idées de sortie dans votre coin. Des activités sélectionnées rien que pour vous par votre radio locale ici. Puis ensuite, retour de la musique avec Kim Wilde et les meilleurs moments d'Otake avec Valérie Damido et Eric Bastien sur votre radio ici.
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0: L'actu locale avec entre autres votre agenda de l'été pour la bonne humeur, les meilleurs moments d'Otake avec Valérie Damido et Eric Bastien jusqu'à 13h et pour la musique, Kim Wilde sur votre radio ici.

0: Gold Cambodia sur votre radio ici. Valérie D'Amido et Eric Bastien sont toujours avec Didier qui dans sa jeunesse a essayé de changer de look et il s'en souvient encore. Quant à Anne-Sophie qui a réagi un peu violemment à un appel de la gendarmerie, sincèrement, on la comprend sur votre radio ici.
1: Nous sommes au taquet avec Didier qui a 3, Anne-Sophie qui a 6, Didier qui joue avec ici Auxerre qui habite à Tonnerre. Et alors, notre petit Didier qui adore la moto et tout ça, bon, évidemment, il s'habillait en fonction. Donc il était en jean, en cuir, avec des Santiago. Mais, à un moment donné, il a voulu prendre le look de sa copine, qui était plutôt hippie dans les années 70.
2: Oh non, faut pas.
1: Ah ben si, tu l'as raconté, alors faut pas. Alors, il paraît que tu t'es acheté un pantalon jaune criard.
2: Oui, un pont marin jaune criard avec une chemise mauve.
3: Oh là, ça renvoie ça.
2: Des chaussures en daim bleues.
1: Oh my god, avec des colliers, comme Janis Joplin.
2: Exactement, je vais t'acheter à Paris spécialement.
1: Et alors, qu'est-ce qui s'est passé
2: J'ai voir au rendez-vous de mes copains, comme tous les samedis soirs, ils étaient tous en cuir et en moto, et moi je me suis pointé dans le bar avec mon costume hippie.
1: Et alors
2: tout le monde s'est moqué, tout le monde s'est roulé par terre, tout le monde s'est foutu de moi.
1: Oh my god, donc tu as remis direct tes Santiago?
2: Ah ben je suis rentré chez moi, je me suis mis en jean et puis en bottes, et puis là, ma copine je l'ai envoyé promener, et puis je suis...
1: Mais t'aurais pu lui demander de s'habiller comme toi.
2: Oh ben non, elle était à fond dans son trip, elle, hein. C'était vraiment, elle était à fond dans la hippie, hein. C'était Janis Joplin, ça, les lunettes rondes roses, les machins dans les cheveux, la jupe longue, ou alors c'était l'horreur, hein.
1: Non, c'était pas l'horreur, tu n'aimais pas, c'est pas pareil.
2: Voilà. C'était le look des jeunes de l'époque.
1: Hein. Voilà, c'était où, de toute façon, on était ou rocker, ou un petit peu hippie, voilà. Alors... Il paraît que t'as un petit rituel. Je rêverais que tu remettes ton pantalon jaune et ta chemise violette pour accomplir ce petit rituel. Parce que tous les matins, tu vas boire ton café au bar des sports?
2: Tous les matins.
1: Alors, à quelle heure?
2: On va de 8h30 jusqu'à 11h, quoi. On papote, on fait le monde.
1: Ah oui, c'est la matinée, quoi. On est sur une petite matinée de café, là.
2: Voilà, c'est ça. Mince. On se ressasse nos souvenirs.
1: Au bar des sports.
2: Voilà.
3: Oh, et il arrive avec son gilet jaune, son pantalon vert, et il est... Et alors?
1: What else? Bon, mon chat, c'est la dernière question qui peut te permettre de gagner 5 points, d'accord? Alors, écoute bien la question et réfléchis bien avant de répondre, tu as 10 secondes. Écoute bien. Comment s'appelle la pâtisserie américaine en forme d'anneau, de rond, nappé de glaçage ou de sucre? Comment s'appelle la pâtisserie américaine en forme de rond, nappé de glaçage ou de sucre? Top chrono, 10 secondes.
2: Ah oui, avec des grains de sucre dessus. Ah oui, c'est des... Oh mince. Hop, hop, hop. Je sais.
1: Eh oui, je sais que tu sais. Les jeunes, vous savez ce que c'est? Bah c'est le
4: donut.
1: Et ben voilà le donut.
3: It didn't.
1: Ah oui, c'est devenu le symbole de Homer Simpson. Voilà. Bon, on reste à 3 points pour Didier. T'inquiète pas Didier, il y a la question bingo.
3: Oui, il y a le bingo qui arrive. Bon, Anne-Sophie, on est toujours en Auvergne, on est toujours heureuse, on est bien, on a quitté la région parisienne pour le Puy-de-Dôme. On fait toujours pas la cuisine, c'est le chéri qui va s'en occuper aujourd'hui. Et en parlant de cuisine, non pas du tout en parlant de cuisine, mais en parlant de films, je voulais qu'on parle un petit peu de films. Écoutons ce générique. Je vais raconter une petite histoire. En vacances, elle était en bord de mer. Cédric, elle nous l'a dit tout à l'heure, Cédric pêche. Cédric était parti chercher des oursins. Alors toi, Anne-Sophie, t'étais restée à la maison, le téléphone sonne, qui t'appelle?
5: La gendarmerie.
3: Et alors, qu'est-ce qui se passe?
5: Eh ben, la gendarmerie me dit qu'en fait, ils viennent de l'arrêter. Et clairement qu'il s'était énervé et qu'il avait frappé un gendarme et qu'il était en garde à vue.
3: Ah ouais, quand même. Donc, contrôle des oursins, il a abîmé un gendarme et en fait, tout ça était vrai ou faux?
5: Totalement faux.
3: Donc il t'a fait une mauvaise, il t'a fait une blague.
5: Ouais. En fait, je me suis mise à pleurer, dire à la personne, mais attendez, il est père de famille, etc. Enfin non, je comprends pas. Et il me dit, oui, mais il a quand même abîmé un de nos gars, il est en garde à vue, vous pouvez pas le voir, etc.
3: Je comprends, oui.
5: Donc je me mets à pleurer, et en fait, là, je le vois apparaître devant la baie vitrée, en fait, et il était le sourire jusqu'aux oreilles.
3: Tu lui en as voulu?
5: J'ai eu le temps de sortir, et j'ai attrapé le balai, et je lui ai cassé sur le dos.
3: Ah ouais, quand même! Ah oui, tu nous disais que tout à l'heure tu gueulais, tu grillais, effectivement.
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0: Pierre Demar qui repart en tournée à partir du mois de novembre. Il commencera par Reims, Strasbourg et Grenoble. Je pense à vous dans la bande-son d'ici. Nous sommes maintenant avec François d'ici Picardie et Marie d'ici Périgord. Les deux ont un point commun avec Valérie Damido. Valérie qui va encore une fois disputer Éric Bastien sur votre radio ici.
1: Alors, tu es responsable du service informatique d'une association. Et c'est quoi cette association ?
2: Une association de formation, en fait, de formation pour les demandeurs d'emploi ou autres.
1: D'accord, et alors qu'est-ce que c'est ?
2: Banque sociale.
1: D'accord, tu aides les gens à trouver du travail, à se réinsérer.
2: Voilà, tout à fait. Ouais.
1: Et ben, c'est pas mal.
2: Exactement.
1: Ça. Et alors, avant, tu étais formateur en informatique ?
2: Oui, et remise à niveau aussi, toujours dans la même association, en fait, je les aider justement à leur donner le maximum de bagages pour pouvoir rentrer dans la vie, retrouver un travail, retourner dans la vie active.
1: Mais ça, c'est pas mal du tout. On adore.
3: Bah oui. Les auditeurs solidaires.
2: C'est une vocation.
3: C'est bon.
1: Bah oui, on a souvent
3: c'est vrai,
1: candidats et des auditeurs qui aident les autres. Et moi, j'aime bien ça.
3: Et soyons sérieux deux secondes, c'est vrai que c'est bien.
1: Eh ben oui, moi j'adore. Alors, par contre, petit, putain, on a encore un point commun.
3: Qu'est-ce qu'il y a ?
1: Eh ben, il voulait être comme moi, il voulait être vétérinaire.
2: J'adorais les animaux,
1: Oh là là, mais oui, moi aussi j'adorais les animaux, mais bon, t'es comme moi, t'as vu le nombre d'années qu'il fallait faire. Voilà, tu t'es dit, je vais plutôt acheter des poules. Voilà.
3: La semaine dernière, vous avez dit que vous vouliez être écuyère, petite.
1: Non, mais bien sûr, écuyère de cirque, mais je voulais être vétérinaire parce que moi, c'était ma passion, les animaux.
3: Donc vous êtes un peu véto avec tout l'animalerie que vous avez à la maison.
1: Exactement, j'ai quand même pris une ménagerie chez moi.
3: Ouais. Alors... Salut votre mari d'ailleurs.
1: Mais pourquoi tu me vouvoies ? Tu me fatigues.
3: Quand j'ai peur de votre répression, je me vouvoie.
1: Mais quand tu me traites de grosse vieille aux portes de l'EHPAD, ils s'en foutent. Oh, je te jure. François, prends le train, viens lui mettre une beigne.
2: J'arrive.
1: C'est magnifique. Ouais. Allez, la deuxième question pour marquer un deuxième point. On démarre avec Sylvie Vartan.
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1: François, écoute bien. Une cigarette sur trois dans le monde est fumée par un Américain. Une cigarette sur trois dans le monde est fumée par un Américain. Vrai ou faux, top chrono, 5 secondes.
2: On va dire oui, allez.
1: Eh ben non. Eh ben non, c'est la Chine qui consomme à elle seule plus d'un tiers des cigarettes mondiales. Loin devant les États-Unis. Voilà, c'est plus le cow-boy Marlboro, c'est les Chinois qui fument le plus. Voilà.
3: Tu fumes, Marie, ou pas ?
5: Pas du tout. J'ai eu fumé, mais ça m'a passé.
3: T'as arrêté. Maintenant, alors, quels sont tes plaisirs ? Quelles sont tes passions ? On l'a dit que t'étais secrétaire médical à l'hôpital de Périgueux, mais voilà, t'as bien des occupations en dehors de ton métier.
5: Alors, ce que j'aime, j'ai pas forcément de moi. J'aime bien rester chez moi.
3: Ouais.
5: J'aime bien m'occuper, de l'extérieur, ma maison, qu'elle soit propre. J'aime rester chez moi. Après, quand je pars en vacances, une semaine, grand max. Après, je m'ennuie un peu.
3: Ah oui, tu fais partie de ces gens qui t'aiment travailler, quoi. Voilà, c'est un peu trop de vacances. Voilà. Alors, dans tes passions, t'en as pas parlé, mais t'adores bricoler. Là, t'as posé des tringles à rideaux il y a pas longtemps.
1: C'est pas du bricolage.
5: Ah oui, ça j'aime bien. Ah,
3: pour moi, c'est du bricolage déjà. Des tringles à rideaux quand même. Ah si.
1: Je t'explique. Du bricolage, c'est pas poser des tringles. Ça c'est la base. C'est-à-dire qu'un enfant de 8 ans, tu peux poser une tringle à rideaux.
3: C'est le problème. Il le fait à ma place, mon enfant de 8 ans.
5: Mais c'est parce que on peut pas rivaliser avec vous, Valérie. C'est normal.
3: Et effectivement, elle a raison.
1: D'accord. Tout de même, poser une tringle à rideaux.
3: Non, mais dès que je fais un effort, un truc, elle me casse dans l'œuf comme ça. Alors que.
1: Toi, tu me traites de vieille. Chacun son bonheur.
3: C'est pas vrai. Elle fait du vélo comme vous, d'ailleurs, Valérie. Sportive. Toi, tu fais du vélo pour aller bosser quand il fait beau.
5: Je fais mes 9 km aller et 9 km retour.
3: Et quand même !
1: C'est bien,
3: ça fait 18 km aller-retour, ça. C'est bien, hein ? C'est bien.
5: Alors, ce qui est bien chez nous, c'est qu'on a une voie verte, donc c'est quasiment toujours plein, et donc il n'y a pas de voiture, il n'y a rien, et on est au bord de la rivière.
3: Ouais, t'as bien raison d'en profiter. Marie qui aime cuisiner la blanquette, le bourguignon, là, avec les crêpes, la tartiflette. Oh, la blanquette de poisson aussi, Marie, tu fais ?
5: Ah oui, je l'ai faite hier soir, d'ailleurs.
3: Et puis les truffes, parce que t'es quand même dans le Périgord, on les oublie pas.
1: Ah oui,
5: mais j'en fais jamais parce que je n'aime pas ça, moi.
3: T'as eu raison d'aller vivre dans le Périgord.
1: Oui.
3: Allez, voici ta question qui nous concerne, Valérie.
1: Ah ouais.
3: Selon de récentes études scientifiques, la gentillesse...
6: T'as beau pas être beau.
3: Rendrait beau, selon de récentes études scientifiques, la gentillesse rendrait beau. Vrai ou faux ? 5 secondes.
5: Je dirais vrai.
3: Regardez à quel point Valérie et moi nous sommes gentils. Car c'est vrai. Des études en psychologie sociale montrent que les personnes gentilles ou altruistes sont jugées plus attirantes, plus belles, plus positives.

0: Bachelet en l'an 2001 sur votre radio ici. Quelles sont vos expressions préférées? En février dernier, Valérie D'Amido en a utilisé une qu'Éric Bastien ne connaissait pas, moi non plus d'ailleurs. Il l'a donc utilisée pendant toute l'émission en parlant avec François d'ici Picardie et Marie d'ici Périgord que l'on retrouve dans quelques secondes sur votre radio ici.
1: Alors, notre ami François, qui est sagittaire, qui a 61 ans, qui est superstitieux, qui a des bracelets porte-bonheur.
2: Bon, ça commence à suffire, là.
1: Ah, ça va.
2: On sent un petit peu trop dans cette émission avec vous deux. Hein.
1: D'habitude, c'est toi qui dragues les candidates,
2: oui,
1: alors.
2: Non, c'est pas vrai, ça.
1: Molo Pam Chips. Alors, il paraît que t'as...
2: Pardon, excusez-moi.
1: Molo Pam Chips.
2: Alors ça, je connaissais pas.
1: Bah oui, c'est normal.
2: C'est normal, je suis jeune.
1: Non. François, prends le train. Quand il va arriver, François, qui va se retrouver en bas de la Radio France et qui va dire...
2: Je vais moi la ramener.
1: Qui va te mettre une patate.
2: Ouais, mais j'ai des pommes et des chips, hein, pour
1: alors,
2: lui.
1: Alors, Molo Pomme Chips. Il paraît que mon petit François, tu es pas très bon en cuisine et en rangement.
3: Ah non, donc là, c'est vrai que c'est mes gros défauts, ça.
1: Et c'est-à-dire
3: à
1: que...
3: pâte au beurre, c'est tout ce que je sais faire en plat.
1: Mais c'est magnifique, les pâtes au beurre. C'est super.
3: Vrai, c'est excellent.
1: Hein. Bah, bien ouais, sûr, avec un peu de gruyère râpée dessus, c'est délicieux. Alors, il paraît qu'on est un mauvais perdant?
3: Oui, enfin, je dirais bon gagneur.
1: Oui. Ah bah, c'est-à-dire que si tu perds, tu gueules.
3: On peut appeler ça comme ça.
2: Ouais. Hein. Joue sur les mots, là. Hein.
1: Ça veut dire quoi, si tu perds? Hein? Ça veut dire quoi, si tu perds, ça... Hein? Qu'est-ce que tu fais?
3: Ah, ben, ouais, je peux. Enfin, bon, je me suis canalisé, mais effectivement, plus jeune, c'était... J'explosais, quoi, en fait.
1: Ouais, c'est ça.
2: Toute proportion gardée, faut y aller, Molo Pomme Chips. C'est le plus important. Voilà. C'est le plus important.
1: Tu connaissais cette expression, François, Molo Pomme Chips?
3: Oui.
2: Regardez, j'ai l'équipe en face de moi, personne ne la connaît.
1: Mais ils ont 12 ans, là. Qu'est-ce que tu me parles, Céline?
2: Gwen Coupes.
1: Gwen connaît, bien sûr, c'est des gens de qualité qui connaissent cette expression. Elle était toi.
2: Pas loin de 60 ans, Gwen, je crois, donc.
1: Je vais le frapper, mais je vais le fracasser, Gwen.
2: Oh,
1: à tout moment, Gwen, tu peux rentrer dans la régie et voilà, et tu viens le frapper. Bien, mon petit François, je vais te poser la question à 3 points. Je vais te la poser, je te proposerai des réponses et t'auras 10 secondes pour me donner ta réponse. Tiens, on écoute Fatal Bazooka. Fatal Bazooka, j'embrasse très fort Michael Youn et Vincent Dessagna et Benjamin Marguen. Alors aujourd'hui, mon petit chat, c'est le 2 février, c'est la Chandeleur. Alors donc, un QCM spécial crêpe. Que signifie le mot chandeleur? Le sacre des crêpes? Le jour du beurre? La fête des chandelles? La fête du slip? Voilà, alors ça veut dire quoi chandeleur? Sacre des crêpes, jour du beurre, fête des chandelles, fête du slip. Top chrono, 10 secondes.
3: La lumière.
1: Donc
3: sans...
1: Donc
3: ben, je sais plus. Je
1: crêpeur ou chandelle?
2: Vite.
3: Crêpe, comment?
2: Aïe.
1: Non,
2: aïe.
1: Mon chat, le sacre des crêpes, le jour du beurre, la fête des chandelles.
3: Ah ouais, la fête des chandelles.
1: Ah oui, mon chat, mais t'as...
3: J'ai merdé.
1: Ah, t'as merdé, mon petit François. C'était la fête des chandelles, bien sûr. Chandeleur vient du latin candelorum, qui signifie chandelle. Mmh. On allumait des bougies pour célébrer la lumière et la fin de l'hiver.
2: Exactement.
1: Bon, bah, pas de points.
2: Bon, Marie, on a 2 points. On y va piano piano, petit à petit, encore une fois. Molo Pomme Chips jusqu'à 13h. C'est le plus important. ça va nous rester. Dis-moi, Marie, alors il t'est arrivé un truc marrant et que n'oubliez pas les paroles, l'émission. Figure-toi, Valérie, que la prod l'a appelé en étant convaincue que la prod s'adressait à Marie, mais en fait, une autre Marie.
1: Ah.
2: Et donc, Marie, elle s'est dit, je vais jouer le jeu, mais t'as été jusqu'où? T'as fait croire que t'étais, voilà, et t'as été loin?
4: Non, bah en fait, j'ai quelqu'un m'a appelé en disant bonjour Marie, tout ça, voilà, je vous appelle parce que vous avez été inscrite par une amie, parce que vous chantez bien, vous faites du karaoké, patata, je dis oui, ok, d'accord, c'est vrai, machin, enfin, je fais du karaoké, et donc elle me dit, bah, c'est telle personne et tout, bah, j'ai dit, je la connais pas. Bon, bah, elle me dit, écoutez, on va commencer, tout ça, donc je suis quand même allée pas mal loin. Jusqu'à qu'elle me dise, mais en fait, je trouve pas votre Facebook. Et en fait, elle se rend compte par le biais du Facebook que c'est pas du tout la même Marie qu'elle voulait appeler. Mais elle voulait quand même que je continue.
2: Et ben alors?
4: Eh ben non, j'ai pas voulu.
2: Pourquoi t'as pas voulu? T'avais une occasion en or, là.
4: Ouais, mais non, parce qu'après, il fallait que je fasse une vidéo, que je mette sur les réseaux, oh, pour partager et tout.
2: Ah, t'as pas voulu? Bon, bah c'est dommage.
4: Non, je suis pas, j'ai pas honte, mais quand même.
2: Ah, j'ai bien compris. Bon, Marie, t'as beaucoup voyagé parce que t'avais un papa routier à l'international. Oui. Écoute ça, Valérie, une fois son père l'a oublié. Donc déjà, bon, voilà, il t'a oublié
4: m'a
2: dans...
4: m'a perdu.
2: Carrément, il t'a perdu dans une usine Kinder.
4: De chaud, ouais.
1: Bah, c'est génial, ça. T'as mangé toute l'usine.
2: Non, mais il a fallu fermer toute l'usine et c'est finalement un ouvrier qui t'a retrouvé, c'est ça? Toute seule?
4: Ouais. En fait, voilà, je me promenais, bien sûr, forcément. Et en fait, ils m'ont assis sur une palette jusqu'à ce que mon père vienne me chercher. Puis je mangeais les Kinder en attendant.
2: Ouais, bah oui, tant qu'à faire. C'est drôle, quand même, cette histoire. Ouais.

Mascanada, Sergio Mendes et Brasil 66, parfait pour terminer cette heure des meilleurs moments d'Otake. Valérie Damido et Eric Bastien reviennent demain avec d'autres candidats, dont l'un aurait aimé être une souris. Un autre, son chien s'est verrouillé les portes des voitures. Et puis, il y aura aussi deux candidates très, mais alors vraiment très tête en l'air sur notre radio ici.

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0: Paolo Conte pour démarrer la journée. Vous êtes bien ici.
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0: Bonjour, bon réveil. J'espère que vous avez passé un bon week-end ici, dès 5h. Toute l'équipe des Lève-Tôt vous accompagne au saut du lit et dans les tout premiers instants de cette nouvelle journée. Au programme, les infos qui vous aident au quotidien et puis quelques bonnes chansons. Tiens, Julien Clerc sera des nôtres juste après le journal de 5h. Bonjour Arthur Fradin.
2: Bonjour Johan, bonjour à tous.
0: Qu'est-ce qui fait la une de l'actualité ce matin?
2: Une fois n'est pas coutume, on va parler coup de chaud. Il refait chaud cette semaine. Bon, je ne sais pas si on a vraiment eu l'impression que c'était redescendu, mais en tout cas, la nouvelle importante vigilance orange canicule à partir d'aujourd'hui sur le pays.
0: Mensualisez vos factures d'électricité, si c'est une option à laquelle vous songez. Tout à l'heure, Valère Coréard vous donnera les quelques recommandations d'usage qui s'imposent en la matière dans Paris et les économies à 5h13. Et puis venez donc nous débriefer votre week-end, racontez-nous ce que vous avez fait, vous êtes parti, vous êtes revenu, vous êtes resté tranquillement chez vous à la maison. 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
0: Bon début de semaine à l'écoute de votre radio locale. Il est pile 5h. Le journal présenté par Arthur Fradin et 22 départements donc placés en vigilance orange canicule à partir de midi.
2: Ouais, tous sont situés dans un grand quart sud-est avec des pics en région PACA, 36 à 39 degrés attendus aujourd'hui à l'intérieur de la Provence, vrai pays. De la soif et du chaud depuis juin, l'air frais manque, y compris la nuit, comme dans ce quartier d'Aix-en-Provence où les organismes fatiguent de cette canicule sans fin, Marie Notman.
3: Oui, dans ce parc à l'herbe complètement sèche, les jeux d'eau sont pris d'assaut.
4: J'ai trop chaud, il fait trop chaud.
3: Quelques gouttes glissent sur le visage de Jules, il se remet d'une nuit difficile.
4: Et j'ai pas de clim dans ma chambre, j'ai qu'un ventilateur. Je me réveille souvent. La chaleur, ça épuise. Elle me fait transpirer, je sais pas, ça me réveille.
5: On n'arrive pas à récupérer là.
3: Car le plus compliqué, selon son papa.
5: Et ben c'est bien les nuits, hein. Plus d'énergie et tout, et c'est surtout les températures qui redescendent pas la nuit là.
3: Un peu plus loin, Nariné surveille ses deux enfants.

0: enfants. De bon matin, les paupières sont déjà lourdes.
1: C'est particulièrement plus dur cet été ?
2: Oui, un peu plus dur que d'habitude, oui. Faiblesse, envie de rien faire, pas motivé, quoi. Envie tout le temps de s'allonger. Tout.
0: Déshydratation, stress thermique, nuit blanche. Pendant la canicule, notre corps travaille dur. Le petit Jules cherche des solutions.
3: On a un brumisateur.
0: Et pour réguler sa température, un médecin recommande de se baigner ou de prendre une douche tiède.
4: Et bon courage à Jules et à tous ceux qui subissent cette canicule. Il fera 37 degrés à 15h à Aix-en-Provence et on retrouvera ces températures toute la semaine avec cet épisode caniculaire qui devrait progressivement s'étendre à une bonne partie du pays. La chaleur qui provoque et attise toujours de nombreux incendies. En Lozère, un feu s'est déclaré hier après-midi sur la commune du Massegros-Cosse-Gorge. 153 hectares parcourus par les flammes en fin de journée. La préfecture recommande à la population d'éviter le secteur. Il n'y a pas de maisons détruites à ce stade. Dans la Drôme, un incendie a pris dans le massif du Claps. Poussé par un vent du sud, il a brûlé 370 hectares. 4 pompiers ont été légèrement blessés.
5: À 5h03 sur votre radio ici, cette question, les squishies sont-elles dangereuses ?
4: Oui, ces balles anti-stress en gel sont un des tubes de l'été 2026, très prisés des enfants qui peuvent les collectionner, les malaxer sans savoir qu'il y a peut-être danger dans le Pas-de-Calais. Le parquet de Saint-Omer vient d'ouvrir une enquête pour blessures involontaires car Lauriane de la Noé, un enfant de 8 ans qui utilisait un de ses jouets, a été grièvement brûlé fin juillet.
6: Le garçon a des brûlures au deuxième degré, tout autour de la bouche et sur le torse. Sa mère a posté les photos sur Facebook il y a quelques jours après l'accident. Elle raconte, son fils jouait avec sa balle anti-stress quand elle lui a éclaté au visage. Le gel libéré a provoqué les blessures. L'enquête devra établir les circonstances précises et déterminer si le jouet acheté dans un magasin du Pas-de-Calais était défectueux. Mais au-delà de cet incident, les balles de type squishy sont maintenant dans le viseur des autorités. La direction générale de la concurrence, de la consommation et de la répression des fraudes mène en ce moment des analyses sur ces jouets très à la mode cet été et vendus sous de nombreuses marques. Si certains s'avèrent dangereux ou non conformes aux normes européennes, ils seront rappelés et retirés de la vente.
4: Les précisions de Lauriane Delanoé. Les suites de l'affaire Liana et Gérald Darmanin pris pour cible par l'Association nationale de police judiciaire qui dénonce hypocrisie et trahison. Après le meurtre de la collégienne de 11 ans, une note sur les défaillances dans le traitement des violences sexuelles sur mineurs par les services d'enquête a été transmise par le ministère de la Justice au ministère de l'Intérieur. Elle fait état d'enquêtes perdues ou à l'abandon et d'un manque d'effectifs. Et ça ne plaît pas dans les rangs de la police. Docteur Darmanin, ministre de la Justice, se livre à un exercice d'inventaire des lacunes des services de police du ministère de l'Intérieur, si longtemps occupé par Mister Gérald, resté place Beauvau plus de 4 ans, attaque la NPJ.
5: Et puis la 5e édition du Tour de France Femmes s'achève avec le deuxième sacre de Demi Vollering.
4: La Néerlandaise a levé les bras hier à Nice. Elle remporte ce Tour de France devant la Polonaise Nieva Doma. Du côté des Françaises, comme chez les hommes, pas de victoire d'étape malheureusement à une tenante du titre Pauline Ferrand-Prévot, malade, qui a dû abandonner avant ce week-end. Du côté des satisfactions, on va quand même retenir la Bretonne Cédrine Kerbaol qui finit ce Tour de France 6e du classement général comme il y a 2 ans.
7: La bagarre classement général chaque jour, la bagarre avec les costauds chaque jour aussi. Ce que je retiens, c'est un travail collectif qui a été exceptionnel avec mes coéquipières. Je pense qu'on a montré aux autres équipes aussi que voilà, ils peuvent aussi avoir peur de nous pour le futur. Non, il y a plein de choses à en tirer, plein de choses à apprendre, et puis l'an prochain, on reviendra plus fort.
4: Et l'an prochain, justement, ce Tour de France Femmes, il partira du nord de l'Angleterre, de la ville de Leeds, très exactement. Pour ce qui est de la météo, pour démarrer la semaine, Johan.
5: C'est un soleil qui domine ce lundi sur une grande partie du territoire, avec néanmoins un ciel chargé, de l'humidité dans les régions du sud-ouest, ainsi que sur la pointe bretonne, sur le reste du pays. C'est un temps sec et ensoleillé, donc côté température, en milieu de matinée, on relèvera 19 degrés à Limoges, 21 à La Rochelle, 18 à Lille, ainsi qu'à Dijon. Et puis, plus on s'approche du pourtour méditerranéen et plus le mercure va grimper. Il fera déjà 24 ce matin à Perpignan et Montpellier, jusqu'à 27 en milieu de matinée à Nice et puis dans le courant de l'après-midi. Un temps ensoleillé sur les trois quarts du pays avec quand même des orages sur le Limousin et le centre-est. Un temps chaud, sec sur le pourtour méditerranéen. Mais c'est dans le Grand Est que les températures seront les plus élevées en ce début de semaine, jusqu'à 35 degrés à Strasbourg, 31 à Perpignan cet après-midi, 34 à Orléans, 22 à Cherbourg, 26 à Brest. Et chez vous, comment ça se passe? Vous nous le dites, vous nous l'écrivez surtout sur la page Facebook.

0: aussi.
1: On débute la journée avec les chansons qui font du bien. 5h10, comment ça va vous ce lundi matin?
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1: Si vous avez un abonnement à la bibliothèque ou à la médiathèque, vous savez combien il est important de rendre ces bouquins empruntés à la date fatidique. Et parfois, il arrive que cette date soit légèrement dépassée. C'est ce qui vient d'arriver au Pays de Galles, où une bibliothèque vient de voir revenir deux livres empruntés, tenez-vous bien, en 1910. 116 années, il a fallu attendre pour que ces deux livres soient restitués. Cette petite histoire a commencé en 1910. À l'époque, Walter, grand amateur de lecture, avait fait son emprunt pour un retour initialement prévu deux semaines plus tard. Seulement, voilà, Walter a eu une crise de l'appendicite. Et donc, l'histoire en a décidé autrement. Walter ne les a donc pas rendus. Et puis, ces deux ouvrages sont restés définitivement dans la famille pendant plus d'un siècle, traversant les deux guerres mondiales. Et c'est finalement le petit-petit-fils de Walter qui, alors qu'il vidait la maison, il y a quelques semaines, la maison de son arrière-arrière-grand-père pour la vendre, il est tombé sur ces deux bouquins, sur la couverture desquels était calligraphiée l'adresse de la bibliothèque. Il s'est donc rendu là-bas. La bibliothèque a un peu froncé les sourcils. Dans le registre de l'établissement, le prêt de 1910 apparaissait comme toujours actif, ce qui signifie qu'à raison d'une livre et demie par semaine de pénalité, ça faisait une petite somme rondelette. Finalement, la bibliothèque a passé l'éponge et les deux livres ont été restitués sans aucune pénalité. Preuve, s'il en fallait une, qu'il n'est jamais trop tard pour rendre un bouquin emprunté, même s'il y a plus d'un siècle de retard. Tenez-le vous pour dit. 5h12, en cette période estivale, ce lundi, on vous parle de ces bactéries présentes dans l'eau qui compromettent la baignade.
3: Oui, parce que l'été, ça rime avec baignade, mais dans certains plans d'eau, ça peut aussi rimer avec cyanobactéries, ces bactéries qui viennent en effet s'insinuer dans les cours d'eau, dans les plans d'eau. Donc on sera dans un instant dans l'heure où un plan d'eau d'une base municipale a dû fermer.
1: Et dans quelques instants, Michael Jackson nous rejoindra. En attendant, 5h12, vous écoutez ici, c'est le moment idéal pour faire quelques économies. Bonjour Valère Correa.

0: Alors, chaque jour avec vous, un bon plan pour surclasser notre pouvoir d'achat. Aujourd'hui, vous nous parlez de mensualiser nos factures d'électricité.
1: Oui, parce que la mensualisation est très souvent présentée comme une bonne solution pour lisser ses dépenses, éviter les grosses factures et mieux gérer son budget. Sur le principe, ça semble rassurant, on paye la même somme tous les mois sans surprise, mais en réalité, la mensualisation peut parfois être un faux ami. C'est ce qui est arrivé à Anna qui m'a écrit. 600 euros de régularisation le mois dernier. En fait, quand on mensualise sa facture d'électricité, le fournisseur estime votre consommation annuelle en amont et la divise en 10 ou 11 mensualités, puis fait une régule à la fin de l'année. Le problème, c'est que cette estimation, elle n'est pas toujours fidèle à la réalité, hein, forcément. Si vous consommez plus que prévu, vous risquez donc une régularisation importante à la date d'anniversaire.
0: On peut donc avoir potentiellement une mauvaise surprise au moment de la régularisation.
1: Exactement, et c'est même le principal risque. Hein. Beaucoup de consommateurs découvrent parfois un an plus tard qu'ils doivent plusieurs centaines d'euros d'un coup, et là l'effet budget maîtrisé disparaît complètement. À l'inverse, si vous avez trop payé, vous serez remboursé, mais vous aurez avancé de l'argent pendant des mois sans le savoir, inutile aussi. Autre point souvent oublié, la mensualisation peut masquer votre consommation réelle. Hein. Quand on reçoit une facture tous les deux mois, on voit tout de suite si la consommation augmente, on peut ajuster ses usages. Avec une mensualité fixe, on perd ce repère, on consomme sans forcément se rendre compte qu'il y a un problème. Alors, faut-il bannir la mensualisation ? Pas forcément, elle peut être utile pour les budgets très serrés ou pour éviter les pics de dépenses en hiver, mais l'idéal, c'est de rester vigilant, suivre sa consommation régulièrement, vérifier que l'estimation correspond à la réalité et demander un ajustement des mensualités si besoin. Et vous, vous avez déjà eu une grosse régule d'électricité ? Vous avez des bons plans pour moins consommer au quotidien ? Racontez-moi, mon mail c'est parisilleséconomies@radiofrance.com.
0: C'est bien noté. Merci Valère. Demain, vous nous parlerez des dépanneurs non agréés par nos assurances lorsqu'on tombe en rade sur l'autoroute. Ça peut être problématique. En attendant, vous écoutez ici, ce lundi, il est 5h14.
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0: 5h14, c'est dans l'info d'ici, ce lundi matin.
5: Et c'est parfois la mauvaise surprise des vacances. Oui, les cyanobactéries qui prolifèrent dans certains plans d'eau. Oubliez la balade en kayak ou la baignade quand l'eau devient fluo à cause de ces bactéries qui vivent dans l'eau. Elles peuvent provoquer des symptômes comme des vomissements, des irritations. Illustration sur les conséquences de leur prolifération dans la commune de Brionne, dans l'Eure, où le plan d'eau de la base de loisirs municipale a dû fermer la semaine dernière. Boris Loumagne.
6: En cette belle journée d'été, la petite plage du lac de Brionne est vide. Baignade et activités nautiques interdites. Déception pour Marine et son jeune fils Julien qui avait prévu aujourd'hui de faire...
7: du kayak. C'était la première fois pour le petit, mais bon, bah malheureusement, ce ne sera pas aujourd'hui.
6: La cyanobactérie gâche un peu les vacances ici à Brionne, d'autant qu'il n'y a pas beaucoup d'alternatives pour se baigner dans la région.
7: C'est quand même au milieu de pas mal de petites communes, donc c'est un endroit où il y a relativement toujours du monde. Donc c'est dommage, en effet, de ne pas pouvoir en profiter. Enfin là, après, le plus proche, ce sera Pont-l'Évêque, c'est quand même à 40-50 minutes de route, donc c'est moins grand, c'est moins sympa, quoi.
6: Alors c'est vrai qu'ici, le cadre est joli, même si en s'approchant de l'eau, on est quelque peu surpris par la couleur verte, presque fluorescente.
8: Par rapport à une eau qui était transparente au mois de juillet, quoi.
6: Pascal Madeleine est adjoint au sport en charge de la base de loisirs à la mairie de Brionne.
8: Ça allait très très vite, très très vite. En espace de 15 jours, l'eau a changé du tout au tout.
6: C'est difficile en fait de comprendre pourquoi la cyanobactérie a proliféré brutalement ces derniers jours. La chaleur, les températures étaient pourtant bien plus élevées en juillet et l'eau était alors saine. Peut-être un apport imprévu en azote ou en phosphore lié aux eaux usées ou à l'agriculture. Impossible de savoir.
8: Ça dépend des années. En fin de compte, on ne sait pas pourquoi. Il y a des années ça va bien fonctionner, d'autres où ça ne va pas fonctionner, quoi. En fin de compte, je pense que personne n'a vraiment la solution adéquate pour résoudre ce problème.
6: Alors une technique est testée actuellement en France, un traitement de l'eau par ultrasons, mais cela coûte cher et ce n'est pas efficace à 100%. Il y a une autre solution qui consisterait à vider le lac. Michel Louchard est le responsable de la base de loisirs.
9: Alors on nous dit qu'il faut faire un curage du lac. On connaît un lac pas très loin d'ici, ils ont fait un curage. 2 ans après, la cyanobactérie s'est installée. Donc un curage à 250 000 euros pour un lac 2 fois plus petit. Donc voilà.

0: Malheureusement, en Normandie, on est au troisième plan d'eau à fermer. Deux autres sont à la limite du seuil. Nous espérons qu'à un moment donné, que au niveau de notre gouvernement, de l'État, qu'il y ait des, voilà, des recherches un peu plus poussées pour nous permettre de trouver des solutions dans les années à venir.
1: Et en attendant, ici à Brionne, la seule solution pour continuer à pratiquer des activités nautiques, elle se trouve là, à quelques dizaines de mètres du lac fermé, dans la rivière aux eaux claires, où la base de loisirs propose des parcours de canoë ou de paddle. La baignade, en revanche, y est interdite pour des raisons de sécurité.
2: Mais ça reste mieux quand l'eau est plus claire. Le reportage de Boris Loumagne.
3: Écoutez ici, il est 5h18, c'est aujourd'hui que démarrent les championnats d'Europe d'athlétisme. Un événement à suivre matin et soir sur France Télé jusqu'à dimanche. Dans 3 minutes, Alexandre Pasteur, le commentateur, sera l'invité des coulisses télé. Pour l'heure, voici Michael Jackson, Billie Jean, ici, votre radio locale.

d'ouvrir les yeux. Bienvenue, vous êtes ici, en Moonwalk. On peut même vous donner l'heure. Il est 5h22. C'est un 10 août qu'ils sont nés. L'actrice Rosanna Arquette fête aujourd'hui son anniversaire. Révélée dans les années 80, avec ce film, Recherche Suzanne désespérément, aux côtés de Madonna. On se souvient d'elle, surtout dans Le Grand Bleu. Elle était l'amoureuse de Jean-Marc Barr, qui lui n'avait d'égard que pour les dauphins qu'il allait rejoindre au fond de la Méditerranée, au beau milieu de la nuit. 66 ans, ce lundi, pour Antonio Banderas, comédien espagnol, passé des films d'Almodovar au blockbuster américain. Et puis un 10 août, apparaissait pour la première fois Spider-Man. C'était dans les cases d'un comics aux États-Unis. Spider-Man qui est actuellement à l'affiche au cinéma. Et puis il y a deux siècles, jour pour jour, à Nantes, roulait le tout premier omnibus au monde. À l'époque, le succès fut tel que le nom omnibus fut emprunté à l'enseigne d'un magasin qui était situé au terminus de la ligne. Enfin, carnet noir, ce 10 août, en 2008, le musicien Igazak Ice disparaissait. Incontournable de la soul, on le connaît notamment pour cette BO du film Shaft, celle que vous avez actuellement dans vos oreilles.

0: profiter au maximum de cette journée du 10 août. Il est 5h23, vous écoutez ici. Ce lundi, on vous emmène dans les coulisses des 27e championnats d'Europe d'athlétisme qui débutent ce lundi. Ça se passe à Birmingham, Royaume-Uni. Pendant une semaine, les athlètes vont transpirer dans l'Alexander Stadium, l'écrin qui accueillera jusqu'à dimanche les 24 disciplines différentes que compte ce sport protéiforme qu'est l'athlétisme.
1: Allez, c'est parti pour cette finale du 200 mètres, l'une des plus attendues de ces championnats du monde. Voilà, Isa. Thébocot qui est parti fort. Thébocot est parti fort, le champion olympique au couloir numéro 5.
0: C'est France Télévisions qui retransmet l'intégralité de la compétition. Prise d'antenne quotidienne en fin de matinée jusqu'en début d'après-midi, puis retour du direct vers 20h30 pour les finales. Enfin, à 23h chaque soir, Laurent Luyard reviendra sur les temps forts de la journée. Alexandre Pasteur, lui, assurera les commentaires. Habitué du Tour de France, les championnats d'athlètes représentent pour lui un véritable marathon d'antenne.
2: C'est un peu de l'endurance aussi pour les commentateurs, parce que ça représente entre 6 et 7 heures de commentaires tous les jours. C'est cette journée hyper, hyper intense. Il n'y a pas de temps mort. On jongle beaucoup avec les chiffres, les chronos, les mesures. On passe d'un sport à l'autre très, très vite. Des séries du 110 mètres haies à la perche du DK ou des qualifications du disque aux séries du 800. Enfin, voilà. Il n'y a jamais unité de lieu en athlète. C'est très physique, ouais.
0: Les épreuves d'athlétisme qui, à chaque fois, fédèrent un large public. J'ai demandé d'ailleurs au commentateur comment il expliquait une telle adhésion des téléspectateurs.
2: L'athlète, c'est quoi? C'est courir, sauter, lancer. On sait tous faire ça. On a tous fait ça à l'école. Le grand public s'identifie très bien ce que font les athlètes parce que ce sont des gestes très simples.
0: Une simplicité qui n'exclut pas la magie de l'instant dès lors qu'il s'agit d'une épreuve de javelot ou d'un 110 mètres haies. À ce propos, est-il déjà arrivé à Alexandre Pasteur de se laisser dominer par l'émotion créée par l'exploit?
2: Ah bien sûr, quand on me demande quels sont les plus grands moments de ma carrière de commentateur, il y a une date que je ressors toujours, c'est août 2009, quand Usain Bolt bat les deux records du monde du 100 et du 200 mètres au championnat du monde à Berlin. J'y étais pour Eurosport et voir Bolt courir le 100 mètres en 9 secondes 58, le 200 mètres en 19 secondes 19 centièmes, on réalise qu'on vient de vivre quelque chose d'unique. Oui oui, en termes d'émotion, j'ai vécu des trucs de dingue avec l'athlétisme. C'est des choses que je place très très haut dans mon panthéon personnel.
0: À noter qu'en parallèle des épreuves d'athlétisme, France Télé diffuse jusqu'à dimanche les championnats d'Europe de natation organisés cet été à Paris. Et si vous veniez nous raconter ce que vous avez fait de votre week-end, un petit coup de fil à la radio, et vous repartez cette semaine avec votre paqueté plein de surprises, vous le connaissez ce paqueté depuis le début du mois de juillet, avec cette semaine un livre, le roman, signé Alexandra Lapierre, et puis beaucoup, beaucoup d'autres goodies, comme on dit, 0810 055 056. Ici, voici Manon Lisa, le petit pêcheur. Bon début de journée, il est 5h26.

0: Choisi ici pour commencer ce lundi matin avant 5h30, le retour de l'info. Ce lundi, on remonte le temps avec vous, Stéphane Bern, à l'époque où l'on commençait à tirer ou à pointer.
1: Des boules, un cochonnet, un petit jaune, et vous voilà équipé pour une partie de pétanque mémorable. Mais ne vous y fiez pas, ce jeu n'a pas été inventé à l'heure de l'apéro ou dans un camping. Nous sommes en 1910 à La Ciotat, dans le sud de la France, au bord de la Méditerranée.
2: Une partie de pétanque, ça fait plaisir.
1: Cette année-là, on organise le tout premier concours officiel de pétanque. 8 équipes taquinent la boule et le cochonnet en duo, sur un terrain poussiéreux. Les spectateurs observent une règle étrange. Plus question de s'élancer avant de tirer ou de pointer. Les joueurs restent plantés dans un cercle tracé au sol, les pieds rivés. La pétanque voit officiellement le jour. 3 ans plus tôt, en 1907, Jules Hugues, dit le Noir, excellent joueur mais miné par les rhumatismes, n'arrive plus à pratiquer le fameux jeu provençal. Quand tes articulations grincent plus fort que les cigales, il faut innover. Ernest Pithiot, propriétaire du café voisin La Boule Étoilée et unijambiste passionné, lui propose alors une variante. « Allez Jules, tu restes les pieds tanqués et tu tires d'ici. »«
3: Tu pointes ou tu tires ?»
1: Les pieds tanqués évoluent vite vers la pétanque. Il faut attendre 1945 pour que la Fédération française de pétanque et de jeux provençal soit créée. Aujourd'hui, on compte plus de 300 000 licenciés dans l'Hexagone, sans parler des millions d'amateurs de Paris à Bangkok. Oui, même en Thaïlande, on joue aux boules. Alors la prochaine fois qu'on vous dit « tu tires ou tu pointes ?» Souvenez-vous, cette grande question existentielle est née d'un rhumatisme et d'une jambe en moins. Comme quoi parfois, c'est en faisant du surplace que l'histoire se met en marche.
0: Exactement. Merci Stéphane Bern. Si vous-même, vous êtes pratiquant de la petite boule pendant cette période estivale, venez nous le raconter. Comment se déroule votre été, vous? 0810 055 056, un petit passage sur l'antenne de votre radio locale et vous repartez avec ce bon vieux paqueté qui sera à vous et partira dans votre région, votre département. 0810 055 056. Pour l'heure, 5h30, l'info en France dans le reste du monde. C'est le moment du 90 secondes avec vous, Arthur Fradin.
4: Une cinquième vague de chaleur s'installe sur la France. 13 départements hier, 22 en vigilance orange canicule aujourd'hui. De l'Allier à la Corse en passant par la Corrèze, le Doubs ou les Bouches-du-Rhône. 36 degrés attendus à Montélimar ou Avignon vers 15h. Des fortes chaleurs devraient se maintenir toute la semaine jusqu'à l'arrivée de possibles orages ce week-end. Pas de quoi améliorer les statistiques. L'Europe occidentale a connu son début d'été le plus chaud jamais enregistré, avec une période juin-juillet à un niveau record qui dépasse 2022, indique ce matin l'Observatoire européen du changement climatique Copernicus dans son bulletin du mois. En juillet, les océans du globe ont aussi atteint des températures records pour le deuxième mois consécutif. Un incendie d'ampleur s'est déclaré en Lozère, au nord de Montpellier, hier en milieu de journée. 153 hectares parcourus par les flammes, 2 hameaux ont dû être évacués. Le feu n'était pas fixé hier soir, selon les pompiers du département. Dans le Pas-de-Calais, un garçon de 8 ans brûlé au visage et à la poitrine par l'explosion d'un squeeze. Sorte de balle anti-stress, jouet tendance très prisé des plus jeunes cet été. Le gel contenu dedans a giclé sur le visage et le torse de l'enfant. Le parquet de Saint-Omer dans le Pas-de-Calais donc ouvre une enquête. Et puis un deuxième Tour de France dans la musette pour Demi Vollering. La néerlandaise vainqueur hier à Nice s'est adjugée une deuxième grande boucle. Une 18 d'avance au général sur sa dauphine, la polonaise Nieva Doma. La première française au général, c'est la brestoise Cédrine Kerbaol. Elle termine 6e du classement.
0: Vous écoutez ici, 5h32, on reste sur la route du Tour de France Femmes et son élan populaire indéniable.
4: Oui, avec des coureuses qui sont toujours plus suivies. Le Tour version fille a enregistré cette année des records d'audience avec une ferveur populaire, y compris sur le bord des routes, toujours plus impressionnante. Emma Sarango.
5: Leurs vacances auront été consacrées à les suivre. Pauline, ses parents et sa sœur ont acclamé les coureuses presque partout.
6: On a fait le chrono, l'étape au départ de Mâcon, l'étape de Poligny, cette étape-là.
5: Et l'adolescente, déjà présente sur le bord des routes l'an dernier, a vu la différence.
6: Il y a de plus en plus de monde, on voit plus de publicité pour ça, plus de sponsors, ça s'agrandit.
5: Des spectateurs de plus en plus séduits et convaincus de l'intérêt du Tour.
7: Il y a beaucoup d'enjeux.

0: jeu à chaque fois, beaucoup plus que chez les hommes où les écarts sont beaucoup plus petits. Et jusqu'à la fin, il y a du suspense. C'est très agréable à regarder et on adore ça, quoi.
1: Cette ferveur croissante, Maëva Skiban l'a constaté, elle qui vivait son troisième tour.
2: Je pense que tous les ans, s'il y a encore un peu plus de monde, on a pu le voir notamment dans le Mont Ventoux. Franchement, c'était incroyable l'ambiance comparée à l'Alpe d'Huez. Par exemple, il y a deux ans, il y avait honnêtement 10 fois plus de monde et franchement, ça fait vraiment plaisir. On a l'impression de se croire sur les routes du Tour Homme et ah, franchement, c'est top, quoi.
1: Et Marine à Lyon en frissonne encore.
3: Ouais, c'est fou. Les gens sont. C'est le Tour de France, quoi. Et il n'y a qu'une poignée de gens dans le monde qui peuvent vivre ce qu'on vit. Donc, on est vraiment chanceuse.
1: Et l'an prochain, ce sont les Anglais qui lanceront le Tour avec un grand départ prévu à Leeds.
4: Et on a déjà hâte qu'ils reviennent, ce Tour de France qui nous fait voir du pays chaque année. La météo, Johan, avec vous.
5: C'est un soleil qui domine ce lundi sur une grande partie du pays, avec un petit peu d'humidité, quelques gros nuages quand même qui pointent le bout de leur nez dans les régions du sud-ouest, ainsi que sur la pointe bretonne ce matin, puis sur le reste du pays. Donc, beau temps et temps sec, des températures en milieu de matinée. On relèvera 21 à La Rochelle, 19 à Limoges, 18 à Dijon, et puis pour ce qui est du pourtour méditerranéen, toujours des températures très élevées, y compris en matinée, jusqu'à 27 degrés à Nice ce matin. Puis pour ce qui est du courant de l'après-midi, le temps ensoleillé sur les trois quarts du pays sera de mise, avec des orages à noter tout de même sur le Limousin ainsi que sur le centre-est, et un temps très très chaud sur le Grand Est, avec des températures qui iront jusqu'à 35 degrés la maximale à Strasbourg. Quelques autres températures sur le reste du pays: 31 à Perpignan, 34 à Orléans, 33 dans la capitale. Et chez vous, comment ça se passe? Vous nous l'écrivez sur la page Facebook d'ici. On salue Nanou qui vit à Saint-Quentin de Mauges dans le 49. Chez elle, ce matin, il fait déjà 20 degrés. Chez Dominette à Cormontreuil près de Reims, 16 degrés relevés avec un petit air frais. Enfin, à Saint-Angèle en Corrèze, chez Eric, il fait 16 degrés tous les matins. Ici, on fait la météo ensemble.
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5: Bon début de journée à l'écoute de votre radio locale. Ce lundi, il est arrivé comme ça avec quelques fleurs au bout du bras. Voici Marc Lavoine et ses tournesols, 5h36. Bon réveil.

0: ce lundi matin alors que le jour s'apprête à se lever. C'est ici que vous écoutez. Vous avez bien fait. Il est déjà 5h39.
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0: Et si vous êtes des fidèles, et je sais que vous l'êtes, vous savez qu'à cette heure-ci, pour nous, eh bien, c'est le moment de traquer les arnaques. Et Dieu sait si elles sont nombreuses et omniprésentes, hein, ces arnaques, Arthur.
2: Oui, avec ce matin, Aude Razeau qui a recueilli le témoignage d'une personne victime d'un véritable fléau, l'usurpation d'identité.
0: C'est à venir, la musique, tous les matins à l'honneur, avec ce standard de Billy Joel. Avec cette chanson-là, vous serez sur les rails pour entamer une journée jusqu'à ce soir. En attendant, on accueille Martine. Bonjour Martine.
3: Bonjour.
0: Vous nous appelez de l'Eure. Où précisément, quelle est votre commune?
3: C'est un petit village, à Queville, près des Trépanny.
0: Très bien. Vous êtes réveillée depuis quelle heure, vous, ce matin, Martine?
3: Ça va faire 20-25 minutes.
0: Bon, c'est quoi votre morning routine, comme on dit? Quelle est la première chose que vous faites le matin, vous?
3: Le matin, c'est j'allume ma machine à café. En attendant, je vais à la salle de bain.
0: Bon, très bien. Qu'est-ce que vous avez fait ce week-end? Ça ressemblait à quoi le programme?
3: Alors, on a fait un petit week-end sympa. On est allé à Chantigny pour visiter le château,
0: ouais.
3: Les parcs et le musée du cheval.
0: C'est une première?
3: Oui, c'était une première, oui.
0: Bon, vous l'avez trouvé comment, ce château de Chantilly? Est-ce que vous pourriez y habiter, par exemple? Si vous disiez, tiens, allez, vas-y, Martine, c'est open bar.
3: C'est un peu grand.
0: Bon,
3: c'est
0: oui,
3: un
0: c'est
3: peu
0: vrai.
3: Vraiment grand. Ouais, c'est magnifique.
0: Bon, très bien. On va vous envoyer le paqueté dans l'heure chez vous avec plein de belles choses et notamment un roman, celui de la semaine. Vous allez voir, vous allez vous régaler. En attendant, je vous souhaite une belle journée. Qu'est-ce que vous travaillez ce matin?
3: Oui, je travaille, oui.
0: Alors bon courage à vous et à très bientôt sur l'antenne d'ici, dès que vous souhaitez vous rappeler la radio et vous savez, vous êtes toujours la bienvenue.
3: Merci beaucoup.
0: 5h41 le matin, on se réveille ensemble ici dès 5h.
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0: 5h42 chaque matin ici, c'est pas vrai, votre rendez-vous anti-arnaque au quotidien pour vous extirper des entourloupes. Aude Razeau, aujourd'hui, vous avez recueilli le témoignage d'une personne qui a été victime d'un véritable fléau, l'usurpation d'identité.
7: Oui, et ce témoignage, il va nous être utile à tous, parce que quand des escrocs se font passer pour vous, les conséquences peuvent être dramatiques. Pour Catherine, il y a d'abord plusieurs alertes. Microsoft l'avertit que quelqu'un a eu accès à son compte. Elle ferait mieux de changer de mot de passe. Ensuite, c'est Bouygues, son opérateur. Lui, l'informe qu'un usurpateur a utilisé sa carte d'identité pour faire des achats. Et puis vient le moment où Catherine me dit « j'ai paniqué ». Elle se rend compte qu'elle n'a plus du tout accès à sa boîte mail. Les escrocs ont pris le contrôle.
0: Et alors, qu'ont fait les malfaiteurs, Aude, avec cette boîte mail?
7: Alors ça, Catherine l'a compris quand elle a réussi à reprendre le contrôle. En fait, son adresse a inondé la terre entière, Chili, États-Unis, etc., avec des mails frauduleux. Vous savez, ces mails qu'on reçoit tous les jours, les faux PV, les faux abonnements, les faux achats, eh bien l'adresse mail de Catherine a servi à ça. Et ce n'est pas tout. Je vous ai dit que les escrocs avaient aussi utilisé sa carte d'identité. Comment ils l'ont eu? Eh bien pareil, grâce à sa boîte mail. Catherine me dit que dans ses éléments envoyés, il y avait sa carte d'identité, ses fiches de paye aussi. En fait, Catherine s'était portée garant pour ses enfants. Elle avait donc envoyé un jour ses documents. Si vous aussi, vous avez déjà envoyé votre copie de carte d'identité, surtout, supprimez-la de vos éléments envoyés. Et si vous devez en renvoyer un jour, je vous donne un site, filigrane.beta.gouv.fr, c'est un site de l'État. Il vous permet en fait d'ajouter un filigrane, des petites lignes par-dessus votre carte d'identité, et vous écrivez ce que vous voulez, par exemple, document exclusivement réservé à la location immobilière. Comme ça, un escroc ne pourra pas l'utiliser pour autre chose.
0: C'est bien noté, et puis pour retrouver tous les les liens, si vous n'avez pas eu le temps justement de les noter. Ça se passe sur le site de la radio, ici.fr, à l'onglet arnaque. Est-ce que vous saviez qu'il y a une tortue alligator qui est capable de faire des choses très rares, y compris de vous faire sourire, non? Eh bien, Benoît Prospero, lui, et son monde merveilleux du vivant, va vous le raconter dans un instant. Pour l'heure, voici Chien sur les ondes d'ici. Louane.

0: La journée commence bien, évidemment, vous êtes ici, 5h47, c'est le moment de retrouver le monde merveilleux du vivant. Avec vous, Benoît Prospero, aujourd'hui, trois choses à savoir sur une tortue pas comme les autres.
1: J'arrive. Oui. Bah oui. Alors cette tortue, vous savez ce que c'est ? Non mais je vous promets, c'est très sérieux. C'est la tortue alligator. Bonjour à toutes et tous. Alors on va parler de mensuration, de leurre et de froid aussi. Et donc première chose à savoir, la tortue alligator ressemble, on s'en doutait quand même, à un petit reptile préhistorique, c'est-à-dire bien massif, doté d'une carapace à trois crêtes rocheuses et d'une mâchoire alors hyper puissante, c'est-à-dire capable de broyer des os d'un seul coup. Mensuration, écoutez bien, 40 cm à 1m20, ce qui est quand même pas mal pour une tortue, poids 35 à 100 kilos.
0: C'est vrai que c'est assez impressionnant. Et alors, deuxième chose à savoir, Benoît, dans sa bouche, la tortue alligator a un leurre.
1: Oh, c'est incroyable. En fait, c'est grâce d'ailleurs à ce leurre qu'elle chasse. Ce qui se passe, c'est qu'elle a une partie de sa langue qui forme, vous savez, un petit appendice rose comme ça. Et quand elle bouge sa langue, eh bien, on dirait un verre de vase. Et pourquoi elle fait ça? Eh bien, tout simplement pour attirer les poissons. Et vous savez quoi? Eh bien, évidemment, le piège fonctionne puisque ces derniers, donc les poissons, se jettent directement dans sa gueule qu'elle referme en un éclair.
0: Enfin, Benoît, troisième chose à savoir, la tortue alligator ne craint pas le froid.
1: Oh, c'est moins que l'on puisse dire. Quand vient l'hiver, dans les régions les plus froides, eh ben en fait, qu'est-ce qu'elle fait? Elle se laisse enfermer sous la glace et entre alors en brumation. Alors, vous allez me dire, en hibernation. Non, non. La brumation, c'est une forme d'hibernation. Et comment elle survit? Comment elle respire? Eh bien, en partie, par son anus. Eh ben oui, c'est comme ça. Qui lui permet de capter l'oxygène dissous dans l'eau. Traite-moi de moustique et attends de voir lequel de nous deux va empêcher l'autre de dormir. Le monde vivant est merveilleux. Et tout ça, on l'apprend où? Eh bien, dans le livre merveilleux qui s'intitule Eau douce. Il est signé de la main du formidable biophysicien Bill François. C'est publié chez Tana Édition.
0: On en apprend des choses avec vous, hein, chaque matin, Benoît Prospero. Et si on veut se faire toute la collection des podcasts et des replays, ça se passe ici, sur le site ici.fr, la collection du monde merveilleux du vivant. À demain, Benoît.
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0: 6h-10, c'est à la une de la presse ce matin, la tomate passe à table.
1: Et la tomate, faux légumes, vrai trésor. C'est le dossier consacré cet été par le magazine Saison. Et pour en parler, vous êtes au téléphone avec le rédacteur en chef adjoint, Johan.
0: Bonjour Hugo Saint-Phal.
3: Bonjour Johan.
0: Fruits ou légumes, la tomate? Parfois c'est une question qui fait la polémique.
3: En effet, c'est une bonne question. On va dire que botaniquement, c'est un fruit. Hein, puisque c'est le fruit de cette plante, donc cette plante solanacée. Mais évidemment, dans le langage courant, et si on parle de cuisine, on la considère comme un légume. D'ailleurs, vous le savez bien, c'est un incontournable de notre alimentation. Les Français consomment 14 kilos par an. C'est vraiment un produit majeur de notre alimentation, avec ce que ça implique de négatif. C'est qu'on la retrouve sur les étals absolument toute l'année.
0: C'est un produit estival.
3: Il n'y a rien de pire qu'une tomate insipide qu'on consomme hors saison, en hiver.
0: Dans le magazine, vous avez répertorié pas moins de 13 variétés de tomates. Ma curiosité s'est emportée sur la Green Zebra, qui, comme son nom l'indique, est verte. Des tomates, il en pousse aux quatre coins de la planète?
3: Oui, on en retrouve partout des tomates, en effet. On en trouve surtout dans toutes les cuisines du monde. C'est un produit d'une richesse vraiment infinie. Dans le magazine, on a répertorié 13 pour donner un peu une espèce de palette d'arômes, de couleurs. Ça se compte donc en dizaines de milliers, entre 10, 20 000, peut-être même plus, variétés dans le monde. Et donc, cela offre de multiples possibilités de les cuisiner. On a demandé au chef 3 étoiles Arnaud Faye à Paris de nous signer des recettes. Il en signe 4, dont une soupe froide, justement, et puis une tarte. Donc, il y a vraiment, c'est un produit qu'on peut accommoder de mille façons.
0: Vous parlez de patrimoine végétal concernant ce légume. Ça veut dire que c'est vraiment, comme vous le disiez, le pilier de notre alimentation actuelle.
3: C'est un des produits les plus consommés par les Français. Donc 14 kilos de tomates par an pour les Français. C'est un incontournable. Dès qu'on va faire ses courses, on revient avec des tomates. Elle est au premier rang de cette révolution végétale, en fait, qui secoue la gastronomie depuis plusieurs années dans les restaurants. Et la tomate, elle entre parfaitement dans dans cette tendance.
0: Dernière question, Hugo. Comment doit-on s'y prendre si on souhaite récolter soi-même ses propres graines?
3: Alors, c'est intéressant, en effet. Il suffit d'avoir un petit morceau de terre. Donc, si on a un jardin, on peut déjà soi-même récupérer les graines. Et pour faire simple, pour récupérer les graines de tomate, une fois qu'on a consommé la tomate, on les récupère dans le rau. On les laisse fermenter 2 ou 3 jours dans leur jus. Et puis ensuite, on les rince, on les fait sécher à l'ombre. Et ensuite, une fois qu'elles sont séchées, on peut les conserver au sec dans un sachet en papier et ensuite les utiliser.
0: La tomate, faux légumes, vrai trésor, c'est le dossier à retrouver dans le magazine Saison, actuellement en kiosque. Merci Hugo d'être passé par le téléphone d'ici ce matin.
3: Merci Yoann.
0: Une fois n'est pas coutume en ce début de semaine, Muriel Jordan va nous livrer une leçon de vocabulaire, comme elle a le secret pour l'heure. Voici Billy Joel, My Life, sur votre radio locale, ici 5h53.

0: chaque matin ici. On se réveille de bonne humeur et avant de retrouver le journal de 6h et toutes vos infos locales, Muriel Jordan nous a rejoint pour mieux comprendre toutes les subtilités de ce monde qui va beaucoup, beaucoup, beaucoup trop vite. Aujourd'hui, Muriel, vous nous offrez une leçon de vocabulaire.
1: Oui, discuter avec un ado, c'est parfois un grand moment de solitude. Et quand on a plus de 50 ans et qu'on a rancard avec quelqu'un de plus jeune, c'est la cata, comme le raconte Gad Elmaleh.
2: J'ai essayé, j'ai fait des dates avec des filles beaucoup plus jeunes que moi. Même dans le langage, dans notre communication, c'est pathétique. Elle essaye d'être, finalement, et de correspondre à quelque chose, et ça va pas. Et moi aussi, on était au resto, et je lui ai dit, ça te plaît le resto? Elle m'a dit, j'avoue. Moi, j'ai plus de 50 ans, j'ai attendu qu'elle avoue un truc toute la soirée, écoute-moi bien.
1: Et vous, parlez-vous correctement le jeune? Pour le savoir, direction la rue pour vérifier votre niveau en langue adolescente. C'est parti pour le match entre les jeunes et nous, les vieux.
3: Qu'est-ce que ça veut dire d'après vous?
4: Ça, c'est claqué au sol.
1: C'est figé.
5: Ça veut dire que c'est nul.
4: C'est quoi un gadjo?
3: Aucune idée.
4: Mais si, et vous?
3: Un gadget.
6: Gadjo, ça veut dire mec.
1: Et le mot chokbar?
7: Chokbar, c'est quand on est très surpris par un truc, on est choqué, on est chokbar.
1: Et cette expression, c'est de la frappe.
8: Genre, j'en sais rien.
9: Mais qu'est-ce que c'est ce charabia alors?
10: Et c'est quand quelque chose, que je trouve quelque chose super bien, quelqu'un qui a une super tenue, bah je vais dire, sa tenue, c'est de la frappe.
1: C'est bon, fin du match, match nul. On est totalement nul en langage des ados là.
4: Ouais. Il y a une expression, il paraît, qui se dit beaucoup, c'est soum soum.
5: Ouais, en soum soum.
4: C'est quoi?
5: Ça veut dire en rapide, en vite fait quoi.
1: Ok, donc je me note tout ça dans mon petit carnet. Bah. Vous êtes qui, vous?
11: C'est moi, le petit Robert. J'ai besoin d'un garde du corps. Je ne me sens plus en sécurité.
1: Je comprends, petit Robert. Tous ces ados qui t'utilisent pour caler la porte de leur chambre. Le souffre-douleur, c'est toi. Il ne se passe pas un jour sans que les jeunes ne soient accusés de bousiller la langue française. Alors qu'en réalité, ces discours sur le déclin de la langue française sont aussi vieux que le français lui-même.
0: Merci Muriel. On prend en ce moment même des notes. Il y a encore beaucoup de mots qui sont compliqués comme ça.
1: Ah bah oui, et d'ailleurs, wesh, est-ce que c'est toujours d'actualité?
7: Wesh, ça passe encore, parce que moi-même je le dis beaucoup, mais voilà quoi, c'est ça dépend, il y a des trucs vraiment qui sont sortis de nulle part, comprends absolument, mais moi j'y comprends rien.
1: Et nouveauté, il y a ce terme goumin, ça veut dire quoi? Éclaire-nous s'il te plaît.
12: Ah oui, alors, ce serait un petit peu un chagrin d'amour, une période d'après-rupture quoi.
1: Ah, goumin, tu connaissais toi?
7: Oui, ça oui.
1: Ça oui.
7: On m'a expliqué il y a pas longtemps, parce que je savais pas du tout, mais voilà.
1: À quel âge?
7: J'ai 16 ans.
12: Et après, en fait, c'est compliqué, il y a beaucoup de mots qui rentrent dans le vocabulaire et qui ressortent aussitôt, donc il y a des mots, par exemple, comme wesh, etc., qui sont là depuis un certain temps et qui vont rester. Mais bon, il y a des mots qui sont un petit peu des effets de mode dus aux réseaux sociaux, etc.
1: Bref, ces tendances de se sentir largué quand on parle avec un ado, mais vous voilà maintenant armé pour une discussion ce soir avec votre fils ou votre petite fille. Enfin, si bien sûr, elle daigne vous adresser la parole.
0: Merci Muriel Jordan. Cette chronique, ces tendances, c'est de la frappe. On se retrouve demain, évidemment, et ici.fr pour retrouver toute la collection de ces tendances ce soir dans les essentiels de Décibel. Vous allez retrouver Vanessa Paradis et Marguerite à partir de 20h. En attendant, toute l'équipe d'ici matin à vos côtés pour bien démarrer la journée. Excellente journée.
13: Et oui, Johan, on démarre la journée, on démarre la semaine aussi. Bonjour la Picardie. On reprend le relais pour vous réveiller jusqu'à 9h. Nous sommes le lundi 10 août 2026. Toute l'équipe d'ici matin. Et là, Brian Nicolas, la voix de l'info. Bonjour Brian.
14: Bonjour Louis.
13: Et aussi Robin dans les coulisses de l'émission. Élodie au standard. On est au complet. C'est parti.
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13: Excellent réveil avec votre radio locale, ici Picardie, il est 6h. L'info à 6h, Brian Nicolas, une association de défense des animaux s'attaque au Gifi d'Abbeville.
16: L'association PAZ qui dénonce la vente de pièges à colle par l'enseigne nationale. Ce dispositif permet de tuer des rats et des souris, mais pas seulement. Et c'est justement parce que ces pièges ne font pas la distinction que près de 20 000 personnes ont signé une pétition pour demander au magasin de retirer le produit de ses rayons. Une demande restée sans réponse pour le moment, selon Amandine Sans-Vicence, co-fondatrice de l'association PAZ.
17: Nous avons été alertés par une cliente du Gifi Abbeville que ce magasin vendait des pièges à colle, qui sont des dispositifs qui sont utilisés pour capturer et tuer les rats et les souris, mais qui sont particulièrement cruels, puisque les animaux restent collés pendant des heures, voire des jours, et meurent de faim, de soif, de fatigue. Certains s'arrachent un membre pour essayer de s'extirper de la colle. Et puis aussi, ce sont des pièges qui ne sont pas sélectifs. Ça veut dire que de nombreux animaux, notamment des espèces protégées, se retrouvent aussi collés. C'est le cas des hérissons, des rouges-gorges, par exemple. Et donc, en fait, nous, on a écrit à de nombreuses enseignes en France, que ce soit en jardinage, en bricolage, en alimentaire, pour leur demander de s'engager à ne plus en vendre. Et beaucoup, beaucoup sont engagés. Et Jiffy fait partie des dernières enseignes, avec Leclerc d'ailleurs, qui n'est toujours pas engagée, malgré nos messages et nos demandes de rendez-vous.
16: Contactez la direction nationale de Jiffy, tout comme le magasin d'Abbeville, n'ont pas répondu à nos sollicitations. Un hélicoptère de la gendarmerie au-dessus de Vignacourt et Flessel. Il recherchait des personnes pour refus d'obtempérer hier dans la journée au nord-ouest d'Amiens. Des automobilistes ont refusé un contrôle en fin de matinée à Saint-Vaast-en-Chaussée. Ils ont donc pris la fuite avant d'abandonner leur véhicule dans un champ à Vignacourt. Les recherches par hélicoptère ont duré pendant plusieurs heures sans aboutir. Au total, une vingtaine d'agents des forces de l'ordre ont été mobilisés. On ne connaît pas les raisons de la fuite ni le nombre de personnes recherchées précisément.
13: Place aux démarches administratives pour les sinistrés des incendies.
16: Et on vous a déjà parlé beaucoup de ces pompiers picards partis en renfort dans le sud pour aider les équipes sur place à combattre les méga-feux. Mais il y a aussi des fonctionnaires qui viennent en renfort pour justement répondre à la demande. On parle d'une dizaine de sous-préfets et de personnels de préfecture venus d'autres départements, comme celui de la Somme, Mathilde Dehimy.
8: Elle n'a pas hésité bien longtemps.
14: Aux 3 minutes, quand j'ai vu le message du préfet, juste le temps d'en parler à mon mari, en 3 minutes, j'avais pris la décision. Pour moi, c'était impensable de pas y aller.
8: 24 heures plus tard, le temps de se réorganiser avec sa famille en vacances. Et voilà Adeline Kergoulet du Gast, sous-préfète de Montdidier dans la Somme, temporairement en poste au Porge en Gironde pour monter le centre d'accueil aux sinistrés.
14: C'est des habitants qui ont retrouvé pour certains leur maison complètement détruite, pour d'autres qui ont eu un peu plus de chance mais qui se sentent extrêmement coupables. Il n'y a vraiment pas de colère dans ce centre, mais au contraire des rencontres, des histoires de vie que j'emmènerai avec moi dans la Somme.
8: C'est tout l'organigramme autour de la préfète de Gironde qui a été renforcée. Une dizaine de sous-préfets, des chefs de bureau aussi comme Gisèle Labesse de la préfecture de Niort.
18: Je suis là.

0: Bah, chef de la plateforme des naturalisations, j'ai répondu à l'appel à volontariat pour que ça se fasse pendant mes congés, pour pas désorganiser mon service.
1: Des congés qu'elle ne rattrapera pas. Avec les collectivités, elle aussi a aidé les sinistrés quelques jours avant de s'interrompre pour gérer son propre déménagement.
0: Je suis à nouveau mobilisable si besoin.
1: Une mobilisation ponctuelle et en urgence qui a fait ses preuves, estiment ces deux fonctionnaires spécialistes depuis des années de la gestion de crise et qu'il faudra peut-être désormais pérenniser.
2: Sébastien Lecornu et plusieurs autres de ses ministres se rendront en Gironde lundi prochain pour justement voir les dégâts et ces nouvelles démarches administratives. Vous allez voir moins de places de parking dans votre ville, conséquence de la loi LOM, votée en 2019 qui oblige toutes les communes à supprimer les places situées à moins de 5 mètres d'un passage piéton. Beauvais ou encore Amiens commencent petit à petit à les retirer. Elles ont jusqu'au 31 décembre pour être aux normes. Les EHPAD doivent être plus transparentes à partir d'aujourd'hui. Trois paramètres dont vont devoir être publié à partir de maintenant, le taux d'encadrement de leur établissement, celui de l'absentéisme des équipes et le taux de rotation du personnel. Le but, permettre aux familles d'avoir des chiffres concrets sur lesquels se baser avant d'y placer un proche.
3: Et puis c'est un sport qui plaît de plus en plus.
2: Mais connaissez-vous, Louis, le padel?
3: Ah oui, c'est un truc de raquette, ça, ouais.
2: Pour ceux qui ne savent pas, c'est un sport qui ressemble beaucoup au tennis, mais qui se joue sur un terrain plus petit et surtout entouré de vitres. Une nouvelle structure privée ouvre aujourd'hui à Amiens des terrains de padel à la location. La ville en compte déjà plusieurs et c'est une tendance qui se ressent aussi dans les clubs de sport où déjà quatre structures s'y sont mises, dont celui du tennis club d'Amiens Métropole. Le club est en train de construire trois nouveaux terrains car la demande explose et c'est avant tout car c'est une pratique plus accessible que le tennis, selon Pascal Aduc, président du club.
4: Ça vient de la longueur de la raquette essentiellement. On a une raquette qui est beaucoup plus courte, plus proche de la main. Tout ce qui est proche de la main est plus facile à viser avec une raquette. Donc c'est pour ça. Et puis la deuxième chose, c'est qu'au tennis, une fois que la balle est passée derrière vous, c'est terminé. Vous ne pouvez plus jouer. Alors qu'au paddle, comme elle peut passer derrière vous, rebondir sur la vitre et revenir sur vous, ça vous laisse une chance supplémentaire de pouvoir jouer une balle et de la jouer finalement dans des conditions plus faciles puisqu'elle a eu le temps de ralentir, elle prend la vitre, elle revient et on peut la remettre en jeu facilement.
2: Et grâce au padel, le club a vu son nombre de licenciés, ce qui veut dire tennis et padel confondus, doublé en 10 ans. Ils en comptent aujourd'hui plus de 850. Nordine Kandil quitte l'Amiens SC. L'attaquant amiennois s'engage avec Nancy en Ligue 2. L'annonce a été faite hier sur le réseau social du club de foot Picard. Nordine Kandil ne figurait plus dans les plans de la direction amiennoise pour cette saison de Ligue 3. Saison qui continue ce vendredi avec le premier match à domicile de l'ASC. Cette saison, ça sera contre La Roche Churion. Et puis, Demi Vollering décroche son deuxième Tour de France. La coureuse de 29 ans est allée s'offrir le titre sur la promenade des Anglais à Nice avec seulement 9 secondes d'avance sur sa principale concurrente. Une grande boucle qui aura donc tenu tous les supporters en haleine et donc une belle réussite pour sa directrice Marion Rousse.
5: On a vu beaucoup de monde, depuis le départ depuis Lausanne, depuis la Suisse. On parle d'un Tour de France homme, Tour de France femme avec Zwift, on aime bien les comparer, mais honnêtement, moi, ce que j'ai vu depuis le début, c'est un Tour de France, hein. Tant au niveau des audiences, mais aussi au succès populaire. Il y a des personnes surtout qui sont contentes de suivre du sport féminin, donc c'est une grosse réussite et j'ai l'impression que d'année en année, on progresse. Et on a progressé tellement rapidement, enfin, il y a de ça 5 ans. J'aurais jamais imaginé arriver à ce résultat en si peu de temps, donc je suis hyper fière et contente et satisfaite pour la nouvelle génération qui arrive. Okay.

0: En Picardie, c'est très calme sur le réseau. Si on regarde d'abord les grands axes, rien n'est à signaler d'après Bison Futé. Si on se concentre dorénavant sur les grandes agglomérations de la région et les axes secondaires, là aussi, tout va bien ce matin. L'occasion peut-être de jeter un coup d'œil sur les gares Picardes, où là, il y a un peu de retard, notamment si vous souhaitez partir à Lens tout à l'heure à 6h25 depuis la gare d'Amiens. Comptez 50 minutes de retard. En gare d'Abbeville, tout va bien, tout comme en gare de Beauvais. Vous voyez des choses changer, passez-nous un coup de fil. 03 22 92 58 58.
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0: Et juste après, on se réveille. C'est important. Juste après, plein de bons rendez-vous, plein d'infos locales, de musique et de bonne humeur. Juste après, c'est aussi le nom d'une musique, celle de Frédéric Goldman Jones, qui vous réveille tout de suite.

0: Alix Goldman Jones, juste après sorti en 1993.
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0: Bonjour la Picardie, excellent lundi, bon début de journée, bon début de semaine aussi. Parfois une semaine qu'on démarre un peu plus fatigué que quand on est parti en week-end, parce que les week-ends d'été sont souvent très chargés. On en fait des choses en Picardie, certains même sont partis en vacances. On fait la route d'un sens comme dans l'autre, et donc il faut sortir du lit. Et nous on va essayer de vous accompagner pour ça. On va aussi commencer en ce 10 août par souhaiter des anniversaires ou en tout cas célébrer des dates. On va remonter en 1985. À cette époque, The Power of Love, ce morceau, prenait la première place des ventes aux États-Unis. Alors, première place des ventes aux États-Unis, on s'en fiche un peu, c'était juste une excuse pour mettre ce morceau. Écoutez,
3: oui, bien sûr, évidemment.
0: J'adore. Bon, morceau devenu mondialement célèbre aussi, hein, grâce au film Retour vers le futur, sorti la même année, il reste l'un des plus grands classiques des années 80 à mon sens. Parmi les personnalités aussi qui soufflent leur bougie, aujourd'hui l'acteur Antonio Banderas qui fête ses 66 ans, révélé dans le film Pedro Almodovar. Il est devenu une star internationale aussi grâce à des films comme Le Masque de Zorro, Spy Kids ou encore Le Chapeauté, dont il prête la voix en version originale. On souhaite également un joyeux anniversaire à Rosanna Arquette, l'inoubliable Suzanne de Recherche Suzanne Désespérée. Bon, qui célèbre aujourd'hui ses 67 ans. Voilà pour les anniversaires, les dates marquantes. On va retrouver le docteur Kierzak d'ici 30 secondes pour prendre soin de votre santé en vous proposant de faire de la marche aquatique, un sport tout doux pour vos articulations. On vous explique comment ça fonctionne dans les prochaines secondes.
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0: Il est 6h15, l'idée c'est d'être en bonne santé évidemment, et pour rester en bonne santé, Gérald Kierzak, notre docteur, est avec vous chaque matin. Et ce matin, docteur, on se met à la gym et à la marche aquatique, c'est bon pour nos articulations, je le disais. Bonjour docteur.
8: Bonjour à toutes et à tous, vous avez mal aux genoux, aux hanches, vous redoutez les chocs de la course à pied, et si la solution se trouvait dans l'eau, sans même savoir nager? En fait, c'est la marche aquatique, c'est en pleine expansion, dans l'eau on peut bouger sans subir les impacts du sol, tout en sollicitant les muscles en profondeur. C'est particulièrement indiqué pour les personnes souffrant d'arthrose, de surpoids ou en rééducation après une blessure. En fait, dans l'eau, la poussée d'Archimède, ça vous rappelle les vieux souvenirs de physique, nous rend plus légers. Immergés jusqu'à la taille, notre poids est réduit de 50%, jusqu'à la poitrine de 75% et jusqu'au cou de 90%. Résultat, les chocs au niveau des genoux, des hanches, du dos sont complètement éliminés. En même temps, l'eau offre une résistance naturelle. À chaque mouvement, les muscles travaillent sans que les articulations ne subissent de torsions brutales. C'est l'idéal pour les personnes atteintes d'arthrose, de rhumatisme ou après une opération du genou ou de la hanche. Et bonne nouvelle, on n'a pas besoin de savoir nager. La marche se pratique généralement dans une piscine ou en à pied, avec de l'eau entre la taille et la poitrine. L'équipement, il est limité, il faut un maillot de bain, des chaussures d'eau pour éviter de glisser et protéger la plante des pieds, parfois une ceinture de flottaison pour les séances plus intensives. Et la séance va alterner échauffement, travail cardiovasculaire, renforcement musculaire et étirement. Et l'intensité se règle simplement en accélérant les mouvements ou en utilisant des accessoires.
0: Mais alors, quels sont les bénéfices spécifiques? Vous parliez des articulations, et puis à quelle fréquence aussi il faut pratiquer? Deux questions pour vous, docteur.
8: Les bénéfices sont nombreux. Diminution des douleurs articulaires, des études qui montrent que ça diminue jusqu'à 30% les douleurs du genou, par exemple. Amélioration de la souplesse, de l'amplitude articulaire, renforcement musculaire sans impact. Et pour les personnes souffrant d'arthrose, une séance de 45 minutes, 2 à 3 fois par semaine suffit à améliorer la mobilité et à réduire la prise de médicaments anti-douleurs. Pour les sportifs, en reprise aussi, c'est excellent car l'eau permet de retravailler la gestuelle. Alors, la fréquence, 2-3 fois par semaine, c'est pas mal. Demandez l'avis de votre médecin avant de commencer, surtout si vous avez une pathologie articulaire évolutive. Et puis, cherchez un cours collectif encadré par un éducateur sportif spécialisé en activité aquatique. Vous allez voir, l'ambiance, c'est plutôt sympa. sympa et vous allez écouter votre corps et vous n'aurez pas tendance à en faire trop. Allez, bonne été, bonne santé à l'écoute d'ici bien sûr.
0: Et si vous voulez justement vous mettre au Longe-Côte, hein, c'est le cas chez nous en Baie-de-Somme, vous avez un club du côté du Crotoy, mais c'est pas le seul, histoire de mettre tous ces bons conseils en pratique. La musique, celle de Karen Young qui arrive, c'est Lot Shot. Et juste après les petits plaisirs de l'été, vous savez, comme chaque matin, on écoute vos témoignages de ceux qui vous rend heureux et vous nous le dites au micro d'ici.

0: Karen Young, Hot Shot, sorti en 78. Les années disco, ça donne la pêche. Danser sur du disco, faire un barbecue, une randonnée à vélo, boire un verre entre amis, autant de choses qui nous font plaisir pendant l'été. Des petits plaisirs que vous nous racontez chaque matin au micro d'ici Picardie. Ce matin, c'est Jean-Paul qui, lui, aime aller sur la côte, mais il aime aussi les vedettes.
1: Clone, début de soirée, Cookie Dingler. Bonjour, Jean-Paul, de la région du canton de Doulonnais, donc limite Somme-Pas-de-Calais. Bah, mon petit plaisir de l'été, c'est d'être souvent sur la côte d'Opale, la côte Picarne, faire des balades à pied avec mon épouse, aller voir beaucoup de concerts, de vedettes, vivre un peu la vie de estivale de la côte.
2: C'est quoi votre plage coup de cœur sur la côte?
1: Je suis quand même un grand familier du Crotoy. Voilà, j'ai mes grands-parents qui ont resté là-bas, donc j'en encore un coup de cœur pour cette station.
2: Vous parliez de concerts de vedettes. Vous avez vu qui, par exemple, en concert sur des plages de la Côte d'Opale ou littoral Picard?
1: Alors, la Côte Picarde, j'ai la chance de connaître un ami qui est animateur et dirigeant d'une radio, concurrente à SI Picardie. Donc,
2: c'est pas grave, on vous en veut pas.
1: Tout à fait. J'ai la chance de rencontrer beaucoup de vedettes des années 80. Donc,
2: qui, par exemple?
1: Je sais pas, moi. Sloan, début de soirée, Cookie Dingler.
2: Et c'est vrai qu'ils viennent souvent en concert pour le 14 juillet.
1: Exact.
2: Et pour terminer, qu'est-ce que vous souhaitez aux auditeurs d'ici Picardie pour cet été, pour ces vacances?
1: Que les gens se fassent plaisir. On a la chance d'avoir une côte formidable qui va de presque limite Pas-de-Calais de Berck jusqu'à Merce-Tréport. On a un magnifique spectacle et découverte de notre région. Voilà.
0: Jean-Paul au micro de Louise Petit et ses petits plaisirs de l'été. Place maintenant à la musique, celle de Pierre Demer, Je pense à vous, et juste après c'est l'horoscope signé Catherine Viguier.

0: Picardie. Presque 6h30, c'était le tout dernier Pierre de Mer. Retour de l'actu dans 4 minutes. Mais avant, c'est l'horoscope qui arrive.
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0: Et avant d'en trouver Brian Nicolas pour l'info, c'est vous qu'on retrouve Catherine Viguier. Catherine, pour l'horoscope ce matin, une actu côté planète.
4: Notre ami Mercure fait son entrée au Lion. Bélier, la venue de Mercure en signe ami rend attractive votre vie amoureuse de parents et d'artistes aussi. Taureau, si vous espériez une amélioration en famille, eh bien essayez de dialoguer. Gémeaux, en voyageant loin de chez vous ou pas, vous liez connaissance et vous allez vous cultiver. Cancer, votre point fort durant quelques semaines, c'est la négociation, vous saurez faire. Lion, Mercure, planète de la communication, vous accompagne, vous allez vous exprimer avec talent, vous trouvez les mots justes pour convaincre. Vierge, dans l'ombre, vous cherchez à passer un message complice, touchant, marquant. Balance, l'amitié sera à l'honneur, vous organisez, vous réunissez, tout ceci dans une ambiance super chouette. Scorpion, alors si l'on vous tient tête, vous aurez du répondant. Et si l'on vous témoigne de l'amour, votre réponse sera puissante. Sagittaire, vous avez soif d'ailleurs de découvertes pour revenir, ressourcer, renouveler. Capricorne, vous êtes invité à explorer votre monde intérieur, à l'analyser. Votre sensualité est aussi de mise. Verseau, eh bien on tente de vous persuader, les débats s'annoncent passionnés, mais vous tenez à garder votre libre arbitre. Poisson, vous allez cultiver les pensées positives afin d'entretenir votre bonne forme. Au travail, vous aurez le sens du détail. Et pour nous tous, on est classe dans notre manière de nous exprimer.
0: Carrément, c'est toujours la classe avec ici Picardie. Catherine, merci et à demain.
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0: Merci d'avoir choisi ici Picardie. Il est 6h30. Dans quelques minutes, Brian Nicolas, on retournera sur la plage de Mers-les-Bains pour l'info d'ici.
5: Oui, on parlera notamment des aménagements qui ont été créés sur le littoral pour permettre à celui-ci de résister aux tempêtes, parce qu'il y en a eu beaucoup cette année quand même. Alors là, pour l'instant, c'est un renforcement du cordon de galets à Mers-les-Bains, justement. On en parlera tout à l'heure, on vous amènera sur le chantier.
0: On fera un point aussi sur votre météo du jour, une météo que vous faites avec nous sur Facebook et sur WhatsApp, 03 22 92 58 58. Il y en a plein, des messages comme celui de Nelly à Saint-Quentin, à la 15 petits degrés ce matin. Place dorénavant à l'info d'ici. L'info en France et dans le monde, c'est avec vous, Arthur Fradin.
6: En Lozère, un violent incendie a parcouru 153 hectares en quelques heures. Hier, les habitants de deux hameaux ont dû être évacués. 270 sapeurs-pompiers sont mobilisés. Autre important incendie dans la Drôme, dans le massif du Claps, où le feu a désormais parcouru 370 hectares de forêt. 4 sapeurs-pompiers ont été légèrement blessés. L'alerte canicule s'étend sur la France. Ils étaient 13 hier, ils sont 22 aujourd'hui. Les départements en vigilance orange canicule, tout le quart sud-est est concerné. 35 degrés sont attendus à Nîmes dans l'après-midi, 38 à Valence. La vague de forte chaleur devrait s'étendre à d'autres départements dans la semaine. Cet été exceptionnellement chaud, commun à toute l'Europe de l'Ouest, la chaleur n'y a jamais été aussi forte pour la période juin-juillet selon l'observatoire européen Copernicus. 2,7 degrés enregistrés de plus que la normale cette année. Le record de 2022 est battu. Allez, pour prendre un peu de fraîcheur, on plonge direction le bassin olympique de Saint-Denis à côté de Paris, où se disputent actuellement les championnats d'Europe de natation. tous les projecteurs braqués sur Léon Marchand, le nageur toulousain qui a dû renoncer à une partie de son programme à cause de sa blessure aux adducteurs pas totalement résorbée. Il devrait quand même participer ce soir à la finale du relais 4 x 200 mètres nage libre si la France se qualifie. Et puis clap de fin sur la 5e édition du Tour de France Femmes, c'est Demi Vollering, la néerlandaise, qui empoche un 2e tour après son succès sur la promenade des Anglais à Nice hier. 1 minute 18, c'est l'écart au général avec sa poursuivante, la Polonaise Niewia Doma.
5: Arthur Fradin et son info en 90 secondes qu'on retrouve dans un peu moins d'une heure. En attendant, c'est l'info d'ici, Brian Nicolas. Et vous revenez avec nous sur les événements qui ont marqué l'actualité durant cette saison à ICI Picardie. Cette fois, on revient sur les aménagements créés sur le littoral pour résister aux tempêtes.
7: Oui, parce que cette année, le département de la Somme en a subi beaucoup. Et forcément, il y a eu des dégâts sur les plages comme celle de Mers-les-Bains. Elle a été fermée au public au mois de décembre pour une opération de grande envergure. Le renforcement du cordon de galets censé protéger la station balnéaire du risque de submersion marine, un chantier d'ampleur qu'on vous refait vivre avec Nicolas Fillon.
8: Face à la mer et au vent, un impressionnant balai autour des galets. Une demi-douzaine d'engins de chantier s'agitent. Des pelleteuses remplissent des camions-bennes de galets depuis le nord de la plage de Mers-les-Bains pour les déverser au sud, un kilomètre plus loin.
9: On est sur un volume à peu près de 20 000 mètres cubes.
8: Ricardo Boimard, responsable communication à la commune de Mers.
9: 30 000 tonnes de galets qui vont être déplacées. C'est assez important.
8: On appelle cette opération le reprofilage du cordon de galets, cordon protecteur pour éviter les inondations, mais très abîmé par les fortes rafales de vent de la tempête Benjamin fin octobre et l'effet de dérive littorale n'a rien arrangé. Conséquence, les cailloux se sont massés vers le nord de la plage. La partie sud est donc soumise à un risque accru de franchissement d'eau de mer alors que les habitations sont à quelques mètres du rivage. Ce transfert de galets est donc indispensable, insiste Ricardo Boimard.
9: Alors si on ne fait pas ça, on exposerait nos mersois, nos habitants, les biens, les personnes à la submersion marine. Il suffit que plusieurs facteurs entrent en jeu, une hauteur d'eau assez conséquente, à coefficient de marée donc, une houle, une tempête plus forte que les autres, et nous exposerions à être inondés au niveau du centre-ville. C'est déjà arrivé à maintes reprises.
8: D'habitude, c'est au printemps que le reprofilage du cordon de galets a lieu.
10: C'était au mois d'avril, me semble-t-il.
8: Mais il faudra répéter l'opération dans un avenir très proche, prédit Jérôme Courtois, chef de projet aménagement au syndicat mixte Betsom Grand Littoral Picard.
10: Nous sommes sur un milieu naturel. Cette fameuse dérive littorale qui est un courant qui va du sud-ouest au nord-ouest continue son œuvre au gré des marées et les galets continuent à migrer, donc il faudra que nous recommencions.
8: Privé de plage 12 jours pendant le chantier, les habitants et touristes qu'on a pu croiser à Mers-les-Bains n'ont rien à y redire.
11: Bon bah, à cette époque-là, sur la plage, ça gêne personne. La nature reprend ses droits, les galets s'en vont, faut les remettre. Le pire, c'est que c'est tous les ans pareil.
12: Si c'est pas fait, on aura de la submersion plutôt que prévu. Il me semble qu'en 1990, il y a eu même des gens qui sont décédés. Hein.
13: Je crois que c'est coûteux, mais
8: une opération à 81 000 euros.
5: Ce reportage a été diffusé initialement le 3 décembre et une nouvelle opération a eu lieu depuis à la mi-mars après le passage de la tempête Goretti.
0: Et dans le journal de 7h, Brian, on reviendra sur la loi LOM.
5: Oui, pour loi d'orientation des mobilités, un texte voté en 2019 qui oblige notamment toutes les communes à supprimer les places de parking proches des passages piétons. Le but est de les rendre plus visibles. Un vrai casse-tête pour les maires qui doivent donc les enlever avant la fin de l'année, comme à Beauvais dans l'Oise. On l'entendra dans une trentaine de minutes. On parlera aussi de padel, ce sport de raquettes qui se joue sur un terrain de tennis plus petit et surtout entouré de vitres. La pratique explose en ce moment à Amiens avec la construction de plusieurs terrains. On vous y amène dans l'un d'entre eux dans le journal de 7h.
0: Mais avant, vous nous emmenez dans le ciel.
5: Exactement. Justement, ce n'est pas un jour à laver ses vitres du terrain de paddle, parce que ça va faire des traces. Et oui, il y a du grand soleil en Picardie, ciel totalement dégagé ce matin. Des températures de 21 degrés à Formaon-Plage, 22 à Laon, à Péronne et à Amiens, 23 à Beauvais, Abbeville et Saint-Quentin ce matin. Cet après-midi, c'est 24 sur la côte, 28 à Chauny, 29 à Péronne et Amiens, 30 à Compiègne et à Beauvais. 31, ça sera le maximum du côté de Soissons.
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5: Je ne vais pas dire qu'on s'ennuie sur les routes picardes ce matin, mais il n'y a pas grand chose à vous signaler. Ça roule parfaitement bien sur l'ensemble du réseau, sur les grands axes comme sur les plus petits. À l'intérieur aussi des agglomérations de la région, rien n'est à signaler pour l'heure. Du côté des gares picardes, c'est toujours un peu le bazar, notamment en gare d'Amiens. Le TER pour Laon qui devait partir là il y a à peu près 10 minutes n'est toujours pas parti.
0: 50 minutes de retard. Les prochains TER ne semblent pas touchés. Ça roule correctement par la suite. Ça roule correctement aussi en gare de Beauvais, en gare d'Abbeville. Mais si vous voyez les choses changer, passez-nous un coup de fil. Hein. 03 22 92 58 58.
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0: Et le meilleur allié de votre début de journée, c'est peut-être une tasse de café, un croissant, un lever de soleil et la radio allumée. La radio, c'est Michel Polnareff qui la chante aussi tout de suite.

0: vol d'arrêt. Enfin, j'essaie de le faire, mais quand la musique se termine, c'est vrai que je me sens un peu seul. Radio avec ce
1: morceau. Vous le faites super bien.
0: Ah, merci. Oh là, ça me touche, c'est gentil.
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0: Bonjour la Picardie, excellent réveil. On est lundi 10 août 2026. Il n'y a plus grand monde en fait en Picardie. C'est vrai que entre le 15 juillet et le 15 août, souvent c'est un petit peu désert.
1: On est un peu tout seul là.
0: Y a-t-il quelqu'un là-dedans?
1: Est-ce que vous nous entendez? Quelque chose.
0: Bon, en tout cas, on va voir. On va le vérifier assez aisément puisqu'avant 7h, on va vous faire gagner une balade pour 4 personnes à bord du bateau le commandant Charcot. C'est en baie de Somme. Vous pourrez aller voir les phoques de plus près. 4 paires de lunettes aussi pour l'éclipse totale de soleil qui a lieu ce mercredi. Ça y est, elle arrive très vite. On va aussi vous guetter. Mais avant ce beau programme, partons à la découverte des objets de la bataille de la Somme. Cette année, c'est le 110e anniversaire de cette bataille. Ici, Picardie vous propose tout l'été donc de découvrir les objets du front, de l'arrière-front, des tranchées aussi ou des familles. C'est Laurine Debruyère, guide accompagnatrice et médiateur à l'histoire de la Grande Guerre qui nous raconte ce matin. Bonjour Laurine.
4: Bonjour Louis.
0: Alors l'objet du jour, c'est un genre de disque, expliquez-nous.
4: Alors notre objet cette fois-ci est un objet un petit peu particulier puisqu'il s'agit d'un vinyle du groupe Motorhead pour la musique 1916. Ce vinyle a une couverture très visible et très voyante avec toutes ses couleurs et tous ses drapeaux qui sont représentés. Alors Motorhead, pour celles et ceux qui ne connaissent pas, est un groupe de heavy metal. Et la musique, justement, est une musique à la première personne qui évoque le destin d'un jeune volontaire de 16 ans durant la Première Guerre mondiale, puisque il faut le noter, mais toutes les armées ne sont pas sous le principe de la conscription. Par exemple, du côté britannique, on est aussi sur la base du volontariat, et ce volontariat va marquer aussi les esprits. La bataille de la Somme est vraiment une bataille qui est marquée par cette armée de jeunes volontaires. Aujourd'hui, ce vinyle nous montre que cette mémoire de la Première Guerre mondiale se fait sous différents formats et encore une fois pas uniquement sous les formats habituels auxquels on peut penser. On a aussi beaucoup de musique et de groupes de musique qui ont utilisé le thème de la Première Guerre mondiale pendant la guerre et après, qui est la musique est aussi un vecteur hein, pour passer des messages, notamment comme en témoigne ce vinyle. Et d'autre part, ça nous montre aussi à quel point la pop culture aujourd'hui et même après-guerre s'est emparée aussi de ce thème pour en faire un thème un peu plus universel et commun.
0: Cet objet, ce disque en tout cas, mais tous ceux qu'on vous raconte aussi chaque matin sont à retrouver, vous le savez, sur notre site ici.fr ou à voir, et c'est encore mieux, directement à l'Historiel de Péronne avec cette exposition La Somme, les objets d'une bataille, histoire de vie, à voir jusqu'au 6 décembre. La musique qui arrive d'ici moins de 3 minutes, c'est ça. Je suis un homme, sorti en 2007, Zazie arrivera sur votre radio ici Picardie. Avant ça, on va retrouver notre vétérinaire qui parle éclipse lui aussi, mais pour nos animaux. On va voir les conseils pour bien les protéger.
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0: Presque 6h45, c'est l'heure d'accueillir notre vétérinaire, docteur Pierre Fabin. Bonjour Pierre.
6: Bonjour Louis.
0: Alors c'est vrai que j'y pensais la dernière fois, quand on donnait beaucoup de conseils pour les humains, pour se protéger de l'éclipse de soleil avec les lunettes ici Picardie, je me disais, mais quid des animaux? Eh bien tant mieux, vous allez traiter ce sujet-là aujourd'hui. Qu'est-ce qu'on va faire? Comment on peut les protéger? Parce que forcément, bien eux aussi sont en danger.
7: Ils ne comprennent évidemment pas le phénomène cosmique, mais ils vont subir un changement environnemental brutal. La baisse soudaine de la luminosité en plein jour et la chute des températures viennent dérégler complètement leur horloge biologique. C'est très frappant dans la nature, les oiseaux arrêtent soudainement de chanter, les poules rentrent au poulailler et les insectes nocturnes se mettent à chanter. À la maison, votre chien ou votre chat se fie à la lumière du jour pour rythmer sa vie. Le 12 août, quand le ciel va s'assombrir, votre chien va probablement être désorienté. Il risque d'aller se coucher dans son panier, pensant que c'est l'heure de la nuit, ou carrément venir se poser devant sa gamelle pour réclamer le repas du soir.
0: Et oui, puis on nous répète en boucle d'acheter des lunettes spéciales, je le disais, pour protéger eh bien notre propre rétine. Il y a peut-être des lunettes pour chiens, pour chats, ou faut les enfermer peut-être pour protéger leur vue tout simplement?
7: Eh ben non, gardez-les pour vous. Vous n'avez pas besoin d'équiper votre animal ou de le plonger dans le noir complet. Contrairement aux humains qui sont fascinés par le ciel, les animaux de compagnie n'ont absolument aucun instinct naturel qui les pousse à fixer le soleil. Ils détournent naturellement le regard si la lumière est trop vive. Votre chien préférera mille fois renifler un réverbère plutôt que de lever le museau vers l'éclipse. Le vrai danger n'existe que si vous le forcez physiquement à regarder l'événement. Laissez-les vivre leur vie au sol. Leur rétine ne court absolument aucun danger s'ils gardent un comportement naturel.
0: Ah bon, bah voilà, comme ça c'est beaucoup plus clair. Alors si le danger vient pas directement du ciel et des rayons, il y a peut-être d'autres précautions pratiques à prendre à la maison ou directement en promenade ce mercredi.
7: Alors le véritable danger de l'éclipse pour nos animaux, c'est nous. Le 12 août, il va y avoir des attroupements dans les rues, des gens qui crient d'admiration, des balcons bondés et une excitation inhabituelle dans nos foyers. Le chien est une véritable éponge émotionnelle. S'il vous sent surexcité à fixer le ciel en groupe, il va monter en pression, stresser, aboyer ou paniquer. La précaution numéro 1, c'est de décaler sa promenade habituelle pour éviter le pic de l'événement et les foules extérieures. Si vous organisez un grand rassemblement chez vous ou dans le jardin pour observer l'éclipse avec des amis, le meilleur réflexe, c'est de laisser votre animal au calme à l'intérieur de la maison avec ses jouets, bien loin de notre agitation astronomique.
0: Et maintenant qu'on sait que nos animaux ne risquent rien avec cette éclipse, place aux lunettes pour vous, les lunettes pour regarder l'éclipse qu'on vous offre d'ici 3 minutes, des places aussi pour aller en baie de Somme à bord d'un bateau. Voilà le programme, mais avant c'est Zazie avec Je suis un homme.

Signé Zazie à 6h50. C'est l'heure des 3 plus de votre radio ici Picardie. C'est les infos pratiques, locales, utiles et surtout sympas. On va commencer avec une info locale. Direction le Popcorn Labyrinthe à Amiens, plus précisément à Saint-Fucien, pour une aventure en pleine nature. En famille ou entre amis, partez à la conquête d'un immense labyrinthe de maïs ponctué de jeux en bois géant, d'énigmes et de défis à relever pour sortir. À la tombée de la nuit, l'ambiance change complètement avec des parcours nocturnes à la lampe torche pour encore plus de sensations. Le parc est ouvert tous les jours, tout l'été, avec des activités accessibles dès 3 ans, comptez à partir de 9 euros par personne et pensez à réserver votre créneau avant de partir. La deuxième info, elle est pratique. Et pour ça, direction le parc Samara, la chaussée Tirancourt pour les ateliers art et nature de l'été. Avec une date ce mercredi, petits et grands qui vont pouvoir découvrir la technique de l'impression végétale ancrée. Feuilles, fleurs et autres trésors de la nature deviennent de véritables œuvres d'art à emporter chez soi, accessibles dès 6 ans. Cet atelier est animé par un médiateur culturel et permet de mêler création artistique, découverte et nature. Rendez-vous à 14h pour une activité d'environ 1h30. Le tarif comprend l'entrée au parc et la réservation. Est vivement conseillée. La troisième info est sympa, prenez le large, cette fois-ci en Baie-de-Somme, à bord du commandant Charcot. Au départ de Saint-Valery-sur-Somme ou du Crotoy, embarquez pour une balade commentée au fil des marées pendant près d'une heure. Vous allez pouvoir admirer les paysages, observer les oiseaux et, avec un peu de chance, les célèbres phoques de la baie. Une sortie idéale à partager en famille ou entre amis avec 4 personnes qui sont invitées. Invitées, oui, puisqu'on vous fait gagner cette balade de 4 personnes à bord du commandant Charcot, plus 4 paires de lunettes aussi pour regarder l'éclipse totale de soleil du 12 août, de ce mercredi donc. Mais pour ça, il faut répondre à une question. Quel est le nom du célèbre explorateur français dont le bateau porte le nom commandant Charcot? Est-ce que c'est Jean-Baptiste Charcot ou est-ce que c'est Kylian Charcot? Vous avez la réponse. Appelez-nous maintenant 03 22 92 58 58. 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

0: Kero, Sensa, Una Dola, 6h56. L'actu locale va pas tarder à revenir. Avant ça, on va jouer avec Philippe de Vignécourt. Bonjour Philippe.
1: Oui.
0: Bon, comment ça se passe ce matin? Vous en êtes où là?
1: Oh, il n'y a pas longtemps que je suis levé, il y a une petite demi-heure.
0: Bon, et alors là, on a eu le temps de prendre le café, le petit-déj ou pas encore?
1: Oui, c'est fait.
0: C'est fait. Bon, voilà, donc une fois que le petit-déj est pris, on est bien plus clair pour réfléchir et pour jouer. C'est ce que vous avez fait. Il y avait une question toute simple, puisque l'idée, c'est de vous faire gagner quand même cette balade à bord du bateau le commandant Charcot en baie de Somme. Justement, on s'intéressait au commandant Charcot. Son nom, le vrai commandant Charcot, c'était Jean-Baptiste ou c'était Kylian?
1: Jean-Baptiste,
0: ouais, Kylian, effectivement, il était dans une autre discipline, peut-être le football, me semble-t-il, par hasard, hein, je dis ça comme ça. Mais Jean-Baptiste Charcot, évidemment, c'est la bonne réponse, et vous allez donc pouvoir embarquer à bord du Charcot en baie de Somme. Quatre personnes, Philippe, vous allez emmener qui avec vous?
1: Madame, monsieur, mon fils et son petit-fils, son fils.
0: Ben voilà, toute la famille à bord du commandant Charcot. Quatre paires de lunettes aussi qu'on vous offre pour que tout le monde puisse regarder l'éclipse totale de ce mercredi. Vous avez prévu un truc ou pas encore, Philippe?
1: Non.
0: Bon, bah donc il n'y a plus qu'à. En tout cas, nous, on vous a fourni l'équipement. Le reste, c'est à vous de jouer. Je vous souhaite un bon lundi, un très bon début de journée, Philippe.
1: Pas de même.
0: Et je vous pose une ultime question. Peut-être votre radio préférée, vous pouvez nous dire qui c'est?
1: Picardie, sure.
0: Ah, vous me l'avez dit en anglais, ça, non?
1: Oui,
0: sure. Oh là là, ça me fait penser à quelqu'un, ça.
1: Philippe. Pour changer un peu.
0: Ah là, bah, je vous adore, ça c'est top. Bisous Philippe, à bientôt.
1: Salut, au revoir.
0: Ciao.
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0: Et avant le retour de l'actu dans moins de 2 minutes, place au Chopicard et qui on pose des questions chaque matin. Question un peu qui aurait pu inspirer Daniel Balavoine. C'est quoi un héros, tiens?
4: Ben, un héros, c'est un peu une personne surpuissante. Par exemple, Batman, Superman, plein d'autres. C'est fort, quoi. Ça peut voler, ça a plusieurs caractéristiques. Et par exemple, je peux être invisible, je sais pas moi... Il y a plein d'autres choses.
5: Un super-héros, c'est ce qui aide les gens. Comme il a dit Sacha, ils peuvent voler, ils peuvent en invisible, bah, en aidant les gens. C'est pour ça qu'on l'appelle un super-héros.
6: Il y a une différence entre héros et super-héros?
5: Je sais pas.
7: Un héros, c'est une personne du quotidien. C'est un infirmier, un policier, un pompier. Enfin, tout le monde est héros, mais super-héros, c'est quelqu'un qui a des super-pouvoirs. Bah, c'est des gens qui sont là dans notre quotidien pour nous sauver, nous aider de nos... dans les moments difficiles. On est tous héros de base, mais après il faut juste pouvoir accomplir ses tâches en fait. Chacun a des tâches et il faut les accomplir, que ce soit des petites ou des grandes. L'important c'est de participer et d'aider quand on est un héros.
4: Il y en a qui sont un peu plus riches que d'autres. Par exemple, Batman, en dehors de sa vie de super-héros, il est millionnaire.
6: Et ça c'est important, la richesse?
4: Bah non, c'est plutôt important de sauver des gens que de prouver qu'on a de l'argent.
0: Et les super-héros, notre super-héros et le mien précisément, le super-héros de l'info, c'est Brian Nicolas qu'on retrouve dans les prochaines secondes.
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0: Radio de tous les héros, de toutes les héroïnes, c'est Ici Picardie, les 7h. À l'info, à 7h, c'est avec vous, Brian Nicolas, les maires Picard à l'assaut des places de stationnement.
8: Oui, celles situées à moins de 5 mètres d'un passage piéton doivent être supprimées. Directive de la loi LOM pour loi d'orientation des mobilités. Les communes ont jusqu'au 31 décembre pour être aux normes. À Beauvais, cela représente 150 places et la ville commence déjà à les retirer petit à petit. Ces emplacements ne seront pas recréés ailleurs mais auront d'autres fonctions, indique Tiffaine Vanier. Elle est directrice des espaces publics chez la ville de Beauvais.
9: malheureusement, on peut pas remplacer les places supprimées, parce qu'aujourd'hui, forcément, quand on crée une offre de stationnement, ben, en général, on met le maximum de stationnement possible au vu des contraintes techniques. Donc ces places-là, elles sont irremplaçables. Et surtout, ce qui est place plus spécifique, livraison, PMR, etc., elles seront décalées et réidentifiées à proximité. Ensuite, on en profite pour y mettre des arceaux vélo et permettre du stationnement vélo là où on a peut-être un manque d'offres. Mais le premier sujet est la sécurité des usagers et des piétons.
8: Et on vous emmène suivre ce chantier de marquage à Beauvais. Dans l'info d'ici, c'est dans moins d'une demi-heure. Plusieurs personnes recherchées hier pour refus d'obtempérer. Ils sont refusés un contrôle au fin de matinée à Saint-Vaast-en-Chaussée au nord-ouest d'Amiens. Ils ont donc pris la fuite avant d'abandonner leur véhicule dans un champ à Vignacourt. Un hélicoptère et une vingtaine d'agents ont été mobilisés pour tenter de les retrouver, mais sans succès, malgré plusieurs heures de recherche. On ne connaît pas les raisons de la fuite, ni le nombre de personnes recherchées précisément. 22 départements en vigilance orange canicule aujourd'hui, principalement dans le sud-est de la France. Les fortes chaleurs qui risquent de se propager vers le nord, dont chez nous en Picardie. Des températures au-dessus de 30 degrés sont attendues en fin de semaine dans la Somme.
0: Près de 20 000 signataires pour une pétition.
8: Oui, qui demande le retrait des pièges à colle dans les magasins Jiffy, notamment à Abbeville. Elle a été lancée par l'association de défense des animaux PAS. En temps normal, ces dispositifs cruels sont utilisés pour tuer les rongeurs, mais pas que, dénonce Amandine Sans-Vicence, cofondatrice de l'association.
10: Ce sont des pièges qui sont achetés par exemple par les particuliers, qui sont posés en intérieur ou en extérieur et qui sont posés dans le but de piéger, de tuer des rats et des souris. Mais ça reste un produit qui fait énormément souffrir les animaux, puisqu'évidemment les animaux ne sont pas tués immédiatement. Hein. Ça peut durer des jours et puis beaucoup d'autres animaux se retrouvent collés, en fait, tous les animaux qui passent par là. Nous, on prend contact avec les sièges, en fait, des enseignes. Donc, Jiffy, ça a été fait hein, depuis plusieurs semaines. On n'a jamais eu de réponse. Aujourd'hui, il y a plus de 19 000 signataires. C'est un sujet, en fait, où on voit que les gens sont vraiment choqués, en fait, par ces dispositifs qui sont cruels, aussi le fait que ce soit pas sélectif. Et donc, on espère qu'il y aura une réaction de Jiffy.
8: Pour le moment, le magasin Jiffy d'Abbeville n'a pas répondu à l'association. Elle n'a pas non plus donné suite à nos sollicitations. C'est l'un des jouets préférés de vos enfants en ce moment. Les balles anti-stress en gel appelées Squishy qui peuvent s'avérer dangereuses. C'est en tout cas ce que va chercher à savoir le parquet de Saint-Omer dans le Pas-de-Calais qui vient d'ouvrir une enquête pour blessure involontaire. François Ventéjou, les messages d'appel à la prudence se multiplient en ce moment.
11: Sur les réseaux sociaux comme TikTok, au milieu des centaines de vidéos virales de Squishy, plusieurs influenceurs prennent au sérieux cet accident.
12: De base, je vous avais préparé un petit concours, mais malheureusement, avec ce qui s'est passé là, il n'y a pas longtemps, je vais devoir retirer les Squishy du concours.
13: N'achetez surtout pas ça. Il peut y avoir du produit dangereux à l'intérieur. C'est dramatique. Ça, c'est impossible. Ça ne peut pas arriver. Il y a des produits dangereux qui sont retirés des marchés et ça... c'est à retirer.
11: Le produit dangereux en question s'appelle le benzène. On le trouve dans le gel à l'intérieur des Squishies. Lionel Mauguin du magazine 60 millions de consommateurs alertent sur sa nocivité.
14: Le benzène, c'est hautement toxique pour l'être humain. Ça irrite les voies respiratoires, la peau. Et c'est aussi cancérogène. Donc c'est vraiment nocif. Donc franchement, il est grand temps d'agir et on espère que la répression des fraudes va vite faire ce qu'il faut, c'est-à-dire des contrôles, puis des rappels, des retraits.
11: Pour s'assurer de la conformité des squishies et des jouets en général, il faut vérifier la présence de la norme CE, gage de respect des règles de sécurité européennes.
8: Ces appels à la prudence qui interviennent après qu'un enfant de 8 ans a utilisé l'un de ses jouets et a été grièvement brûlé fin juillet à cause de cela. Il faut savoir que si ces jouets ne respectent pas les normes, ils seront rappelés et retirés de la vente, notamment.
0: La pratique du paddle gagne du terrain à Amiens.
8: Ce sport qui rassemble au tennis, mais sur un terrain plus petit et entouré de vitres. La ville compte déjà au moins 4 clubs de sport avec des pistes comme celle-ci. Plusieurs structures privées proposent aussi de la location de terrains, dont une nouvelle Fort Paddle qui s'apprête à ouvrir aujourd'hui. De nouveaux terrains de paddle sont par ailleurs en construction, comme au tennis club d'Amiens Métropole, Clara Vincent.
15: Le club de tennis a pris le pas il y a quelques années déjà en transformant deux de ses terrains de tennis en terrain de paddle. Pascal Aduc, le président.
16: Historiquement, un club avec 6 courts couverts, 5 courts extérieurs. Et il y a une petite dizaine d'années, on a fait le choix de passer 2 courts de tennis en 3 pistes de paddle.
15: Alors ça, c'est pour les terrains en intérieur. Quant au nouveau ?
16: Donc, le nouvel aménagement se situe en lieu et place d'un des anciens cours extérieurs.
15: Où se trouve maintenant un grand hangar en tôle blanc.
16: Pour avoir de quoi poser 3 pistes de paddle.
15: Et donc vous avez quand même supprimé des pistes de tennis pour des pistes de paddle.
16: On a supprimé un court de tennis pour trois pistes de paddle.
15: Est-ce qu'aujourd'hui, plus d'inscrits au paddle qu'au tennis ?
16: La demande est plus forte. L'idée de ces trois pistes supplémentaires, ça devenait une nécessité puisqu'en fait, on était plein sur les trois pistes existantes.
15: Et grâce au paddle, le club a vu son nombre de licenciés sensiblement augmenter.
16: Là, on a terminé encore la saison. Enfin, ça fait deux années où on termine à plus de 850 licenciés. Là où on était à un peu moins de 400 il y a une dizaine d'années.
15: Réparti, assure-t-il, à part égale entre pratiquants de tennis et pratiquants de paddle.
16: Puis après, il y a aussi les pratiquants de manière un peu sporadique, ponctuelle. Et là, finalement, on a beaucoup plus de pratiquants paddle que de pratiquants tennis.
15: Autant dire que ces trois nouveaux terrains ne seront pas de trop, ils seront prêts en septembre.
8: Et pour jouer au paddle au tennis club d'Amiens Métropole, comptez 10 euros l'heure et demi hors licence. Nordin Kandil s'engage pendant deux ans avec Nancy. L'attaquant quitte donc l'Amiens SC pour rejoindre le club de Ligue 2. L'annonce a été faite hier sur les réseaux sociaux du club de foot Picard. En deux saisons, il aura joué près de 41 matchs sous les couleurs amiennoises et inscrit 7 buts et 2 passes décisives. Et puis le Tour de France féminin s'est terminé hier avec la victoire de Demi Vollering. La coureuse néerlandaise décroche donc son deuxième titre sur la grande boucle avec plus d'une minute d'avance sur le deuxième du classement général. Elle et ses coéquipières de la FDJ United Suez terminent première du classement par équipe. Au niveau de la météo, c'est vous le premier, Louis.
0: Oh, ça c'est gentil.
8: En plus, vous allez nous dire des bonnes nouvelles.
0: Mais oui, non, mais c'est vrai qu'on a une météo. Alors, gardez-la bien en mémoire, celle-là, parce que vraiment, si je copie-colle demain, après-demain, ça sera bon pareil. Parce que c'est le même ciel, c'est les mêmes températures. Ciel totalement dégagé, du grand soleil aussi. Aujourd'hui, des températures de 21 degrés à Formaon, 22 à Laon, à Péronne, à Amiens, 23 à Beauvais, à Abbeville et à Saint-Denis.

0: Vraiment, je vais chipoter ici et là, je pourrais peut-être vous trouver un objet sur une départementale éloignée, et encore, tout roule très bien en Picardie, et tant mieux, dans les gares de la région, vous n'avez plus aucun retard dans les gares Picardes, là aussi, si vous voyez des choses changer sur les routes, sur les quais Picard, passez-nous un coup de fil, on ne sait jamais, 03 22 92 58 58.
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0: Alain Chamfort avec Bambou pour commencer cette nouvelle heure. On part dans les années 80, on se met bien comme on dit. On profite de ce début de journée, de ce début de semaine aussi. Merci d'avoir choisi ici Picardie.

0: Alain Chamfort, Bambou, ça s'est sorti en 80, excellent réveil, merci d'avoir choisi, c'est Picardie, 7h12.
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0: si vous voulez peut-être être appelé tout à l'heure. En attendant, on va retrouver Gérard Roux d'ici 30 secondes. Mon œil dans le rétro, on reviendra sur l'actualité de l'année. On se souviendra surtout des Alpes qui étaient submergées par la neige au mois de février dernier.
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0: 7h15, mon œil dans le rétro, c'est avec vous comme chaque matin, Gérard Roux. Et c'est vrai que tout cet été, on se retourne en fait sur ce qui nous a marqué depuis le début de l'année. Ce matin, retour au mois où il faisait un peu plus frais, mois de février, quand la neige tombait en abondance dans les stations des Alpes.
4: 3 mètres de poudreuse, c'est ce qui est tombé en 10 jours sur la station de La Rosière de Montvalsan, en Savoie, début février, à 1850 mètres d'altitude. Les habitants n'avaient pas vu cela depuis de longues années. Pour les plus âgés, ça rappelait les années 60 quand on plaçait régulièrement de longues perches en bois à côté des voitures pour pouvoir les retrouver à la fin du séjour. Et voilà que cette année rebelote une overdose de neige, comme il y a 60 ans, alors qu'on entend à longueur d'année que le ski, c'est bientôt fini, en raison du manque de flocons, du réchauffement climatique. Alors pourquoi ce paradoxe? Déjà parce que le climat et la météo, c'est différent. La météo, c'est le temps qu'il fait aujourd'hui, demain, des variations rapides. Le climat et son réchauffement, c'est une évolution sur des années, des décennies. Et là, on voit bien que ça change, car la neige à Noël, c'est devenu très rare. Et puis plus que le réchauffement, c'est le dérèglement climatique qui nous frappe. Avec, en hiver, de plus en plus de tempêtes, des pluies massives en plaine, des inondations à répétition, et en altitude, pour peu qu'il fasse un peu froid, des chutes de neige records. C'est ce qui est arrivé en février, c'était la tempête Niels sur les montagnes. Des villages coupés du reste du monde, des avalanches qui emportent des skieurs, parfois des voitures, qui coupent des routes, qui arrivent même à entrer par les fenêtres ou les portes des chalets, tellement elles sont puissantes. Cette année, en février, c'était effectivement impressionnant. Il y avait parfois tellement de neige que certains vacanciers ont dû repartir, les flocons tombaient non-stop, la majorité des pistes fermées, risque d'avalanche, un comble, trop de poudreuse tue les joies de la poudreuse. Alors pour l'hiver prochain, que se passera-t-il? Pénurie de neige ou au contraire, comme cette année, des chutes massives sur une assez courte période à l'occasion d'une nouvelle tempête venue de l'ouest? Une chose est sûre, il faudra être là au bon moment. Parce que le ski, c'est un sport, c'est aussi devenu un jeu, la loterie.
0: Et ben voilà, ça on le sait aussi pour les sports de neige. J'ai cherché un terme technique, non, sport de neige. On a envie en tout cas de se replonger dans le ski avec les températures qui arrivent dans les prochains jours. J'ai envie de dire que la fraîcheur, on en a besoin. On a besoin de bonheur aussi dans ce monde. Ça tombe bien, c'est ce que chante Sensemilia. Et juste après, on vous emmène découvrir des bonnes initiatives en Picardie qui donnent le sourire. Autant dire qu'ici, c'est la radio du bonheur.

0: meilleur du monde. Oh oui, on va l'avoir dans la tête, celle-là, et tant mieux parce que les paroles nous réchauffent le cœur, c'est le cas de le dire. Et pour continuer sur cette lignée, je vous propose de parler d'initiatives qui font du bien, et ça comme tous les jours dans Et si ça marche. Et aujourd'hui, on parle de la réouverture d'un véritable lieu de vie. Bonjour Chloé Richard Frotté.
1: Bonjour Louis.
0: Alors nous parlons de la réouverture de la bibliothèque Édouard David, c'est dans le quartier d'Étouville à Amiens.
1: Enfin, plutôt depuis son ouverture. Rappelez-vous, la bibliothèque Édouard David a été victime des émeutes en 2023 et le lieu n'avait pas pu être ouvert. Mais bonne nouvelle, la bibliothèque a été refaite et a ouvert ses portes au public le 27 juin dernier. Car le Touré de la mairie d'Amiens nous explique quel était le défi dans cette reconstruction.
2: La déconstruction, on va dire, de la bibliothèque d'Étouville a été un challenge pour nous, un challenge pour faire de ce bâtiment un véritable démonstrateur de la démarche donc de transition énergétique et écologique voulue par Amiens Métropole.
0: Et alors, lors de cette reconstruction, il a tenu à cœur à la municipalité et aux architectes d'utiliser du local, c'est important de le dire.
1: Tout à fait, la bibliothèque s'est distinguée pour ses matériaux et a d'ailleurs reçu plusieurs prix, dont le premier prix régional Construction Bois Hauts-de-France 2024, le premier prix des pros de demain Hauts-de-France 2024 et le premier prix national de la construction chanvre 2024. Car nous explique comment ces matériaux ont été utilisés au sein de la bibliothèque.
2: Nous avons utilisé des matériaux biosourcés pour l'ossature bois avec des matériaux locaux, notamment du peuplier et puis du remplissage béton de chanvre et laine de chanvre. Et puis une isolation fibre de bois, lin, chanvre, coton, bardage en bois et puis le sol est en linoléum et parquet en liège. Les murs sont en azur naturel.
0: Cette bibliothèque s'appelle Édouard David en hommage à l'artiste Picard et ça tombe bien puisque ce lieu a pour but de s'inscrire dans le quotidien des Amiénois.
1: Bah oui, c'est un véritable lieu de rendez-vous.
2: Ah bah c'est c'est un centre de vie, ça recrée du lien social dans ce quartier et c'est voulu et c'est pensé même d'un point de vue architectural comme une maison. Donc comme un lieu qui accueille et qui rassemble, et c'est essentiel aujourd'hui avec un clin d'œil à Édouard David, cet artiste de la langue picarde bien connu chez nous.
1: Si vous voulez vous rendre à la bibliothèque, elle se situe 4 avenue de Bourgogne à Amiens et vous pouvez trouver les horaires facilement sur internet. Et puis petit rappel, l'accès aux bibliothèques d'Amiens Métropole et l'emprunt de livres est totalement gratuit. Vous pouvez avoir plus d'informations directement sur le site des bibliothèques d'Amiens Métropole.
0: Ah bah ça donne envie d'aller lire des livres, c'est moi qui vous le dis. Ce qui donne aussi envie de sortir du lit, de faire couler son café, d'aller bosser. Boney M avec Sony pour la musique sortie en 77. Et juste après, ce qui va aussi vous donner envie de commencer votre journée, c'est les 90€ de chèque cadeau qu'on va vous offrir grâce au coffre-fort ici Picard. Inscrivez-vous, vous pouvez le faire encore ici.fr.

0: nous aussi, on a envie de vous dire I love you. On vous aime la Picardie, on vous réveille et on vous gâte avec 90 euros de chaque cadeau qui sont à gagner dans 30 secondes. Le retour de l'actu là, c'est dans 3 minutes tout pile.
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0: Il est presque 7h30, que le temps passe vite. C'est donc le moment de tenter, comme chaque matin, d'ouvrir ce coffre-fort. Il détient 90 euros de chèque cadeau. Et le principe pour l'ouvrir est très simple. 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Nous, on vous appelle et on vous demande un code à 4 chiffres, pardon. 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Et ça va sonner du côté de chez Priscilla à Saint-Ouen, dans la Somme. Priscilla de Saint-Ouen, qui est inscrite depuis février 2026, va-t-elle gagner ses 90 euros? Ça sonne déjà, c'est un bon point, mais c'est compliqué. Ça sonne beaucoup. Hier, on avait mangé un répondeur au bout de quelques secondes.
8: Bonjour.
0: Et ben voilà, maintenant ça va arriver.
8: Orange de...
0: De qui?
8: Veuillez laisser votre message après.
0: On sait en tout cas que c'est Priscilla. Bonjour Priscilla, ici Picardie, la radio. On vous appelait pour le coffre-fort d'ici Picardie à ouvrir 90 euros de chèque cadeau à l'intérieur avec le code 0045. Vous étiez inscrite depuis février. Ça y est, ça sonnait enfin chez vous au mois d'août. Mais bon, ça reste l'été, vous n'êtes peut-être pas disponible. Si c'est le cas, aucun problème. Ça peut ressonner chez vous à n'importe quel moment. Et puis Priscilla, vous allez faire des heureux puisque demain c'est 100 euros là-bas. Est atteinte, ça y est, 100 euros de chèques cadeaux qui seront à gagner à la même heure. Alors si ce n'est pas déjà fait, faites-le ici.fr pour vous inscrire.
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0: Merci d'avoir choisi ICI Picardie dans l'info d'ICI. Brian, on reviendra sur la loi LOM.
9: Oui, qui oblige justement les mairies à maintenant effacer certaines places de parking, celles situées à moins de 5 mètres d'un passage piéton. Les mairies commencent tout de suite un petit peu à les enlever, on verra ça tout à l'heure.
0: On fera un point aussi sur votre météo, tout ça arrive après le 90 secondes de l'info en français dans le monde avec vous, Arthur Fradin.
10: 22 départements placés en vigilance orange canicule à partir de midi. Ils étaient 13 hier. La cinquième vague de chaleur de l'été déferle sur la France. 36 degrés attendus à Carpentras ou Grenoble cet après-midi. Après le sud-est et le centre-est aujourd'hui, ce nouvel épisode caniculaire devrait s'étendre à une bonne partie du pays dans la semaine. Un feu s'est déclaré au nord de Montpellier en Lozère hier. 153 hectares de végétation ont brûlé en une demi-journée. C'est un véhicule en feu qui est à l'origine de l'incendie. Selon les premières constatations, pas de maison détruite à ce stade. Plus à l'est, le feu qui brûle depuis une semaine dans le massif du Claps dans la Drôme sévit toujours. 370 hectares partis en fumée. Dernier bilan, 4 pompiers ont été légèrement blessés dans la lutte contre les flammes. Les sapeurs-pompiers qui enregistrent une hausse du nombre de candidatures pour devenir volontaires. 400 demandes reçues par le SDIS de Gironde depuis le début du grand incendie de Somos le 23 juillet. Il y en a une centaine habituellement à la même période. Plus 45% de demandes d'engagement dans le Bas-Rhin sur ce mois de juillet. Sur la route du Tour de France Femmes, victoire finale de la néerlandaise Demi Vollering, vainqueur hier de la dernière étape à Nice. La première française au général, c'est la bretonne Cédrine Kerbaol, sixième du classement final. Et puis, le rideau est tombé sur le plus grand festival de France. Le festival interceltique de Lorient s'est refermé hier. 1 million de visiteurs sont venus profiter des musiques celtes et danses traditionnelles sur les 10 jours de festivités.
0: L'info d'Arthur Fradin en France et dans le monde qu'on retrouvera dans un peu moins d'une heure. En attendant, c'est l'info d'ici. Brian Nicolas, vous nous emmenez dans la ville de Beauvais qui commence à effacer certaines de ses places de parking.
9: Il y a un chantier de marquage au sol lancé début août pour se mettre en conformité avec la loi LOM pour loi d'orientation des mobilités adoptée en 2019. Tous les espaces de stationnement situés à moins de 5 mètres à proximité d'un passage piéton doivent être supprimés. L'objectif étant de renforcer la sécurité des passants en les rendant plus visibles des automobilistes. Clara Vincent, vous avez assisté la semaine dernière à cette opération de marquage en centre-ville de Beauvais.
11: À l'intersection d'une rue, en plein centre-ville, Christophe Chavot, chargé du marquage au sol, s'apprête à supprimer une place de stationnement proche d'un passage piéton.
12: Dans un premier lieu, on nettoie l'emplacement. Après, on fait tout ce qui est pré-marquage pour baliser nos points et faire des bandes propres.
11: Pour ça, place au scotch.
13: Combien de temps à peu près pour faire ça?
12: Bon, une quinzaine de minutes.
13: Donc là, on avait des places de stationnement qui venaient jusqu'à la traversée piétonne.
11: Tiffaine Vanier, directrice des espaces publics à la ville de Beauvais.
13: Donc une voiture qui arrivait n'a pas de visibilité sur les personnes qui attendent au passage piéton.
11: La commune a jusqu'au 31 décembre pour se mettre en conformité avec la loi LOM.
14: Qui prévoit donc de supprimer les places de stationnement motorisées à moins de 5 mètres des passages piétons.
11: Ludovic Castagnier, conseiller municipal délégué à la sécurité.
14: Maintenant, il reste encore 150 places à supprimer au niveau de la ville de Beauvais.
11: Christophe fait maintenant le nouveau marquage.
12: Donc là, maintenant, c'est peindre avec donc la peinture routière pour rendre le marquage visible, tout simplement.
13: Donc 150 places supprimées, va se poser la question de est-ce qu'il y aura d'autres places créées ou pas?
14: Alors, on n'a pas prévu la création d'autres places. Le problème du centre-ville, c'est qu'on est assez limité au niveau de l'espace. Après, Beauvais a une offre de stationnement assez quand même importante, hein, conséquente. On a un peu plus de 2000 places, on va dire, sur le pourtour du centre-ville disponibles à moins de 10 minutes du centre-ville.
13: Il faut quand même signaler que ce n'est pas 150 places sur le centre-ville. Il y a une cinquantaine de places en centre-ville, mais ça concerne vraiment tous les quartiers.
11: En revanche, reprend Ludovic Castagnier, certaines trouveront une autre utilité.
14: On a fait de cette obligation une opportunité. Certaines, une trentaine de places vont être aménagées avec des arceaux métalliques pour les vélos.
13: Et surtout, ce qui est place plus spécifique, livraison, PMR, etc., elles seront décalées et réidentifiées à proximité.
12: Voilà.
11: Christophe a fini de quadriller la désormais ex-place de stationnement.
13: Dans une journée, vous en faites combien des places?
12: Une dizaine par jour, on va dire.
11: Ce chantier de marquage au sol prendra fin en novembre, estime la ville.
9: Et le coût total de ces travaux pour la collectivité de Beauvais est estimé à 25 000 euros.
0: Et dans le journal de 8 heures, on se penchera sur une pétition lancée par près de 20 000 personnes.
9: Oui, elle demande au magasin Jiffy d'Abbeville de retirer des pièges à colle de ses rayons. Ils sont utilisés pour tuer des rats et des souris, mais attrapent aussi d'autres animaux. C'est ce que dénonce l'association Paz qui a lancé cette pétition. On en parle avec sa cofondatrice dans une trentaine de minutes. Au niveau de ciel, Louis, c'est bleu, bleu, bleu.
0: Ah, c'est bleu, bleu, bleu. C'est aussi très dégagé. C'est aussi du soleil donc qui va dominer toute la journée et ce pour les prochains jours. Pour les températures, 21 à Formans-en-Plage, 22 à Laon, à Péronne, à Amiens, 23 à Beauvais, à Abbeville, à Saint-Quentin ce matin. Cet après-midi, c'est 24 sur la côte, 28 à Chauny, 29 à Péronne et à Amiens, 30 à Compiègne et à Beauvais. 31, ça sera le maximum du côté de Soissons. Retenez bien ces conditions météo parce que c'est les mêmes pour les prochains jours et tant mieux.
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0: Vos conditions de trafic à 7h35 en Picardie, c'est très calme sur les grands axes Picard, sur les autoroutes. Notamment, c'est calme aussi dans les métropoles de la région. À Amiens, c'est très calme. À Beauvais aussi, on a un tout petit ralentissement. Il est vraiment localisé avenue du 8 mai 1945. C'est dans le secteur du Décathlon de Corot, là, voilà, collège Henri Beaumont. Vous voyez un petit peu le secteur pour ceux qui sont du coin. Dans les gares Picard, il y a pas mal de retard, tiens, pour le prochain TER, notamment pour Paris Gare du Nord à 5 minutes. Celui d'avant, on avait 15 minutes aussi, donc on ne sait pas ce que ça va donner. En gare d'Amiens, prudence donc dans ces secteurs, patience aussi. En gare d'Abbeville et de Beauvais, tout va bien. Vous voyez des choses changer, passez-nous un coup de fil. 03 22 92 58 58.
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0: Et si vous découvrez ici Picardie, vous êtes sur la radio de l'actu locale, de la musique et de la bonne humeur si vous nous écoutez pour la toute première fois. Toute première fois, c'est aussi la musique de Jeanne Masse, celle qui vous réveille. Elle est sortie en 1985.

0: toute première fois signée Jeanne Mas à 7h40. Très bon réveil.
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0: Ah, bonjour la Picardie, nous sommes le lundi 10 août, la journée commence sous le soleil, et tant mieux d'ailleurs. Qu'est-ce que vous allez faire aujourd'hui? Quelle est la météo aussi chez vous? N'oubliez pas de nous écrire, ça fait toujours plaisir de vous lire, sur Facebook, sur le WhatsApp ici Picardie aussi, hein, 03 22 92 58 58. Chez Patricia Eville, il fait 16 degrés ce matin, 14 degrés du côté de Louvre-Chis, c'est chez Nadine. À Romiencourt aussi, 14 degrés chez Jean-Claude, vous faites partie de la famille ici Picardie. On attend donc vos messages. On reviendra avant 8h sur quelque chose qui va peut-être un peu vous surprendre si vous circulez dans les grandes agglomérations de la région. Prochainement, vous allez voir des places de circulation qui vont disparaître, elles vont être effacées. Mais pourquoi? On vous explique dans les prochaines minutes avec notre invité, celui de la rédaction d'ici. Avant ça, retrouvons Karen Ponte, la romancière picarde. Toute l'année, elle avait carte blanche avec Valentine Costa. Alors, on ne sait pas forcément quelle sauce on va être mangé, écoutez.
4: Nous sommes abonnés chaque matin à Karen Ponte. Elle est romancière, elle est picarde et elle s'éparpille avec nous le matin. Bonjour Karen.
5: Bonjour. Alors, en effet, hein, ce matin, dans la voiture avec mon fils, je lui ai demandé de quoi il aimerait que je parle dans cette chronique, histoire d'élargir mon cercle d'idées. Alors, après m'avoir proposé des idées un peu bêtes, en mode ado de 18 ans, il m'a dit « tu devrais parler de la prolifération des abonnements ». Et là, il me cite YouTube, Netflix, Paramount, Plus, Disney Plus, Prime Video, Deezer, Spotify, Apple Music. Et j'ai réalisé en effet qu'aujourd'hui on avait des abonnements pour tout. Ouais. Avec le classique abonnement téléphone, on s'abonne aujourd'hui à des plateformes de musique, mais des plateformes aussi de séries, de films,
6: des applis.
5: Mais plus surprenant, on a aussi des abonnements pour les têtes de brosse à dents, par exemple.
6: Hein?
5: Je vous promets, moi j'en ai un abonnement. Comme c'est quelque chose qu'on pense jamais à changer, ces têtes de brosse à dents, eh bien certaines marques proposent des abonnements et vous recevez tous les 3 mois une nouvelle tête pour votre brosse à dents. Bon là, il faut penser à la monter dans votre salle de bain pour remplacer l'ancienne tête, ou alors comme moi, vous retrouvez avec 4 paquets de nouvelles têtes de brosse à dents et toujours une brosse à dents toute pourrie. Voilà. Mais il existe aussi des abonnements pour la nourriture,
6: oui,
5: grâce auxquels vous recevez des ingrédients pour faire les recettes que vous avez sélectionnées. Des abonnements aussi pour vos cartouches d'imprimante. Moi, j'en ai un aussi. Bref, tout pour nous faciliter la vie, en somme,
6: ouais,
5: et qu'on n'ait plus à se soucier de ce genre de choses. Mais je pense qu'un jour, il faudrait nous proposer un abonnement pour nous rappeler de tous les abonnements qu'on a, histoire de penser à les utiliser. Je vous dis à demain. D'ici là, rappelez-vous, 4 focus c'est bien, mais 4 éparpillés et abonnés, c'est encore mieux.
6: Enfin, il y a un mystère qui plane quand même, Karen Ponte. C'était quoi les autres idées de votre fils de 18 ans? Parce que moi là, je suis quand même un petit peu...
5: Peut-être un jour, je vous en parlerai.
6: Ah, faudra faire une chronique.
5: Exactement.
0: Ah bah on attend ça avec impatience. Tiens, le seul abonnement que vous pouvez avoir, c'est la page Facebook d'ici Picardie, ça tombe bien. C'est gratuit. En écoutant ici aussi, vous aurez de la bonne musique avec Amir dans les prochaines minutes. Son tout dernier morceau arrive juste après notre invité ce matin.
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0: 7h44, avec notre invité ce matin, on se penche sur un dossier qui occupe la plupart des mairies de France. D'ici la fin de l'année, elles doivent faire la chasse aux places de stationnement situées à moins de 5 mètres d'un passage piéton. Mesure de la loi LOM, la loi d'orientation des mobilités, pour limiter le risque d'accident en raison des angles morts. À Amiens, par exemple, il reste encore un peu plus de 1000 places de stationnement à supprimer pour s'y conformer. Mais c'est le sens de l'histoire, estime le maire socialiste Frédéric Fauveil.
7: L'enjeu de cette loi, je le partage, il est de sécuriser les piétons. Alors certes, effectivement, ça va se traduire par une perte du nombre de stationnements, mais voilà, en termes de sécurité, on est là sur un enjeu important qui justifie effectivement qu'on se mette en conformité.
8: Est-ce que le stationnement, c'est déjà difficile sur Amiens? Il y a des quartiers ou des rues qui sont en tension là-dessus?
7: Ah, il y a toujours des tensions sur le stationnement. On a la chance d'avoir une faible densité à Amiens. À quelques mètres carrés près, la ville d'Amiens, c'est la même superficie que la ville de Lyon, sauf qu'il y a 6 fois moins d'habitants. Donc on a de l'espace à Amiens. Donc ça veut dire qu'on peut se garer, on peut circuler dans de bonnes conditions. Et nous, on souhaite effectivement continuer à améliorer ces conditions. En les partageant avec tous les modes de transport, les voitures évidemment, mais les piétons, les deux roues, toutes les formes de deux roues, on va continuer à renforcer, à améliorer les pistes cyclables et on va peut-être à certains endroits faire évoluer le réseau de circulation pour que effectivement on puisse mieux partager l'espace. Bref, voilà, il faut que l'espace public soit mieux partagé, que la voiture continue à circuler. Quant au stationnement, on a encore de belles marges de manœuvre. On a aujourd'hui des centaines de places de parking dans les ouvrages, dans les parkings souterrains, qui sont disponibles. Et il se peut effectivement que dans les mois qui viennent, on réfléchisse à des modalités plus attractives en termes de tarifs pour inciter les Amiénoises et les Amiénois à garer leur voiture dans ces parkings en ouvrage.
8: Est-ce que vous avez vu des conséquences des retraits de places, par exemple, soit des plaintes de riverains, soit des rues qui sont plus difficiles à emprunter?
7: Pas forcément. Il y a toujours, sur les questions de stationnement, des difficultés à concilier un peu les usagers du quotidien, ceux qui viennent travailler à Amiens, et puis les résidents. On a, par exemple, une problématique très liée au centre-ville, où les habitants du centre-ville, aujourd'hui, n'ont pas d'autre solution que du stationnement payant très cher pour laisser leur voiture à demeure. Donc, on est en train de regarder comment, le soir, lorsque les parkings en ouvrage, les parkings souterrains se vident, comment ils pourraient les utiliser, eux, les habitants, pour y stationner la nuit.
8: Est-ce que ça représente un surcoût pour la commune, le fait de devoir enlever des places, ou pas du tout ?
7: Pas du tout, non. Il y a des petits travaux de marquage, souvent, effectivement, qui sont nécessaires. Mais grosso modo, le coût d'entretien d'une place de stationnement dans toutes les villes, hein, à Amiens comme ailleurs, c'est entre 50 et 100 euros par an. Voilà ce que ça coûte aujourd'hui de maintenir une place de stationnement par place. Donc c'est pas anodin. Et c'est pour ça qu'on réfléchit effectivement à continuer de partager également les places de stationnement avec le stationnement vélo qui est aujourd'hui toujours en nombre insuffisant. Mais voilà, je le redis, on a la chance, encore une fois, d'avoir des parkings souterrains qui sont largement encore utilisables. Donc ça nous permet d'avoir des marges de manœuvre.
0: On retiendra donc ces changements de place dans les prochains jours. Interview de Frédéric Fauvet au micro de Louise Jouvezom à retrouver sur notre site ici.fr, site où on vous fait suivre aussi une opération de marquage liée à cette loi LOM. Cette fois-ci, c'est à Beauvais dans l'Oise. La musique qui arrive, celle d'Amir à l'imparfaite. Et juste après, on va vous faire découvrir les champions de demain grâce à un nouveau rendez-vous sur votre radio ici.

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1: À l'imparfaite, c'est tout nouveau, c'est le tout dernier Amir sur votre radio, ici Picardie avec Sur le Réveil, il est 7h51. Retenez bien son nom, ce nouveau rendez-vous, la nouvelle chronique de l'été, c'est avec vous Olivier Leray qui met en lumière les sportifs et les sportifs qui compteront dans les années à venir nos champions de demain. Et Olivia, vous nous dressez le portrait d'une footballeuse ce matin.
2: Anaïs Ebailin, 18 ans, est déjà appelée en équipe de France en mars dernier alors qu'elle n'en avait que 17 et même pas 10 saisons de foot au compteur. Elle est de celles qui vous décrivent l'évidence et la vocation instantanément. C'est là, sous vos yeux, vous ne pouvez qu'acquiescer. Ça commence à 9 ans donc, le football. Marine, animatrice de l'école, dit qu'Anaïs se débrouille plutôt pas mal et qu'il faut l'inscrire en club. Pour papa, c'est un peu compliqué parce que le foot, c'est loin pour les trajets du soir. Alors Marine dit « Je m'engage ». C'est moi qui l'emmène et c'est moi qui la ramène après chaque entraînement. Anaïs commence donc à jouer comme ça, en Seine-Saint-Denis. À Pierrefitte, on n'a pas encore d'équipe de filles. Alors sur les appuis, elle fait tomber les garçons un par un. Elle met la tête là où certains refusent l'obstacle et se crispent. On lui marchera pas sur les pieds. Elle prend sa place. Elle n'a pas peur de grand-chose, Anaïs. Un peu plus tard, on se rappelle d'elle en jeune, à Sarcelles. Elle est capitaine. L'équipe joue le maintien et mène 1-0. La gardienne fait une erreur et n'est pas vraiment dans le match. Alors Anaïs décide d'aller dans les cages pour l'aider et la remplacer. Elle ne prend pas de but. Elle avait mis le premier de la tête. Encore la tête. L'équipe se maintient. Et puis elle grandit. Et puis le PSG la veut. Il faut s'organiser pour les trajets, les transports en commun, les amis qui aident parce que ça fait loin de la Seine-Saint-Denis. Elle y est maintenant depuis 4 ans au PSG. Le centre de formation, c'est rare quand on est si jeune. Et puis les pros, c'est l'une des meilleures parisiennes cette saison. En mars, elle n'est pas rentrée avec les Bleus. Mais quelques jours plus tard, elle a pu vivre une finale de la Coupe de la Ligue à Abidjan, en Côte d'Ivoire, pays d'origine de ses deux parents. Jouer sur ses terres, y semer de la joie, beaucoup de joie, et des rires, surtout des rires. Parce que quand Anaïs rit, vous l'entendez longtemps comme un écho depuis l'autre bout du monde. 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
1: 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Retenez bien tous ces noms, ceux que vous distille chaque matin. Olivia Leray, le nom des sportifs de demain. On note et on enchaîne avec de la musique, celle de Nathalie Imbruglia. Voici Torn pour bien se réveiller, sorti en 97. Juste après, on va apprendre l'histoire de la pétanque. Mais oui, ça vient d'où ce sport national? Stéphane Bern nous racontera avant le journal.

0: merci d'avoir choisi ici Picardie. On est bien ensemble, on réveille la région et c'est ça le plus important. L'actu locale revient dans 3 minutes. Avant ça, on va tirer ou on va pointer avec l'histoire de Stéphane Bern.
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0: Et avant le retour de l'actu dans 3 minutes, place à Stéphane Bern qui chaque matin nous donne des histoires, nous raconte des choses, notamment l'histoire de la pétanque, là où on a commencé à tirer ou à pointer.
3: Des boules, un cochonnet, un petit jaune, et vous voilà équipé pour une partie de pétanque mémorable. Mais ne vous y fiez pas. Ce jeu n'a pas été inventé à l'heure de l'apéro ou dans un camping. Nous sommes en 1910 à La Ciotat, dans le sud de la France, au bord de la Méditerranée.
4: Une partie de pétanque, ça fait plaisir.
3: Cette année-là, on organise le tout premier concours officiel de pétanque. 8 équipes taquinent la boule et le cochonnet en duo, sur un terrain poussiéreux. Les spectateurs observent une règle étrange. Plus question de s'élancer avant de tirer ou de pointer. Les joueurs restent plantés dans un cercle tracé au sol, les pieds rivés. La pétanque voit officiellement le jour. 3 ans plus tôt, en 1907, Jules Hugues, dit le Noir, excellent joueur mais miné par les rhumatismes, n'arrive plus à pratiquer le fameux jeu provençal. Quand tes articulations grincent plus fort que les cigales, il faut innover. Ernest Pithiot, propriétaire du café voisin La Boule Étoilée et unijambiste passionné, lui propose alors une variante. « Allez Jules, tu restes les pieds tanqués et tu tires d'ici. »«
5: Tu pointes ou tu tires ?»
3: Les pieds tanqués évoluent vite vers la pétanque. Il faut attendre 1945 pour que la Fédération Française de Pétanque et de Jeux Provençal soit créée. Aujourd'hui, on compte plus de 300 000 licenciés dans l'Hexagone, sans parler des millions d'amateurs de Paris à Bangkok. Oui, même en Thaïlande, on joue aux boules. Alors la prochaine fois qu'on vous dit « tu tires ou tu pointes ?» Souvenez-vous, cette grande question existentielle est née d'un rhumatisme et d'une jambe en moins. Comme quoi parfois, c'est en faisant du surplace que l'histoire se met en marche.
0: Et comme ça, la prochaine partie de pétanque, vous pourrez exposer votre science en expliquant cette histoire. Merci rien que pour ça Stéphane, et à demain.
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0: Merci d'avoir choisi Ici Picardie de vous réveiller avec nous, il est 8h. L'info à 8h, c'est avec vous, Brian Nicolas et le magasin Jiffy, dans le viseur d'une pétition.
7: Oui, elle a réuni près de 20 000 signataires et a été lancée par l'association PAZ. L'association de défense des animaux dénonce la vente de pièges à colle dans cet établissement d'Abbeville et demande à l'enseigne nationale de retirer ce produit des rayons. Ce dispositif est utilisé notamment pour attraper les rongeurs et c'est cruel et peu sélectif, selon Amandine Saint-Vincent, cofondatrice de l'association.
8: Nous avons été alertés par une cliente du Jiffy Abbeville que ce magasin vendait des pièges à colle, qui sont des dispositifs qui sont utilisés pour capturer et tuer les rats et les souris, mais qui sont particulièrement cruels, hein, puisque les animaux restent collés pendant des heures, voire des jours, et meurent de faim, de soif, de fatigue. Certains s'arrachent un membre pour essayer de s'extirper de la colle. Et puis aussi, ce sont des pièges qui ne sont pas sélectifs. Ça veut dire que de nombreux animaux, notamment des espèces protégées, se retrouvent aussi collés. C'est le cas des hérissons, des rouges-gorges, par exemple. Et donc, en fait, nous, on a écrit à de nombreuses enseignes en France, que ce soit en jardinage, en bricolage, en alimentaire, pour leur demander de s'engager à ne plus en vendre. Et beaucoup, beaucoup sont engagés. Et j'y suis partie des dernières enseignes, avec Leclerc d'ailleurs, qui n'est toujours pas engagé, malgré nos messages et nos demandes de rendez-vous.
7: Contacter la direction nationale de Jiffy, tout comme le magasin d'Abbeville, n'ont pas répondu à nos sollicitations.
0: Plusieurs dizaines de fonctionnaires en renfort dans le sud de la France.
7: Oui, tout comme les pompiers Picard, toujours sur place pour épauler les équipes qui combattent les méga-feux. Cette fois, c'est pour aider le personnel face à la montée des démarches administratives entamées par les sinistrés des incendies. On parle d'une dizaine de sous-préfets et de personnels de préfecture venus d'autres départements, comme celui de la Somme, Mathilde Dehimy.
5: Elle n'a pas hésité bien longtemps.
9: Oh, 3 minutes, quand j'ai vu le message du préfet, juste le temps d'en parler à mon mari. En 3 minutes, j'avais pris la décision. Pour moi, c'était impensable de pas y aller.
5: 24 heures plus tard, le temps de se réorganiser avec sa famille en vacances. Et voilà Adeline Kergoulet-Dugast, sous-préfète de Montdidier dans la Somme, temporairement en poste au Porge en Gironde pour monter le centre d'accueil aux sinistrés.
9: C'est des habitants qui ont retrouvé pour certains leur maison complètement détruite, pour d'autres qui ont eu un peu plus de chance mais qui se sentent extrêmement coupables. Il n'y a vraiment pas de colère dans ce centre, mais au contraire des rencontres, des histoires de vie que j'emmènerai avec moi dans la Somme.
5: C'est tout l'organigramme autour de la préfète de Gironde qui a été renforcée. Une dizaine de sous-préfets, des chefs de bureau aussi comme Gisèle Labesse de la préfecture de Niort.
10: Je suis là-bas chef de la plateforme des naturalisations. J'ai répondu à l'appel à volontariat pour que ça se fasse pendant mes congés, pour ne pas désorganiser mon service.
5: Des congés qu'elle ne rattrapera pas. Avec les collectivités, elle aussi a aidé les sinistrés quelques jours avant de s'interrompre pour gérer son propre déménagement.
10: Je suis à nouveau mobilisable si besoin.
5: Une mobilisation ponctuelle et en urgence qui a fait ses preuves, estiment ces deux fonctionnaires spécialistes depuis des années de la gestion de crise et qu'il faudra peut-être désormais pérenniser.
7: Le Premier ministre Sébastien Lecornu et plusieurs membres de son gouvernement se rendront d'ailleurs en Gironde lundi prochain pour voir ce dispositif. Les communes doivent se mettre aux normes de la loi LOM pour loi d'orientation à la mobilité. Votée en 2019, une mesure concerne particulièrement les maires, celle qui les oblige à supprimer toutes les places de parking situées à moins de 5 mètres d'un passage piéton. Les villes de Beauvais ou encore Amiens commencent petit à petit à les retirer. Elles ont jusqu'au 31 décembre pour être aux normes. Ces mesures rentrent-elles aujourd'hui en vigueur? À partir de maintenant, les EHPAD de toute la France doivent rendre accessibles 3 paramètres: le taux d'encadrement de leur établissement, celui de l'absentéisme de leurs équipes et le taux de rotation du personnel. Grâce à cela, les familles auront plus de chiffres concrets sur lesquels se baser avant de placer un proche.
11: Le paddle séduit de plus en plus de Picards.
7: Oui, on ne parle pas de l'activité nautique, mais bien du sport de raquette. Après, je sais que je ne vous apprends rien, Louis. Vous avez déjà joué pour ici Picardie à ce sport.
11: Exactement,
7: qui ressemble beaucoup au tennis, mais qui se joue sur un terrain plus petit et surtout entouré de vitres. Une nouvelle structure de location de terrain vient d'ouvrir à Amiens et ce n'est pas la première dans la ville Picarde qui voit aussi beaucoup de clubs de sport s'y mettre. C'est le cas du tennis club d'Amiens Métropole qui construit en ce moment 3 nouveaux terrains, car la demande explose. Et c'est avant tout car c'est une pratique plus accessible que le tennis, selon Pascal Aduc, président du club.
12: Ça vient de la longueur de la raquette essentiellement. On a une raquette qui est beaucoup plus courte, plus proche de la main. Tout ce qui est proche de la main est plus facile à viser avec une raquette. Donc c'est pour ça. Et puis la deuxième chose, c'est qu'au tennis, une fois que la balle est passée derrière vous, c'est terminé. Vous pouvez plus jouer. Alors qu'au paddle, comme elle peut passer derrière vous, rebondir sur la vitre et revenir sur vous, ça vous laisse une chance supplémentaire de pouvoir jouer une balle et de la jouer finalement dans des conditions plus faciles, puisqu'elle a eu le temps de ralentir, elle prend la vitre, elle revient et on peut la remettre en jeu facilement.
7: Grâce au padel, le club a vu son nombre de licenciés, donc tennis et padel confondus, doublé en 10 ans. Il en compte aujourd'hui plus de 850. Merci Nordine, les mots hier de l'Amiens SC sur ses réseaux sociaux. Ils font suite au départ de Nordine Candil qui s'engage pendant 2 ans avec Nancy en Ligue 2. En 2 saisons, le footballeur a joué près de 41 matchs sous les couleurs amiennoises. Il a inscrit 7 buts et 2 passes décisives. Le Tour de France féminin s'est terminé hier avec le sacre de Demi Vollering sur la promenade des Anglais à Nice. La Néerlandaise termine avec plus d'une minute d'avance sur sa principale concurrente. Le succès de la coureuse de 29 ans qui vient aussi saluer le triomphe d'une équipe française, le premier sur le Tour depuis 1990 avec la formation Z, Fanny Le Chevestrier.
13: Rarement une victoire étrangère sur le Tour n'a suscité autant d'ambiance. Hier soir, tout le monde se précipitait autour du quart de la FDJ Suez avec l'impression d'avoir aussi un peu gagné, à l'image de Marie Lenette, l'une des 4 tricolores de l'équipe.
14: Oh là, il fallait le jeu, je suis tellement contente.
13: Un peu plus loin, Nicolas Maire, le directeur sportif, la voix éraillée savoure.
15: Ouais, c'est un jour historique pour l'équipe.
13: Car le chemin a été long pour en arriver là, à batailler des années durant pour trouver des sponsors, faire exister le cyclisme féminin en France. Marion Rousse, la directrice du Tour, est bien placée pour le savoir.
16: Cette structure, elle a commencé avec la Vienne Futuroscope. Moi, à l'époque, j'étais dans cette formation. C'est une équipe qui a toujours été là au soutien du cyclisme féminin dans un moment où, en fait, personne ne parlait de nous. C'est un juste juste retour de voir une formation comme ça qui a tellement investi dans le cyclisme féminin.
13: Jusqu'à attirer dans ses rangs il y a un an la meilleure coureuse du monde qui pour l'occasion a même hier osé deux mots de français.
17: Merci beaucoup.
13: Volorine, dont la devise inscrite jusque sur ses chaussures, tout commence par un rêve, va ce matin comme un gant à son équipe tricolore née il y a 20 ans du côté de Poitiers.
7: Et au classement général, la première française termine à la 6e place. Il s'agit de Cédrine Carbajal.
11: Une bretonne, évidemment.
18: Ah bah oui,
11: ah oui.
18: Je l'aimais bien, ah la Bretagne.
11: Bah ça, oui, bah un petit peu,
18: tout petit peu.
11: Un tout petit peu, mais je pense que je vous l'ai déjà dit ça.
18: Oui, et le festival interceltique, du coup,
11: oui,
18: vous n'y étiez pas là.
11: Vous n'y étiez pas.
18: Oh,
11: vous n'y étiez pas,
18: mais non. Moi j'adore ça.
11: Il fallait que je prépare notre matinale ensemble, oui, ah vous bah, savez, écoutez, que je suis beaucoup plus investi dans le travail.
18: Oui, on se mettra un petit coup de...
11: Bah oui, bien sûr.
18: Comment on appelle ça, de
11: Bignou.
18: De Bignou, voilà, c'est ça, c'est le terme. Bon, la météo peut-être.
11: Quand même, on va revenir quand même à ça.
18: Mais on annoncera la météo au Bignou un jour.
11: Il paraît qu'il fait plutôt beau.
18: Oui, un grand ciel bleu, ciel totalement dégagé ce matin, 21 degrés à Fort-Mahon, 22 à Laon, à Péronne et à Amiens, 23 à Beauvais, à Abbeville et à Saint-Quentin ce matin, cet après-midi c'est 24 sur la côte, 28 à Chauny, 29 à Péronne et à Amiens, 30 à Compiègne et Beauvais, 31 à Soissons. Retenez bien donc ces conditions météo parce que ça va être exactement les mêmes pour les prochains jours jusqu'à jeudi où les températures devraient remonter un tout petit peu.
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18: Vos conditions de trafic à 8h08 en Picardie, vous faites attention si vous circulez sur l'autoroute A16. On nous signale un petit danger sur les voies hauteur de Beauvais. Ça n'a pas l'air bien méchant. Ailleurs,

cette nouvelle heure. On part il y a 40 ans. Oula, les maths, c'est pas ça. 40 ans tout pile. C'était en 86, cher Jamy. Avec Étienne Dao, Épaule Tatou. Magnifique morceau qu'on écoute tout de suite.

0: Et pour le tatou, c'était Étienne Dao pour votre plus grand plaisir.
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0: Pour votre plus grand plaisir aussi, toute l'équipe d'Ici Matin se met en quatre pour vous réveiller. Ce matin, la voix de l'info, Brian Nicolas est toujours avec nous. Il y a aussi Robin, il y a aussi Alexandre. Pourquoi vous rigolez, tiens?
3: J'essaie d'être là. J'avais caché mon micro, mais bon, finalement, j'ai brillé.
0: Mais voilà, il y a toujours là une grande équipe dont vous faites partie aussi. En nous écrivant sur Facebook, sur WhatsApp, votre

0: programme du début de journée, la météo aussi chez vous, ça fait toujours plaisir de vous lire. Dans la prochaine demi-heure, on va lutter contre les arnaques dont vous pouvez être victime avec les conseils d'Aude Razon. On va aussi jouer au jeu de la carte postale en vous proposant de gagner à la clé un pass famille pour le parc d'attractions d'Enlis Park à Donbrook dans le Pas-de-Calais. 4 paires de lunettes aussi pour regarder l'éclipse. On va vous gâter dans la prochaine demi-heure, ça c'est sûr.
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0: 8h15, c'est pas vrai le rendez-vous anti-arnaque signé Aude Razon. Aude, vous avez recueilli des témoignages d'auditeurs d'ici Picardie qui ont été victimes d'un véritable fléau, c'est l'usurpation d'identité.
6: Oui, et ce témoignage, il va nous être utile à tous parce que quand des escrocs se font passer pour vous, les conséquences peuvent être dramatiques. Pour Catherine, il y a d'abord plusieurs alertes. Microsoft l'avertit que quelqu'un a eu accès à son compte. Elle ferait mieux de changer de mot de passe. Ensuite, c'est Bouygues, son opérateur, lui, l'informe qu'un usurpateur a utilisé sa carte d'identité pour faire des achats. Et puis vient le moment où Catherine me dit « j'ai paniqué ». Elle se rend compte qu'elle n'a plus du tout accès à sa boîte mail. Les escrocs ont pris le contrôle.
0: Avec carrément. Alors qu'est-ce qu'ils ont fait les malfaiteurs avec cette boîte mail là?
6: Alors ça, Catherine l'a compris quand elle a réussi à reprendre le contrôle. En fait, son adresse a inondé la terre entière, Chili, États-Unis, etc., avec des mails frauduleux. Vous savez ces mails qu'on reçoit tous les jours, les faux PV, les faux abonnements, les faux achats. Eh bien, l'adresse mail de Catherine a servi à ça. Et ce n'est pas tout. Je vous ai dit que les escrocs avaient aussi utilisé sa carte d'identité. Comment ils l'ont eu? Eh bien, pareil, grâce à sa boîte mail. Catherine me dit que dans ses éléments envoyés, il y avait sa carte d'identité, ses fiches de paye aussi. En fait, Catherine s'était portée garant pour ses enfants. Elle avait donc envoyé un jour ses documents. Si vous aussi, vous avez déjà envoyé votre copie de carte d'identité, surtout, supprimez-la de vos éléments envoyés. Et si vous devez en renvoyer un jour, je vous donne un site, filigrane.beta.gouv.fr, c'est un site de l'État. Il vous permet en fait d'ajouter un filigrane, des petites lignes par-dessus votre carte d'identité, et vous écrivez ce que vous voulez, par exemple, document exclusivement réservé à la location immobilière. Comme ça, un escroc ne pourra pas l'utiliser pour autre chose.
0: Ouais, c'est pas bête, ça, cette idée de filigrane, cette idée, et d'autres qu'on peut réécouter à tout moment sur notre site ici.fr. Merci. Aude, place maintenant au petit plaisir de l'été qui va arriver dans les prochaines minutes. Qu'est-ce qui vous fait plaisir? Qu'est-ce qui vous régale? Qu'est-ce qui vous met de bonne humeur? Vous nous le racontez au micro d'ici Picardie, juste après Véronique Sanson et Bayard.

0: C'était en 1972 quand est sorti ce morceau, celui de Véronique Sanson, c'était Bayard. Vous êtes très nombreux et très nombreuses à témoigner au micro d'ici Picardie pour nous dire ce qui vous fait plaisir l'été. Et ça fait plaisir de vous faire plaisir et de vous écouter nous raconter tout ça justement avec Jean-Gabriel aujourd'hui qui nous raconte son petit plaisir. Lui, c'est la Charente-Maritime.
1: Chacun notre tour, on se rince l'œil en regardant la nature. Bonjour, je suis Jean-Gabriel, je suis amiénois. Mon petit plaisir de l'été, c'est de partir en Charente-Maritime.
2: Donc c'est ce qui est prévu pour vous pour ces vacances? Vous y allez souvent?
1: Tous les ans.
2: Parce qu'il y a la famille qui est là-bas?
1: Oui.
2: Et alors vous allez où en Charente-Maritime?
1: Près de Sainte.
2: Pas très loin de La Rochelle?
1: Tout à fait.
2: Donc vous allez voir la famille, je suppose que vous profitez du paysage. Qu'est-ce que vous allez faire notamment pendant ces vacances, dites-nous?
1: On va faire de la randonnée. À Sainte, on va aller voir les vestiges romains, la gastronomie aussi.
2: Ah, qu'est-ce que vous aimez manger là-bas? Il y a les huîtres, je crois.
1: Ah oui, les huîtres.
2: Une bonne glace.
1: Oui. Ah oui, les glaces, oui. On a partout la glace, même en Picardie. Hein.
2: Donc vous y allez comment là-bas?
1: En voiture.
2: Et c'est ça aussi le petit plaisir de l'été, c'est de partir en voiture?
1: Oui, on est à deux à conduire, donc chacun notre tour, on se rince l'œil en regardant la nature. Quoi.
2: Voilà, voir les paysages. Vous prenez le péage ou vous faites la grande route sans les péages?
1: Je prends l'autoroute pour des raisons de sécurité.
2: Puis les aires de repos, c'est sympa aussi, l'ambiance chocolat, pendant le départ. Comment?
1: Un petit chocolat le matin.
2: Et le petit café.
1: Le petit café, voilà.
2: Et pour les auditeurs d'ici Picardie qui nous écoutent, qu'est-ce que vous leur souhaitez pour cet été?
1: Qu'il y ait du beau de soleil comme d'habitude en Picardie, qu'ils passent de bonnes vacances, quoi, qu'ils se détendent surtout. Hein. Enfin, laisser le stress un petit peu pendant quelques temps, quoi. Voilà.
0: Et dans la liste des petits plaisirs de l'été, on pourrait aussi ajouter passer une journée dans un parc d'attractions. Ça tombe bien, c'est ce qu'on vous offre tout de suite grâce au jeu de la carte postale, puisque là c'est un pass famille, deux entrées adultes, deux entrées enfants pour le parc d'Enlis, parc à Dunbruck dans le Pas-de-Calais. On vous met aussi dans ce pack quatre paires de lunettes pour regarder l'éclipse totale de soleil. Lunettes ici Picardie, elles sont collector. Le principe pour jouer est très simple, il faut retrouver le nom d'une commune, d'une ville, d'un village de Picardie à la suite d'une carte postale qu'on a reçue et qu'on vous lit à la maison. Alors, écoutez bien, tendez l'oreille. Salut Louis, je t'écris d'une ville située au nord de Beauvais, au carrefour de plusieurs grands axes de l'Oise. C'est un point de passage bien connu des voyageurs de la ligne TER Paris-Amiens, mais j'ai pris le temps de m'y arrêter, je ne l'ai pas regretté. J'ai flâné dans le centre-ville, j'ai découvert une grande église, et puis je me suis promené dans un parc qui entoure l'ancien hôtel de ville. J'ai aussi appris que la commune est depuis longtemps un important nœud ferroviaire avec une gare où se croisent plusieurs lignes. Une étape agréable, idéale pour découvrir un autre visage du nord de l'Oise. As-tu trouvé où je suis? Eh bien, si vous aussi vous avez trouvé, appelez-nous 03 22 92 58 58. On vous attend.
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0: La musique tout de suite. Oh là là, le dérapage, celui de Talk Talk, Such a Shame, sorti en 1984.

0: J'adore Such a Shame, Talk sur votre radio ici Picardie. Alors, on joue toujours au jeu de la carte postale, une carte postale qui était un petit peu rude ce matin. Vous n'avez pas forcément trouvé d'où elle a été envoyée en Picardie. On savait qu'on était au nord de Beauvais, sur la ligne de la gare TER Paris-Amiens. Donc le TER s'arrête dans cette commune de l'Oise. On sait qu'il y a une église, un hôtel de ville avec un grand parc tout autour. On sait que cette ville porte le nom d'un juste saint. Voilà ce que je pouvais vous dire. C'est un sacré indice. 8h27.
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0: On joue au jeu de la carte postale avec Bernard Apuchevillier. Bonjour Bernard.
7: Bonjour Louis.
0: Bon, sur le gong, vous avez trouvé grâce à l'indice le nom du juste saint. Quelle était la commune de la carte postale?

0: postale que je viens de vous lire.
1: Alors, Saint-Just-en-Chaussée.
0: Exactement, Saint-Just-en-Chaussée, avec le petit indice, ça va toujours mieux. Pas simple, hein, cette commune de Picardie. C'est une bonne réponse, effectivement. Bernard, c'est l'indice que vous avez fait trouver ou c'était autre chose ?
1: C'est l'indice, oui, ouais, oui.
0: L'indice a un petit peu aidé, c'est sûr. C'est quoi le programme de la journée en un mot, Bernard ?
1: Bon, un peu de jardinage.
0: Ouais, vous allez jardiner quoi en ce moment ? Vous êtes sur quoi ?
1: Pour les tomates, les courgettes.
0: Ah, c'est la pleine saison. Ouais, bon, écoutez, ouais. Profitez bien des tomates. Profitez aussi d'Enlis Park, Impasse Famille. C'est pour vous. 4 paires de lunettes aussi pour regarder l'éclipse totale de soleil. 4 paires de lunettes et surtout 4 entrées. Donc pour d'Enlis, vous emmenez qui avec vous ?
1: Oh, les petits-enfants.
0: Ah ouais, ça va bien. Ah bah là, j'imagine, dans un parc d'attractions, là, vous allez faire mouche. Bernard, je vous félicite encore. Je vous pose une toute dernière question. Votre radio préférée, c'est qui ?
1: Ici Picardie.
0: Bien sûr. Merci. Bernard, à tout bientôt, au revoir. Merci. Et nous, on continue avec vous et avec l'actu qui arrive dans les prochaines minutes. Le 90 secondes info en France et dans le monde avec Arthur Frindin. Avant de retrouver l'info d'ici, signé Brian Nicolas.
2: Une nouvelle vague de chaleur gagne du terrain. 22 départements en vigilance orange canicule. Aujourd'hui, c'était 13 hier. C'est dans le sud-est de la France qu'il va faire le plus chaud. 37 degrés à Aix-en-Provence cet après-midi. La chaleur devrait ensuite gagner d'autres régions dans les prochains jours. En Lozère, le feu qui a parcouru 153 hectares de végétation hier sur la commune du Masgros-Cosgorge est désormais fixé, annonce tout juste la préfecture. Dans ce contexte de forte chaleur, un ouvrier agricole a été placé en détention provisoire hier, soupçonné d'avoir provoqué plusieurs incendies dans les Deux-Sèvres et le Maine-et-Loire. L'homme de 45 ans a été interpellé vendredi par des gendarmes en patrouille après avoir été aperçu à proximité de départ de feu. Une enquête ouverte dans le Pas-de-Calais après la blessure d'un enfant de 8 ans brûlé au deuxième degré au visage et au thorax par l'explosion d'une balle squishy. Ces petits jouets anti-stress colorés, très tendance cet été. Sa mère a déposé plainte. Le parquet de Saint-Omer est chargé de l'enquête. Sur le Tour de France femme, Demi Vollering remet sa deuxième sacre après 2023 pour la Néerlandaise qui l'emporte devant la Polonaise Nievia Doma après son succès à Nice hier lors de l'étape finale. Et puis premier gros rendez-vous au championnat d'Europe de natation à Saint-Denis près de Paris. Le champion du monde du 50 mètres papillon, le Calédonien Maxime Grousset, attaque les séries du 50 papes ce matin. Ce soir, on pourrait aussi voir Léon Marchand dans le bassin si la France se qualifie pour la finale du 4x200 mètres nage libre.
0: Arthur Frindin qu'on retrouve dès demain matin. En attendant, c'est l'info d'ici. Et c'est avec vous, Brian Nicolas, 8h30. Vous revenez avec nous sur les événements qui ont marqué l'actualité durant cette saison. Cette fois, on revient sur les aménagements créés sur le littoral pour résister aux tempêtes.
3: Oui, parce que cette année, le département de la Somme en a subi beaucoup. Et forcément, il y a du dégât sur les plages comme celle de Mers-les-Bains. Elle a été fermée au public au mois de décembre pour une opération de grande envergure. Le renforcement du cordon de galets censé protéger la station balnéaire du risque de submersion marine. Un chantier d'ampleur donc que l'on vous refait vivre au micro de Nicolas Fillon.
4: Face à la mer et au vent, un impressionnant balai autour des galets. Une demi-douzaine d'engins de chantier s'agitent. Des pelleteuses remplissent des camions-bennes de galets depuis le nord de la plage de Mers-les-Bains pour les déverser au sud, un kilomètre plus loin.
5: On est sur un volume à peu près de 20 000 mètres cubes.
4: Ricardo Boimard, responsable communication à la commune de Mers.
5: 30 000 tonnes de galets qui vont être déplacées. C'est assez important.
4: On appelle cette opération le reprofilage du cordon de galets, cordon protecteur pour éviter les inondations, mais très abîmé par les fortes rafales de vent de la tempête. Tempête Benjamin fin octobre et l'effet de dérive littorale n'a rien arrangé. Conséquence, les cailloux se sont massés vers le nord de la plage. La partie sud est donc soumise à un risque accru de franchissement d'eau de mer alors que les habitations sont à quelques mètres du rivage. Ce transfert de galets est donc indispensable, insiste Ricardo Boimard.
5: Alors si on ne fait pas ça, on exposerait nos mersois, nos habitants, les biens, les personnes à la submersion marine. Il suffit que plusieurs facteurs entrent en jeu, hein, une hauteur d'eau assez conséquente, à coefficient de marée donc, une houle, une tempête plus forte que les autres, et nous exposerions à être inondés au niveau du centre-ville. C'est déjà arrivé à maintes reprises.
4: D'habitude, c'est au printemps que le reprofilage du cordon de galets a lieu.
6: C'était au mois d'avril, me semble-t-il.
4: Mais il faudra répéter l'opération dans un avenir très proche, prédit Jérôme Courtois, chef de projet aménagement au syndicat mixte Baie-de-Somme Grand Littoral Picard.
6: Nous sommes sur un milieu naturel. Cette fameuse dérive littorale qui est un courant qui va du sud-ouest au nord-ouest continue son œuvre au gré des marées et les galets continuent à migrer, donc il faudra que nous recommencions. Privés de plage 12 jours pendant le chantier, les habitants et touristes qu'on a pu croiser à Mers-les-Bains n'ont rien à y redire.
7: Bon, bah, à cette époque-là, sur la plage, ça gêne personne. Hein. La nature reprend ses droits, les galets s'en vont, faut les remettre. Le pire, c'est que c'est tous les ans pareil.
8: Si c'est pas fait, on aura de la submersion plutôt que prévu. Il me semble qu'en 1990, il y a eu même des gens qui sont décédés. Hein.
9: Je crois que c'est coûteux, mais indispensable.
4: Une opération à 81 000 euros.
3: Et ce reportage a été diffusé initialement le 3 décembre et une nouvelle opération a eu lieu à la mi-mars depuis après le passage de la tempête Goretti.
0: Et dans le journal de 9h, Brian, on reviendra sur la loi L'Homme.
3: Oui, pour loi d'orientation des mobilités, un texte voté en 2019 qui oblige notamment toutes les communes à supprimer les places de parking proches de passages piétons. Le but est de les rendre plus visibles, un vrai casse-tête pour les maires qui doivent donc les enlever avant la fin de l'année comme à Beauvais dans l'Oise. On l'entendra dans une trentaine de minutes. On parlera aussi de padel, ce sport de raquette qui se joue sur un terrain de tennis plus petit et surtout entouré de vitres. La pratique explose en ce moment à Amiens où plusieurs terrains sont en construction. On vous amène voir l'un d'entre eux dans le journal de 9h. C'est un temps plutôt bien d'ailleurs pour faire du padel aujourd'hui, non ?
0: Ah ben, carrément, pour faire n'importe quel sport en Picardie, même n'importe quelle activité en extérieur plus globalement, puisqu'il fait un grand soleil, un ciel totalement dégagé ce matin, et des températures d'environ 21 degrés à Fort-Mahon, 22 à Laon, à Péronne et Amiens, 23 à Beauvais, Abbeville et Saint-Quentin ce matin. Cet après-midi, c'est 24 sur la côte, 28 à Chauny, 29 à Péronne et Amiens, 30 à Compiègne et à Beauvais, 31, ça sera le maximum du côté de Soissons. Retenez bien ces conditions météo parce que vraiment, c'est un copier-coller pour aujourd'hui. Pour demain, pour après-demain, bref, c'est quasi la météo de la semaine qu'on vous fait ce matin.
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0: J'étais en train de me faire la réflexion, mais si la météo reste inchangée, mercredi pour l'éclipse, c'est le top. Grand ciel bleu, pas de nuages. Bien pour sûr. Profiter de l'éclipse, c'est pas mal ça d'ailleurs. Vos coins, les meilleurs coins de Picardie, en tout cas les conseils aussi pour regarder cette éclipse. On le rappelle, ils sont sur ici.fr. Sur notre site, vous pouvez aussi parfois suivre votre carburant. 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On vous sort là où est le carburant le moins cher. Des carburants qu'il vous faudra pour prendre la route. Une route où tout se passe bien ce matin en Picardie. Seul un véhicule est arrêté. Route d'Amiens à Amiens, tout précisément. Mais si vous voyez quelque chose changer, vous pouvez nous appeler 03 22 92 58 58.
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0: Ensemble, sa raison d'être avec la musique sortie en 98. Et j'adore, parce que ça fait rêver, parce que c'est des morceaux qui traduisent quand même pas mal de souvenirs. À vous de jouer.

0: 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C'était Ensemble sur votre radio. Ici, il est 8h40.
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0: Très bon début de journée la Picardie, la météo est propice toute la semaine à profiter, on ne peut pas tous le faire, c'est vrai, certains travaillent, mais bon, on peut se prendre toujours un petit moment, pourquoi pas, pour aller en Baie-de-Somme. On ira justement en Baie-de-Somme avant 9h avec un guide, Arnaud Delattre, qui nous fera un petit point sur les conditions justement pour visiter la baie sans se faire avoir par les marées qui font peut-être un petit peu peur à certains. Lui organise carrément des visites guidées, ce qui peut aussi être très intéressant pour vous. Il vous donnera tous les conseils, mais avant autre sortie, maintenant à l'histoire de Péronne, puisque vous le savez, c'est le 110e anniversaire de la bataille de la Somme. Et donc on profite de cet anniversaire pour vous permettre de découvrir les objets de cette bataille de la Somme, objets exposés à l'Historia jusqu'au 6 décembre. On découvre donc les objets de la tranchée, des familles ou de l'arrière-front. Et celle qui nous les raconte s'appelle Laurine Fabure de Brière. Elle est guide accompagnatrice, médiateur à l'Historial de la Grande Guerre, c'est à Péronne. Bonjour Laurine.
3: Bonjour Louis.
0: Alors l'objet du jour, on est dans la musique, c'est un disque.
3: Alors notre objet cette fois-ci est un objet un petit peu particulier puisqu'il s'agit d'un vinyle du groupe Motorhead pour la musique 1916. Ce vinyle a une couverture très visible et très voyante avec toutes ses couleurs et tous ses drapeaux qui sont représentés. Alors Motorhead, pour celles et ceux qui ne connaissent pas, est un groupe de heavy metal et la musique justement est une musique à la première personne qui évoque le destin d'un jeune volontaire de 16 ans durant la Première Guerre mondiale, puisque il faut le noter, mais toutes les armées ne sont pas sous le principe de la conscription. Par exemple, du côté britannique, on est aussi sur la base du volontariat, et ce volontariat va marquer aussi les esprits. La bataille de la Somme est vraiment une bataille qui est marquée par cette armée de jeunes volontaires. Aujourd'hui, ce vinyle nous montre que cette mémoire de la Première Guerre mondiale se fait sous différents formats et encore une fois pas uniquement sous les formats habituels auxquels on peut penser. On a aussi beaucoup de musique et de groupes de musique qui ont utilisé le thème de la Première Guerre mondiale pendant la guerre et après, la musique est aussi un vecteur pour passer des messages, notamment comme en témoigne ce vinyle. Et d'autre part, ça nous montre aussi à quel point la pop culture aujourd'hui et même après-guerre s'est emparée aussi de ce thème pour en faire un thème un peu plus universel et commun.
0: Ces objets, si vous voulez les voir en photo ou directement les voir, bon, l'Historial de la Grande Guerre, mais sinon, rendez-vous sur ici.fr. La musique qui arrive dans moins de 3 minutes, c'est celle de Charlotte Cardin. Qui arrive, c'est son tout dernier morceau. Avant ça, on va prendre la direction de la Maison de la Presse, direction Longo, histoire de retrouver Thierry.
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3: Les pronos du patron, c'est avec Thierry à la maison de la presse à Longo. Salut Thierry.
4: Bonjour.
3: Bon, comment ça va ce matin?
4: Ça va bien.
3: Ouais, tout va bien. Le week-end s'est bien passé chez vous?
4: Également.
3: Bon.
4: Bien passé.
3: Eh bien, c'est une bonne nouvelle. Alors, les courses sont à Clairefontaine aujourd'hui. Qu'est-ce que vous nous recommandez de jouer, Thierry?
4: Alors, je vous propose le 11, 5, 4, 3, 2, 9 et le 6.
3: En cas de non partant, Thierry?
4: L'As.
3: L'As. Et il manquera votre 2 sur 4.
4: Donc le 11 et le 5.
3: Le 11 et le 5, on récapitule. 11, 5, 4, 3, 2, 9 et 6 en cas de non partant. L'As et le 2 sur 4 de Thierry, c'est le 11 et le 5. Thierry, à la maison de la presse à Longo, pas de fermeture en vue avec l'été?
4: Non, pas de changement.
3: Eh ben donc voilà, ils sont là, ils vous attendent, toute l'équipe avec Thierry dedans. Merci Thierry, très bon lundi, très bonne semaine.
4: À également,
3: à tout bientôt, au revoir. La musique tout de suite, celle de Charlotte Cardin, The Way We Touch, avant de partir en bête somme, histoire de retrouver notre guide Arnaud Delattre et ses bons conseils.

0: J'adore le tout dernier Charlotte Cardin, The Way We Touch, sur votre radio, ici Picardie. Direction la Baie de Somme avec l'un de ses nombreux guides, Arnaud Delattre, est notre invité ce matin. Bonjour Arnaud.
1: Oui, bonjour. Pardon, bon. Je suis Arnaud Langignon.
0: Ah, j'ai fait une petite faute d'Arnaud, quoi.
1: C'est ça,
0: c'est ça. Bon, Arnaud, vous nous emmenez visiter finalement la Baie de Somme. Vous êtes guide. On l'a vu, il fait très beau toute la semaine. C'est vraiment le moment ou jamais de venir se balader.
1: C'est toujours le moment de venir se balader en Baie de Somme, même ouais. Quand il fait moins beau.
0: Oui, c'est vrai. Justement, la baie est propice en ce moment avec ces histoires de marées, etc. On est toujours un peu inquiet, c'est vrai. Voilà, on entend tellement de mauvaises histoires autour de ces marées. Là, tout va bien.
1: Alors, cette semaine, il va monter de l'eau puisque c'est la nouvelle lune. Donc, on va avoir des belles marées qui se profilent là avec des coefficients de jusqu'à 102. C'est un beau spectacle, vraiment c'est un très beau spectacle à voir faire. Par contre, effectivement, ce sont des conditions où les marées montent beaucoup plus vite et où le site, il faut respecter un minimum de précautions.
0: Ouais.
1: Pour être en totale sécurité.
0: Ouais, c'est vrai qu'on ne connaît pas, nous, forcément toujours la baie, ses secrets et ses dangers. Le mieux, c'est d'aller se balader avec un guide directement. C'est ce que vous proposez, vous, Arnaud. Expliquez-nous un petit peu comment se passe une balade avec un guide, avec vous, donc.
1: Alors, une balade guidée, c'est une sortie pour découvrir cet environnement qui est beau au ciel, au sol, qui est riche en nature, qui est riche en humains aussi. On a beaucoup d'activités traditionnelles. Et effectivement, c'est une sensibilisation à ce milieu, tout en expliquant le fonctionnement, puisqu'on est dans un estuaire. Donc, la marée ne va pas être tout à fait la même dans son fonctionnement. Et donc, pédagogiquement, on explique au public comment fonctionne ce milieu.
0: Ouais, c'est important de rappeler tout ça. Quels sont les retours des gens qui visitent pour la première fois la baie avec vous? J'imagine qu'à chaque fois, ils sont les yeux avec plein d'étoiles. C'est quoi les retours que vous avez?
1: C'est ça. Ben, c'est un milieu qui laisse pas insensible quoi qu'il arrive. Il y a énormément de choses. Alors, d'un point de vue paysager, ça reste quand même un milieu hors norme.
0: Ouais.
1: Qui, j'aime bien le signaler, est quand même encore sublimé quand on a un temps un peu moyen avec une couverture nuageuse, avec des reflets de lumière qui sont absolument extraordinaires. Mais oui, tout le monde est plutôt globalement conquis et par le paysage et par la vie naturelle et humaine qu'il y a autour.
0: Et j'imagine que vous, Arnaud, comme bureau pour aller travailler, ça va, c'est pas mal. Est-ce que vous êtes parfois lassé peut-être aussi de travailler en Baie de Somme ou pas du tout? J'imagine que non, mais bon, je pose la question.
1: Alors, ça fait 25 ans que j'accompagne du public dans la baie et j'en suis dans mon deuxième tour du monde à l'intérieur de la Baie de Somme avec du public.
0: Ouais.
1: Et non, je voyage en permanence, c'est jamais deux fois pareil. On a cette chance-là d'avoir un paysage qui est extrêmement changeant au ciel, au sol. D'avoir un public qui est différent en fonction des saisons. Donc non, il y a aucune lassitude potentielle dans ce paysage-là.
0: En un mot, vous avez un souvenir peut-être, Arnaud, un ou plusieurs, mais surtout un qui vous a marqué, tiens, en Baie de Somme lors d'une visite ou en perso, je ne sais pas.
1: En perso, c'est des conditions météo qu'on a de moins en moins. Mais la baie de Somme sous une banquise de glace, c'est quand même assez extraordinaire à observer en termes paysagers.
0: Ah bah on s'en doute. Avant de vous quitter, rappelez-nous un petit peu notamment vos contacts, vos coordonnées, puis surtout comment ça se passe si on veut aller visiter avec vous, Arnaud.
1: Alors c'est simple, il suffit de me passer un petit coup de fil ou alors de passer par le site web sur le site traversée-baie-de-somme.com.
0: Voilà.
1: Et après, on retrouve toutes les infos de nos coordonnées, des calendriers de sortie, parce que il n'y a pas que la baie de Somme sur la côte Picarde. On a vraiment un vrai petit bijou de nature.
0: Ouais.
1: Et il y a plein de sorties nature hyper intéressantes à découvrir.
0: Qu'on peut faire avec vous, Arnaud Langignon. Merci beaucoup d'avoir passé un petit peu de temps avec nous ce matin. Bonne balade, bonne visite en baie de Somme aujourd'hui, puis à très bientôt.
1: Merci à vous, bonne journée, à bientôt.
0: Au revoir. Et le coup de folie, Thierry Pastor, c'est la musique tout de suite en 1982. On revient juste après avec le docteur Gérald Kierzek qui vous donne ses conseils ce matin.

0: Mireille Pastor, le coup de folie sur votre radio, ici Picardie. Place maintenant à la santé, une santé dont on prend soin avec le docteur Gérald Kierzek comme chaque matin. Et on se met à l'aquagym, à la marche aquatique pour nos articulations. Bonjour docteur.
1: Bonjour à toutes et à tous. Vous avez mal aux genoux, aux hanches, ou vous redoutez les chocs de la course à pied? Et si la solution se trouvait dans l'eau, sans même savoir nager? En fait, c'est la marche aquatique, c'est en pleine expansion. Dans l'eau, on peut bouger sans subir les impacts du sol, tout en sollicitant les muscles en profondeur. C'est particulièrement indiqué pour les personnes souffrant d'arthrose, de surpoids ou en rééducation après une blessure. En fait, dans l'eau, la poussée d'Archimède, ça vous rappelle les vieux souvenirs de physique, nous rend plus légers. Immergés jusqu'à la taille, notre poids est réduit de 50%, jusqu'à la poitrine de 75% et jusqu'au cou de 90%. Résultat, les chocs au niveau des genoux, des hanches, du dos sont complètement éliminés. En même temps, l'eau offre une résistance naturelle. À chaque mouvement, les muscles travaillent sans que les articulations ne subissent de torsions brutales. C'est l'idéal pour les personnes atteintes d'arthrose, de rhumatisme ou après une opération du genou ou de la hanche. Et bonne nouvelle, on n'a pas besoin de savoir nager. La marche se pratique généralement dans une piscine ou en à pied, avec de l'eau entre la taille et la poitrine. L'équipement, il est limité, il faut un maillot de bain, des chaussures d'eau pour éviter de glisser et protéger la plante des pieds, parfois une ceinture de flottaison pour les séances plus intensives. Et la séance va alterner échauffement, travail cardiovasculaire, renforcement musculaire et étirement. Et l'intensité se règle simplement en accélérant les mouvements ou en utilisant des accessoires.
0: Alors quels sont les bénéfices spécifiques pour les articulations, puis à quelle fréquence aussi on peut pratiquer?
1: Les bénéfices sont nombreux, diminution des douleurs articulaires, des études qui montrent que ça diminue jusqu'à 30% les douleurs du genou par exemple, amélioration de la souplesse, de l'amplitude articulaire, renforcement musculaire sans impact. Et pour les personnes souffrant d'arthrose, une séance de 45 minutes 2 à 3 fois par semaine suffit à améliorer la mobilité et à réduire la prise de médicaments anti-douleurs. Pour les sportifs, en reprise aussi, c'est excellent car l'eau permet de retravailler la gestuelle. Alors, la fréquence, 2-3 fois par semaine, c'est pas mal. Demandez l'avis de votre médecin avant de commencer, surtout si vous avez une pathologie articulaire évolutive. Et puis, cherchez un cours collectif encadré par un éducateur sportif spécialisé en activité aquatique. Vous allez voir, l'ambiance, c'est plutôt sympa. Et vous, vous allez écouter votre corps et vous n'aurez pas tendance à en faire trop. Allez, bon été, bonne santé, à l'écoute d'ici, bien sûr.
0: Merci docteur, conseil à retrouver à tout moment. Il y en a plein d'autres aussi sur ici.fr. Dans les prochaines minutes, le meilleur moment de bienvenue chez vous avec Guillaume Herzepa. Il s'installe, on le retrouve dans quelques secondes.
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3: Et là, il est grand, il est beau, il est immense, c'est un monument. Guillaume Herzé, pas coucou, comment ça va ce matin?
4: Bien à vous, Louis Godon.
3: Ah bah ça va très bien, on va dire que c'est très cordial ça. Bon, comment ça va, comment s'est passé votre week-end?
4: Ah bah super, sous le soleil picard, que rêver voilà. De mieux.
3: Ah bah oui, on a annoncé de l'orage, il n'y en a pas eu tellement, bon, on s'en est bien sorti finalement.
4: Le ciel ne vous a pas écouté.
3: Exactement, le programme aujourd'hui, qu'est-ce que c'est?
4: Dites-moi mon chopper, est-ce que vous avez un petit surnom, un petit sobriquet tout mignon dans votre intimité?
3: On en a, j'en ai, je suis vraiment obligé de vous le dire.
4: On veut tout savoir.
3: J'en ai plusieurs. On retiendra Loulou, qui est le plus gentil.
4: Oh, voilà. Mon Loulou. Eh ben, mon Loulou, on va parler surnom aujourd'hui avec le témoignage de Monique, qu'on appellera Momo.
3: Eh ben voilà, on ira écouter Momo. À demain maintenant, Guillaume.
4: Très bonne journée, mon Loulou.
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4: Vous écoutez Ici Picardie, il est 9h. Les informations, c'est avec vous, Brian Nicolas. Il sera plus difficile de garer sa voiture dans votre commune.
5: Oui, en cause la suppression des places de stationnement situées à moins de 5 mètres d'un passage piéton. C'est une mesure de la loi LOM pour loi d'orientation des mobilités votée en 2019. Les communes ont jusqu'au 31 décembre pour être aux normes. À Beauvais, cela représente 150 places et la ville commence déjà à les retirer petit à petit. Ces emplacements ne seront pas recréés ailleurs, mais auront d'autres fonctions, indique Tiffaine Vanier. Elle est directrice des espaces publics à la ville de Beauvais.
6: Malheureusement, on ne peut pas remplacer les places supprimées parce qu'aujourd'hui, forcément, quand on crée une offre de stationnement, en général, on met le maximum de stationnement possible au vu des contraintes techniques. Donc ces places-là, elles sont irremplaçables. Et surtout, ce qui est place plus spécifique, livraison, PMR, etc., elles seront décalées et réidentifiées à proximité. Ensuite, on en profite pour y mettre des arceaux vélos et permettre du stationnement vélo, là où on a peut-être un manque d'offres, mais le premier sujet est la sécurité des usagers et des piétons.
5: On vous emmène suivre ce chantier de marquage à Beauvais sur notre site internet, ça se passe sur ici.fr.
4: Un dispositif cruel et dangereux près d'un niveau.
5: C'est de cette manière que l'association PAS désigne les pièges à colle, un produit utilisé pour tuer des rats et des souris. L'association de défense des animaux souhaite qu'il soit retiré d'un magasin Jiffy à Abbeville. Une demande appuyée par 20 000 signataires d'une pétition qui est pour l'instant sans réponse, alors que ce dispositif fait beaucoup de dégâts. Amandine Sanvisson est cofondatrice de l'association PAS.
7: Ce sont des pièges qui sont achetés par exemple par les particuliers, qui sont posés en intérieur ou en extérieur et qui sont posés dans le but de piéger, de tuer des rats et des souris, mais ça reste un produit qui fait énormément souffrir les animaux, puisqu'évidemment les animaux ne sont pas tués immédiatement, hein. Ça peut durer des jours, et puis beaucoup d'autres animaux se retrouvent collés, en fait, tous les animaux qui passent par là. Nous, on prend contact avec les sièges, en fait, des enseignes, donc Jiffy, ça a été fait, hein, depuis plusieurs semaines, on n'a jamais eu de réponse. Aujourd'hui, il y a plus de 19 000 signataires. C'est un sujet, en fait, où on voit que les gens sont vraiment choqués, en fait, par ces dispositifs qui sont cruels, aussi le fait que ce soit pas sélectif, et donc, on espère qu'il y aura une réaction de Jiffy.
5: Pour le moment, le magasin Jiffy d'Abbeville n'a pas répondu à l'association, elle n'a pas non plus donné suite à nos sollicitations. C'est une semaine de forte chaleur qui attend la France. 22 départements du sud-est du pays sont aujourd'hui en vigilance orange canicule. Une hausse de température qui risque de se propager jusqu'à chez nous en Picardie. Le thermomètre doit monter au-dessus des 30 degrés en fin de semaine dans la Somme.
4: Plusieurs terrains de padel sont en construction à Amiens.
5: Oui, vous avez peut-être déjà vu ce sport qui ressemble beaucoup au tennis, mais sur un terrain plus petit et surtout entouré de vitres. La ville compte déjà au moins 4 clubs de sport avec des pistes comme celle-ci. La demande est très forte, tellement que l'un d'entre eux, le Tennis Club d'Amiens Métropole, a décidé de construire de nouveaux terrains, Clara Vincent.
8: Le club de tennis a pris le pas il y a quelques années déjà en transformant deux de ses terrains de tennis en terrain de paddle. Pascal Aduc, le président.
9: Historiquement, un club avec 6 courts couverts, 5 courts extérieurs. Et il y a une petite dizaine d'années, on a fait le choix de passer 2 courts de tennis en 3 pistes de paddle.
8: Alors ça, c'est pour les terrains en intérieur. Quant au nouveau?
9: Le nouvel aménagement se situe en lieu et place d'un des anciens cours extérieurs.
8: Où se trouve maintenant un grand hangar en tôle blanc.
9: Pour avoir de quoi poser 3 pistes de paddle.
8: Et donc vous avez quand même supprimé des pistes de tennis pour des pistes de paddle.
9: On a supprimé un cours de tennis pour 3 pistes de paddle.
8: Parce qu'aujourd'hui, plus d'inscrits au paddle qu'au tennis ?
9: La demande est plus forte. L'idée de ces 3 pistes supplémentaires, ça devenait une nécessité, puisqu'en fait, on était plein sur les 3 pistes existantes.
8: Et grâce au paddle, le club a vu son nombre de licenciés sensiblement augmenter.
9: Là, on a terminé encore la saison. Enfin, ça fait 2 années où on termine à plus de 850 licenciés. Là où on était à peu moins de 400 il y a une dizaine d'années.
8: Réparti, assure-t-il, à part égale entre pratiquants de tennis et pratiquants de paddle.
9: Puis après, il y a aussi les pratiquants de manière un peu sporadique, ponctuelle. Et là, finalement, on a beaucoup plus de pratiquants paddle que de pratiquants tennis.
8: Autant dire que ces 3 nouveaux terrains ne seront pas de trop. Ils seront prêts en septembre.
5: Pour jouer au paddle au Tennis Club Amiens Métropole, comptez 10 euros. L'heure et demie, c'est hors licence. Son départ était attendu. Il est maintenant officiel. L'attaquant Nordin Kandil quitte l'Amiens SC et s'engage pendant 2 ans avec Nancy, club qui évolue en Ligue 2. L'annonce a été faite hier sur les réseaux sociaux du club de foot Picard. En 2 saisons, il aura joué près de 41 matchs sous les couleurs amiennoises et inscrit 7 buts et 2 passes décisives. Ce n'était pas arrivé depuis plus de 35 ans. Une équipe française termine première du classement du Tour de France. L'équipe FDJ United Suez qui décroche donc son premier titre, notamment grâce à sa coureuse vedette. Demi Vollering remporte sa 2e grande boucle féminine avec 1 minute d'avance sur sa principale concurrente. La première française, c'est Cédrine Carbajol qui termine à la 6e place. Au niveau de la météo, Guillaume, il fera plutôt beau aujourd'hui encore.
4: Eh oui, une belle journée d'été. Oh, excusez-nous, on rit bête de bon matin.
5: C'est lundi matin, c'est difficile.
4: Il y a trop de soleil.
5: Le soleil tape visiblement, du coup.
4: Bon, il va faire beau, il va faire chaud. 27 degrés sur le littoral, 27 à Abbeville, 28 à Amiens. Moi, j'ai dit 29 à Beauvais.
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4: Babel Star, c'est Laurent Voulzy pour commencer la journée. Un peu de bonne humeur, ça fait du bien. Bon lundi à tous.

0: Laurent Voulzy sur ICI Picardie.
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2: Bonjour à vous, bon lundi, oh comme je suis content de vous retrouver. On fête l'été ensemble, bienvenue chez vous, est en mode estival avec les meilleurs moments. J'ai tout été chercher dans les archives, les meilleurs moments de vous, vos témoignages, mais aussi les conseils de nos experts. Alors mes petits doudous, est-ce qu'on a des surnoms? Dites-moi sur WhatsApp si on vous donne des jolis surnoms. 03 22 92 58 58, on en parle dans un instant, mais d'abord... Bonjour, pardon et merci. C'est le dernier titre de Céline Dion sur ICI Picardie.

0: Oui, un grand merci à Céline Dion en attendant son prochain album qui arrive bientôt. Bonjour, pardon, merci.
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2: Ici Picardie, bienvenue chez vous jusqu'à 11h.
0: Dites-moi mes petits roux-doudous, est-ce qu'on vous donne des surnoms parfois affectueux, parfois un petit peu moqueurs, on peut le dire, mais en tout cas, ils deviennent parfois carrément un deuxième prénom. Et ben voici le témoignage de Monique.
3: Bonjour, ça va, par la pluie?
4: Bah oui, à part la pluie, hein. Alors Monique...
3: Heureusement qu'il y a France Bleu.
4: Heureusement qu'on est là. Vous avez dit quoi?
3: Oui. Ici, yep. Ici, Picardie.
4: Bah voilà. Monique, bah oui, on a changé de nom, oui. Hein. Un peu plus d'un an maintenant. Monique... Oui. Monique, c'est quoi votre surnom?
3: C'était la Môme Picardie. Il y a des bêtises. La Môme Cinéma.
4: La Môme Cinéma. Donc c'est un surnom long quand même, hein.
3: Parce que mes parents avaient un cinéma, ouais. À mon voisin d'ailleurs. Mm-hmm. Et mon père et puis maman, ils ont vendu le cinéma pour repartir sur Paris. Et ils m'ont fabriqué.

0: voilà.
1: Mais c'était un cinéma muet, mais ils m'ont toujours dit, t'es pas muette.
0: Ah oui, effectivement, vous étiez bavard, vous étiez une pipelette, Monique.
1: Et donc, c'est... J'étais timide, mais maintenant je suis bavarde.
0: Ok, et c'est donc c'est vos parents qui vous ont donné ce surnom, la môme cinéma.
1: La famille, ma marraine, tout ça, la môme cinéma.
0: Ah et oui, et oui. Et quand ils ont vendu le cinéma, après vous êtes arrivé, vous.
2: Voilà. Il y a une vraie charge symbolique en tout cas,
0: pour le
2: dans
0: coup,
2: cette projection parentale.
0: Il y a une vraie histoire.
2: Et Monique, j'ai envie de vous demander comment vous le portez, ce surnom.
1: Très bien.
2: D'accord.
1: Très bien. C'est ma famille qui m'avait donné ce nom-là, c'est tout. Hein.
0: C'est resté ou pas? C'était quand vous étiez enfant, juste parce que du coup.
1: Non, c'était plutôt quand j'ai mes parents. Tout le monde était là. Maintenant, malheureusement, tout le monde est disparu. Ça se dit.
0: Ouais.
1: Parce que je le dis. Mm. Mais non.
0: Tout le
1: non,
0: monde. Non. C'est oublié.
1: Là, ils vont m'entendre à la radio. Ils vont me le redire. Hein.
0: Ah oui. Tous ceux qui vous connaissent et autour de vous, il y a des surnoms aussi. Vous appelez certaines personnes avec des surnoms.
1: Pas trop. Ma petite fille, on s'appelle Clémence, on l'appelle Clé-Clé.
0: Ouais.
1: Et Mathieu, c'est... je sais même plus. Non, c'est Mathieu, moi c'est Mathieu.
0: Bon,
1: Clé-Clé. Je leur fais un gros bisou d'ailleurs.
0: C'est affectueux. Voilà, en tout cas. Bah, on les embrasse aussi et on vous embrasse aussi. Monique, la môme cinéma.
1: Oui.
0: Voilà.
1: La môme cinéma.
2: En tout cas, à travers ce surnom, ça renvoie vraiment à l'histoire familiale de Monique. Hein. C'est-à-dire que vraiment, il y a un signifiant autour de cette histoire de vos parents qui avaient ce cinéma. Et donc, ça a été pris dans votre identité quand même.
3: Bah voilà, un surnom qui raconte une histoire. Bah moi, on m'appelle la Miss Météo. Alors, est-ce que vous avez pris votre petit café ce matin ou est-ce que vous pouvez vous en passez d'un café, le café qui a un effet dopant, et bien on en parle dans quelques minutes, juste après ce petit bonheur. Oh oui, Losing My Religion, c'est REM qui arrive dans 1 minute 30 secondes, juste le temps de se faire couler un petit expresso.
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0: ça on aime, hein, dès le matin. REM, Losing My Religion, 9h22 sur ICI Picardie. Eh bien, l'heure de prendre son petit café. Est-ce que vous en avez besoin pour vous réveiller de bon matin? Eh bien, on parle de l'effet dopant du café avec notre invité, Dr Pascal Riva.
1: Alors, le café agit assez rapidement, hein, en une dizaine de minutes, et ça peut durer 3-4 heures. Mm-hmm. Mais il y a des gens qui, prenant un café après-midi, ne peuvent pas dormir le soir. Moi, j'ai des amis, et moi le premier, je ne suis incapable de boire un café après 16 heures. Donc, la durée d'élimination de la caféine est variable selon les gens. Il faut savoir que la caféine est éliminée au niveau urinaire. On retrouve des doses de caféine et on peut doser donc cette caféine au niveau urinaire, ce qui est utilisé entre autres chez les sportifs. Bien que la caféine ne soit plus interdite depuis.
2: Oui, parce qu'on pourrait y revenir tout à l'heure, mais effectivement, ça a un effet stimulant aussi pour les sportifs, et au-delà d'une certaine dose, on pouvait même considérer que ça pouvait être
1: dopant.
2: Hein. Voilà, du dopage. On va y revenir dans quelques minutes, et puis on va accueillir Dominique qui est en Ardaval. Bonjour Dominique, bienvenue à vous.
3: Bonjour.
2: Vous allez bien?
3: Oui, impeccable.
2: Vous avez bu combien de café depuis ce matin, depuis que vous êtes réveillé?
3: Je suis en train d'en boire un, justement.
2: Ah, d'accord.
3: C'est pour ça que j'ai décidé de vous appeler.
2: Oui, alors vous le faites comment, votre café? C'est du café quoi? Café filtre, café? Vous avez une super...
3: Moi, c'est du café naturel, ouais. Enfin, du café en grains,
2: ouais.
3: Que je moue dans un café, et que je mets dans un petit percolateur.
2: Ah,
3: voilà, avec quelques grains de chicorée dedans, parce que je suis originaire du Nord et de la région de la chicorée.
2: Forcément.
3: Donc, ça fait partie de ma tradition.
2: Donc en tout cas, ça sent bon. Ça sent bon déjà chez vous, Dominique. On a déjà...
3: Ah bah oui, ça
2: sent... dans la tête, ce parfum de café vraiment qui est tellement...
3: Donc je bois à peu près 5 ou 6 cafés par jour, parti sur la journée jusqu'à... à peu près 16 heures. Bon, après ça fait un peu tard. C'est pas une question que ça m'empêche de dormir. Surtout que j'ai remarqué que la réaction de la caféine n'est pas forcément proportionnelle au goût. C'est-à-dire que si on boit du café fort, c'est pas forcément plus énervant que si on boit un café des fois qui paraît tout doux et tout ça. Et oui, parce que j'ai déjà eu des surprises comme ça. On m'avait offert du café et il était très doux, quoi, très léger. Et en fait,
2: mais il réveille bien.
3: Là il tapait bien, quoi.
2: merci Dominique. En tout cas, donc là c'était le premier, et après ça va. Vous c'est quel rythme le café en gros? Il y a des moments privilégiés pour le café, il y a des moments. Réservés.
3: C'est parce que en fait il y a des habitudes aussi qui s'installent. Moi, je me lève assez tôt, vers entre 6 et 7 heures le matin.
2: Ouais.
3: Donc, le premier café, c'est vers ces heures-là. Ensuite, avec les habitudes du travail que j'avais prises, vers 9 heures, j'en reprends un. Et puis, l'après-midi, j'en reprends un après le repas, comme tout le monde, un petit peu. Et puis, un vers 16 heures, à peu près.
2: D'accord,
3: voilà.
2: Bon.
3: Ça me va bien.
2: On est à 4, donc de temps en temps, il y en a un ou deux qui vient se glisser en supplément. On est bien, on est à la 5-6, on est à la limite du raisonnable, Dominique. C'est très bien. Merci en tout cas pour votre appel, Dominique.
3: Mais je vous en prie, c'est tout le temps un plaisir de vous avoir.
0: Le café qui fume, qui embaume la cuisine, ici Picardie dans les oreilles. Bonne matinée à vous. Allez, réveil musculaire, un pas à gauche, un pas à droite avec Eli Medeiros, à Bailar Calypso.

0: Bailar Calypso, Elie Medeiros sur Ici Picardie.
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0: Oh, c'est un été festif dans les Hauts-de-France.
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0: Ah, on visite notre belle Picardie tout l'été. Bon, Michel Delpech, lui, c'est plutôt le Loir-et-Cher.

0: dirait que ça te gêne de marcher dans la boue. C'était Michel Delpech, le Loir-et-Cher.
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0: Bienvenue chez vous, le meilleur de la saison, avec notamment les meilleurs conseils de nos experts. Et aujourd'hui, on parle DPE, diagnostic de performance énergétique, avec Louis Boitel, conseiller France Rénov à Amiens.
3: Comment faire améliorer la note du DPE pour je sais pas, les propriétaires qui voudraient vendre leur logement ou tout simplement qui aimeraient construire moins, avoir un logement moins énergivore? Est-ce qu'il y a des solutions concrètes, assez rapides, voilà, et qui soient pas forcément, qui engagent pas forcément des gros travaux?
4: Alors, bonjour à tous. Effectivement, le DPE en 2026 est devenu vraiment une clé très importante dans la rénovation de son logement. La chose la plus importante à prendre en compte, c'est avant tout l'isolation générale du logement, ce qu'on appelle l'enveloppe thermique. Un logement bien isolé, c'est un logement qui ne fuit pas, donc qui garde bien les calories à l'intérieur du logement. C'est un logement qui est confortable en été comme en hiver. Et donc il faut intervenir sur l'isolation. L'isolation, c'est l'isolation de sa toiture, l'isolation des murs, l'isolation des planchers bas et puis le remplacement des anciennes menuiseries.
3: D'accord.
4: Tout ça peut aller vite, tout ça peut aussi prendre du temps. Tout dépend aussi de la typologie de travaux qu'on va aller chercher. Des travaux de couverture, ça va prendre forcément plus de temps que simplement remplacer quelques menuiseries. Les coûts peuvent être aussi complètement différents en fonction des actions réalisées. Faut savoir que ce qui permet le meilleur gain énergétique, c'est l'isolation de la toiture, parce que la toiture, c'est la barrière thermique la plus importante dans le logement. En effet, la chaleur a tendance à monter, et si on n'a pas une toiture bien isolée, ben on fait fuir toutes les calories par le haut.
3: Bien, donc ça, c'est ce genre de travaux qui pourraient être effectués. On voit beaucoup de personnes qui essaient de tout calfeutrer pour ne pas que l'air rentre, pour essayer de faire des économies de chauffage. Est-ce que ça fonctionne, ça? Est-ce que c'est bien?
4: Alors attention, oui, ça peut être une fausse bonne idée. On entend souvent, nous, en tant que conseiller France Rénov, des gens qui viennent témoigner de problèmes d'énergie dans leur logement. Et il y a une croyance populaire qui dit que les entrées d'air qu'il y a sur les menuiseries, il faut les boucher, alors que pas du tout. Ça permet au renouvellement de l'air dans le logement. C'est très important pour pouvoir avoir une bonne qualité de l'air au sein du logement. Ça ne permet pas de ne pas ventiler son logement en ouvrant les fenêtres, mais c'est très important, il ne faut surtout pas les calfeutrer.
3: Voilà, parce que isolation veut dire aussi ventilation, voilà, c'est pas incompatible.
4: Le renouvellement de l'air, c'est très important pour la qualité de l'air, pour la personne qui vit dedans, et aussi un logement qui est humide, c'est un logement qui est plus dur à chauffer, donc il faut bien renouveler l'air en permanence.
3: Bon, j'imagine qu'après on peut jouer sur le chauffage, mais est-ce que ça sert à quelque chose de changer le chauffage, de mettre un chauffage moins énergivore s'il n'y a rien de fait sur l'isolation?
4: Alors, le chauffage, c'est en conception, quand on fait un projet, le chauffage c'est un point très important qui est quasiment majeur, mais qui reste en bas de la liste des priorités. C'est-à-dire qu'un logement qui est vraiment bien isolé, j'ai envie de dire, peu importe son système de chauffage, à partir du moment où les calories ne partent pas, c'est ça qui est le plus important. Aujourd'hui, comme on avait dit, en 2026, le DPE évolue et valorise les biens qui sont chauffés avec l'électricité, mais c'est pas pour autant qu'il faut installer des pompes à chaleur dans tous les sens sans se poser de questions. Chaque logement est différent, et avant de changer son système de chauffage, il faut vraiment s'assurer que le logement est bien isolé, et puis surtout que le système de chauffage est adapté au bâti.
3: Donc priorité à l'isolation, évidemment. Alors ça peut engager des travaux. Alors on sait que MaPrimeRénov est suspendue pour l'instant, mais il y a des aides, évidemment. Il y a des prêts, il y a tout un tas d'aides. Il faut se renseigner, bien évidemment. On aura l'occasion d'en reparler lors d'une prochaine émission. Merci Louis Boitel. Si on veut contacter un conseiller France Rénov.
4: Alors, si vous voulez contacter un conseiller France Rénov sur Amiens Métropole, il suffit simplement d'appeler la mairie d'Amiens et demander à parler avec la plateforme Nord. Et si vous êtes en dehors d'Amiens Métropole, vous pouvez vous rendre sur le site internet de France Rénov, donc c'est france-rénov.gouv.fr, et vous pourrez trouver le conseiller le plus proche de votre logement.
3: Merci beaucoup Louis Boitel.
4: Avec plaisir.
3: Très belle journée. À bientôt.
4: Au revoir.
0: Et voilà, c'est ça aussi votre émission. Bienvenue chez vous, ce sont les meilleurs conseils des experts, les meilleurs tuyaux, tout ça quoi. Mercredi, c'est

0: Éclipse. D'ailleurs, on va faire une émission spéciale le matin sur votre radio ici Picardie. Alors, c'est un événement passionnant pour nous, mais pour nos animaux, qu'en est-il? On en parle dans quelques minutes avec notre vétérinaire Pierre Fabin. Mais d'abord, The Road to Hell. C'est Chris Rea qui arrive dans 30 secondes sur ici Picardie. À tout de suite.
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0: Ode to Hell, c'était Chris Rea. Tiens, parlons astronomie et animaux. Bonjour Pierre Fabin.
1: Bonjour.
0: Alors mercredi, une éclipse solaire spectaculaire va traverser notre ciel. Donc pour nous, c'est un événement intriguant et passionnant. Mais qu'en est-il de nos animaux ?
2: Ils ne comprennent évidemment pas le phénomène cosmique, mais ils vont subir un changement environnemental brutal. La baisse soudaine de la luminosité en plein jour et la chute des températures viennent dérégler complètement leur horloge biologique. C'est très frappant dans la nature, les oiseaux arrêtent soudainement de chanter, les poules rentrent au poulailler et les insectes nocturnes se mettent à chanter. À la maison, votre chien ou votre chat se fie à la lumière du jour pour rythmer sa vie. Le 12 août, quand le ciel va s'assombrir, votre chien va probablement être désorienté. Il risque d'aller se coucher dans son panier, pensant que c'est l'heure de la nuit, ou carrément venir se poser devant sa gamelle pour réclamer le repas du soir.
0: Oui, effectivement. Et comme nous, nous devons porter des lunettes de protection. Est-ce qu'il faut un équipement particulier pour nos animaux ?
2: Eh ben non, gardez-les pour vous. Vous n'avez pas besoin d'équiper votre animal ou de le plonger dans le noir complet. Contrairement aux humains qui sont fascinés par le ciel, les animaux de compagnie n'ont absolument aucun instinct naturel qui les pousse à fixer le soleil. Ils détournent naturellement le regard si la lumière est trop vive. Votre chien préférera mille fois renifler un réverbère plutôt que de lever le museau vers l'éclipse. Le vrai danger n'existe que si vous le forcez physiquement à regarder l'événement. Laissez-les vivre leur vie au sol. Leur rétine ne court absolument aucun danger s'ils gardent un comportement naturel.
0: Ok, est-ce qu'il y a d'autres précautions particulières à faire ou à prendre en compte pour ce mercredi ?
2: Alors, le véritable danger de l'éclipse pour nos animaux, c'est nous. Le 12 août, il va y avoir des attroupements dans les rues, des gens qui crient d'admiration, des balcons bondés et une excitation inhabituelle dans nos foyers. Le chien est une véritable éponge émotionnelle. S'il vous sent surexcité à fixer le ciel en groupe, il va monter en pression, stresser, aboyer ou paniquer. La précaution numéro 1, c'est de décaler sa promenade habituelle pour éviter le pic de l'événement et les foules extérieures. Si vous organisez un grand rassemblement chez vous ou dans le jardin pour observer l'éclipse avec des amis, le meilleur réflexe, c'est de laisser votre animal au calme à l'intérieur de la maison, avec ses jouets, bien loin de notre agitation astronomique.
0: Voilà, on profitera de l'éclipse et on laissera tranquillement nos animaux chez nous. Allez, un peu de sourire avec Zaz sur Récipicardie.

0: Notre petit rayon de soleil du matin, c'était Zaz, mon sourire.
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0: Valère Corriard, chaque jour avec vous, un bon plan pour notre pouvoir d'achat. Bonjour Valère.
3: Bonjour.
0: Alors aujourd'hui, vous vouliez nous parler de la mensualisation des factures d'électricité.
3: Oui, parce que la mensualisation est très souvent présentée comme une bonne solution pour lisser ses dépenses, éviter les grosses factures et mieux gérer son budget. Sur le principe, ça semble rassurant, on paye la même somme tous les mois sans surprise, mais en réalité, la mensualisation peut parfois être un faux ami. C'est ce qui est arrivé à Anna qui m'a écrit. 600 euros de régularisation le mois dernier. En fait, quand on mensualise sa facture d'électricité, le fournisseur estime votre consommation annuelle en amont et la divise en 10 ou 11 mensualités, puis fait une régule à la fin de l'année. Le problème, c'est que cette estimation, elle n'est pas toujours fidèle à la réalité, hein, forcément. Si vous consommez plus que prévu, vous risquez donc une régularisation importante à la date d'anniversaire.
0: Et donc on peut potentiellement avoir une mauvaise surprise au moment de la régularisation.
3: Exactement, et c'est même le principal risque. Beaucoup de consommateurs découvrent parfois un an plus tard qu'ils doivent plusieurs centaines d'euros d'un coup, et là l'effet budget maîtrisé disparaît complètement. À l'inverse, si vous avez trop payé, vous serez remboursé, mais vous aurez avancé de l'argent pendant des mois sans le savoir, inutile aussi. Autre point souvent oublié, la mensualisation peut masquer votre consommation réelle. Quand on reçoit une facture tous les deux mois, on voit tout de suite si la consommation augmente, on peut ajuster ses usages. Avec une mensualité fixe, on perd ce repère, on consomme sans forcément se rendre compte qu'il y a un problème. Alors, faut-il bannir la mensualisation? Pas forcément. Elle peut être utile pour les budgets très serrés ou pour éviter les pics de dépenses en hiver. Mais l'idéal, c'est de rester vigilant, suivre sa consommation régulièrement, vérifier que l'estimation correspond à la réalité et demander un ajustement des mensualités si besoin. Et vous, vous avez déjà eu une grosse régule d'électricité? Vous avez des bons plans pour moins consommer au quotidien? Racontez-moi, mon mail c'est parici-les-économies@radiofrance.com.
0: Donc on va bien calculer pour anticiper tout ça. Merci Valère Corriard. Bienvenue chez vous, continue, on fête l'été ensemble en musique et en découverte. À 10h, vos informations, mais avant ça... L'ambiance va monter d'un cran dans le studio d'ici Picardie. Les Communards, Don't Leave Me This Way. C'est dans 30 secondes. A tout de suite sur ici Picardie.
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0: Oh là là, mais quelle ambiance dans le studio d'ici Picardie. Ça danse dans tous les coins, je peux vous le dire. C'était les Communards, le duo britannique informé par Jimmy Somerville, qu'on adore, et Richard Coles dans les années 80. Et cette chanson, Don't Leave Me This Way, c'est une reprise du morceau de Harold Melvin and the Blue Note de 1975. Et la version des Communards est devenue le single le plus vendu au Royaume-Uni en 1985. Toutes catégories confondues. Dites-moi, Brian, Nicolas, est-ce que vous voulez une petite anecdote sur les Communards?
1: J'adore.
0: Vous voulez une anecdote?
1: Ah bah oui.
0: Alors voici. Dites-moi.
1: Je suis tout oui. Castor, allez, racontez-moi, Guillaume.
0: Dites-moi sur WhatsApp si vous voulez une anecdote. 03 22 92 58 58. Eh ben, les Communards se sont séparés en 1988.
1: Je m'en souviens très bien.
0: Vous en souvenez? Bah, vous en sûr, pleurez bah, encore. Eh ben, Richard Coles est devenu prêtre anglican.
1: Oh, c'est une bonne reconversion.
0: Donc après la fin du groupe, Richard Coles a suivi des études de théologie et est devenu révérend de l'Église d'Angleterre.
1: Comme quoi, hein.
0: Comme quoi tout est possible.
1: Ah, oui, on peut se... Vous avez son numéro au cas où, si on veut le contacter?
0: Bien sûr, 03 22 92 58 58. Bah, faut dire, les Communards, c'était déjà un groupe assez militant, hein, puisque le nom déjà fait référence aux Communards de la Commune
1: c'est vrai.
0: De Paris.
1: C'est vrai.
0: 1871, appelez-moi le petit Wikipédia.
1: Ah, oui, vous êtes un puits de savoir, Guillaume.
0: Et en fait, Somerville et Coles étaient tous deux engagés et voulaient un nom reflétant leurs valeurs. Voilà. Donc, ils utilisaient notamment les interviews, les concerts, les pochettes, pour défendre notamment les droits LGBTQ+.
1: Vous voulez qu'on la refasse?
0: Allez, on la refait, on a du temps. LGBTQ+. Et il dénonçait les politiques conservatrices de l'époque. Voilà, c'est dansant, c'est politique. Ben voilà, on adore.
1: On a tout.
0: Et ben voilà, c'était le point musical.
1: Voici maintenant. Merci Wikipédia.
0: Le point info, merci à vous.
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0: Bonne matinée avec Ici Picardie, il est 10h. Brian Nicolas pour les informations, c'est un dossier qui occupe beaucoup les maires en ce moment.
1: Oui, un enjeu majeur de sécurité. Pour reprendre les mots de Frédéric Fauvet sur notre antenne ce matin, le maire d'Amiens doit supprimer près de 1000 places de stationnement pour respecter les normes instaurées par la loi LOM. Elle oblige les élus à retirer toutes les places de parking situées à moins de 5 mètres d'un passage piéton. Les villes d'Amiens donc et celles de Beauvais commencent petit à petit à les retirer. Elles ont jusqu'au 31 décembre pour être au complet. On le disait, Jiffy à sa ville dans le viseur d'une pétition. Elle a réuni près de 20 000 signataires et a été lancée par l'association PASS qui dénonce les pièges à colle utilisés notamment pour tuer les rats et les souris. L'association de défense des animaux qui dénonce un dispositif cruel et non sélectif qui touche donc aussi d'autres animaux dont des protégés. Elle demande donc le retrait en magasin de ce produit. Contacter la direction nationale de Jiffy tout comme le magasin d'Abbeville n'ont pas répondu à nos sollicitations. Plusieurs dizaines de fonctionnaires en renfort dans le sud de la France, tout comme les pompiers Picard toujours sur place pour épauler les équipes qui combattent les méga-feux. Cette fois, c'est pour aider le personnel face à la montée des démarches administratives entamées par les sinistrés des incendies. On parle d'une dizaine de sous-préfets et du personnel de préfecture venu d'autres départements comme celui de la Somme. Les EHPAD de toute la France doivent être plus transparents. À partir de maintenant, ils doivent rendre accessibles 3 paramètres. Le taux d'encadrement de leurs établissements, celui de l'absentéisme de leurs équipes et le taux de rotation du personnel. Grâce à cela, les familles auront plus de chiffres concrets sur lesquels se baser avant d'y placer un proche. Nordine Kandil quitte l'Amiens SC. L'attaquant amiénois s'engage avec Nancy en Ligue 2. L'annonce a été faite hier sur les réseaux sociaux du club de foot Picard. Nordine Kandil qui ne figurait pas dans les plans de la direction amiénoise pour cette saison de Ligue 3. Saison qui continue ce vendredi avec le premier match à domicile de l'ASC cette saison. Ça sera contre la Roche-sur-Yon. Et puis, le Tour de France féminin s'est terminé hier avec le sacre de Demi Vollering sur la promenade des Anglais à Nice. La Néerlandaise termine avec plus d'une minute d'avance sur sa principale concurrente. Le succès de la coureuse de 29 ans qui vient aussi saluer le triomphe d'une équipe française, l'équipe FDJ United Suez, qui termine donc première du classement en équipe. Au classement général, la première française termine à la 6e place. Il s'agit de Cédrine Kerbaol. Au niveau de la météo, Guillaume, c'est plutôt du soleil.
0: Oh oui, une belle journée d'été pour débuter cette semaine. Soleil généreux, des températures qui iront de 25 degrés sur le littoral, 27 degrés à Abbeville, Sénarpont, Poitou-Picardie, 28 degrés à Amiens-Montdidier, 29 degrés à Beauvais.
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0: Allez, en ce lundi matin, osons, osons être de bonne humeur, osons rire, osons s'amuser et oser Joséphine. C'est Alain Bachung.

0: Alain Bachung, Osée Joséphine.
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0: Bon lundi avec Ici Picardie, ben dis donc un lundi qui commence bien pour nous. Merci Marlène qui est passée à la station et nous a déposé des brioches et des petits gâteaux. Ben ça c'est très gentil. Merci Marlène, bienvenue à vous, bienvenue chez vous. On célèbre l'été tous ensemble avec vos chansons préférées. On va jouer aussi et découvrir aussi. Dans quelques minutes on part se balader à Abbeville. Mais avant ça, le nouveau titre de Gauvin Serre, 4 enfants plus loin. C'est un hommage à sa maman. Et à ce moment fatidique où tous les enfants quittent le nid. Et oui, tôt ou tard, ça arrive.

0: baie de Somme. Et vous avez plein de visites guidées à nous proposer pour cet été. Tout d'abord, la visite de la ville et des secrets de ses noms de rue.
1: Alors oui, on a plusieurs visites effectivement. Donc les secrets des noms des rues qui nous permet donc de découvrir la ville d'une façon un petit peu différente, un petit peu originale. Les noms des rues nous apprennent plein de choses surprenantes sur des événements ou des personnages liés à son histoire.
0: D'accord. Et ça, ça a lieu quand cette visite
1: Alors les secrets des noms des rues, c'est les vendredis matin, donc un vendredi sur deux. La dernière, c'était vendredi dernier, donc la prochaine dans 15 jours. Enfin, même plus 15 jours.
0: Ok, il faut s'inscrire ou on vient directement à l'office du tourisme?
1: Alors, soit vous avez plusieurs possibilités. Vous venez à l'office du tourisme directement, ou par téléphone, ou sur notre site internet.
0: Ok, très bien. Et ensuite, on va aller faire un petit tour par l'ancien quartier maritime.
1: Oui, alors l'ancien quartier maritime, c'est une autre visite qui nous permet de découvrir un quartier un petit peu méconnu, puisque déjà Abbeville était au Moyen-Âge l'un des ports les plus importants du nord de la France.
0: D'accord.
1: Donc ça c'est un petit peu surprenant. Donc on parcourt l'ancien quartier des marins d'Abbeville. Et puis la manufacture des rames aussi, on fait le tour par la manufacture des rames qui est un bâtiment très très important dans ce quartier et proche de la Somme justement pour son activité.
0: Son activité maritime. Mais cet été à Ville, ce sont aussi des visites guidées des édifices et monuments avec la découverte des vitraux manessiers de l'église de Saint-Sépulcre.
1: Du Saint-Sépulcre, c'est ça. Donc l'église du Saint-Sépulcre, où en fait on vous fait découvrir, on vous explique vitrail par vitrail la signification. Donc ce sont des vitraux d'art abstrait. Les vitraux d'Alfred Manessier, qui est un enfant du pays, on va dire. Et je vous explique la signification de chaque vitrail. Et c'est très très intéressant, magnifique, et c'est une belle approche de l'art abstrait.
0: Et un petit tour aussi par la collégiale Saint-Vulfranc.
1: Oui, alors la collégiale Saint-Vulfranc, on a deux visites, on propose deux visites. La visite classique qui vous fait découvrir son histoire, un peu surprenante, puisque c'est une église qui a une allure un petit peu différente, un petit peu particulière. Et puis on a la visite complot également, qui est une visite ludique, plutôt destinée au jeune public, mais qui plaît également beaucoup aux adultes en général. C'est une sous forme de d'énigme à résoudre, c'est une petite enquête basée sur un fait assez extraordinaire pour Abbeville quand même, puisqu'il s'agit d'un mariage royal qui a eu lieu en octobre 1514.
0: D'accord. Et donc pour toutes ces visites, c'est pareil, soit on s'inscrit sur le site internet, on passe...
1: Voilà, directement sur le site Tourisme Baie de Somme, ou alors par téléphone à l'office de tourisme d'Abbeville, Saint-Valery ou Cailleux, pour prendre les réservations, au téléphone ou directement au guichet.
0: Ok, et côté tarif, on est sur quel prix?
1: Alors 6€ la visite.
0: 6€.
1: Et puis gratuite pour les moins de 16 ans.
0: Très bien. Ah bah ça tombe bien, j'ai 15 ans et demi moi.
1: Bah voilà. Bon, je vous attends.
0: Et ben on va enfiler nos baskets parce que on a de quoi visiter là avec vous. Merci beaucoup Fanny Desplanques.
1: Merci à vous.
0: Experte locale pour l'office de tourisme de la Baie de Somme. Merci, bon été à vous, bonne visite. Allez, un peu de soleil dans nos cœurs avec Stevie Wonder. You are the sunshine of my life.

0: que ça fait du bien, un peu de soleil avec Stevie Wonder, You Are the Sunshine of My Life. Ah, moi j'adore le lundi, hein, et vous savez pourquoi? Parce que le lundi, la distribution du courrier reprend. Et comme ce que j'aime le plus au monde, c'est recevoir vos cartes postales, alors moi, ça y est, hein, je suis tout en joie. Et aujourd'hui, vous jouez pour un beau cadeau, 2 places pour le match de foot Amiens SC Vendée Football Club de la Roche-sur-Yon. C'est ce vendredi à 19h au stade de la Licorne Amiens. Ça y est, ça reprend, hein, au stade de la Licorne, les matchs de la saison. Et puis comme on est comme ça, généreux, on a envie de vous offrir aussi 4 paires de lunettes pour regarder l'éclipse solaire de ce mercredi. Mais avant de porter vos lunettes et d'aller tâter du ballon rond, il faut me dire d'où vient la carte postale envoyée par Didier. Voici la carte. Salut Guillaume, je t'écris de cette commune de la Somme riche en histoire avec son hôtel de ville dans un style flamand et son beffroi qui culmine à 45 mètres et d'où tu pourras observer la campagne environnante et les monuments de la ville comme les églises Saint-Pierre et Saint-Sépulcre. Par ailleurs, savais-tu qu'Antoine-Augustin Parmentier, le promoteur de la pomme de terre lui-même, est né dans cette ville? Cette info m'a donné faim. Je file manger des frites. À bientôt, Didier. Oh, merci mon Didier. Moi aussi, je veux bien quelques frites. Tiens, tiens, tiens, la ville de naissance de Monsieur Parmentier, le roi de la pomme de terre, vous l'avez, appelez-moi vite au 03 22 92 58 58. Donnez-moi le nom de cette ville et à vous, les 2 places pour le match Amiens-La Roche-sur-Yon ce vendredi au stade de la Licorne à Amiens. Et 4 paires de lunettes pour regarder l'éclipse solaire de mercredi.
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0: On joue ensemble juste après Michel Berger chanter pour ceux qui sont loin. C'est dans 2 minutes, à tout de suite sur Ici Picardie.
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0: invité pour ceux qui sont loin de chez eux, Michel Berger. Bah, s'ils sont loin, il faut chanter fort comme ça. Ils nous entendent mieux. On reçoit Claude de Fécamp. Bonjour Claude.
1: Bonjour.
0: Alors Claude, c'est notre papy bricoleur. Vous êtes en pleine réparation, Claude.
1: Tout à fait, j'essaye de faire fonctionner une trottinette qui est en panne.
0: Ah oui, qu'est-ce qu'elle a la trottinette?
1: Elle pleut arrière qui était un peu dégonflée, qu'on a du mal à réparer, mais bon, on va y arriver, je pense.
0: Ah bah, moi j'y crois, Claude. Alors Claude, vous êtes fan de foot, de place pour le match de vendredi, c'est intéressant quand même.
1: Oui, bien sûr, avec une nouvelle équipe là, qui a été remaniée et qui me paraît... Super intéressant.
0: Bon, ben, on verra ça vendredi.
1: On verra ça.
0: Si le grand renouveau porte ses fruits.
1: Tout à fait.
0: Alors, pour repartir avec vos deux places pour le match de vendredi Amiens SC contre le Vendée Football Club de la Roche-sur-Yon et vos quatre paires de lunettes hein, pour l'éclipse de mercredi, il fallait me dire d'où était envoyée la carte de Didier qui parlait de notamment d'Antoine Augustin Parmentier, le roi de la pomme de terre.
1: Ben, c'est de mon Didier, bien sûr.
0: Ben voilà, mon Didier. La carte de Didier venait de mon Didier, bravo.
1: Oui, là, c'est étonné un peu l'indicateur.
0: Il y a eu un petit indice, oh, c'est lundi.
1: Mais bon,
0: on est
1: je connaissais.
0: Eh ben, bravo Claude, c'est gagné, vous repartez avec deux places pour le match de vendredi au Stade de la Licorne et vos quatre paires de lunettes pour l'équipe de mercredi. Dites-moi Didier,
1: Claude.
0: Trop de Didier là. Dites-moi Claude, quelle est la radio qui vous envoie au Stade de la Licorne vendredi?
1: Bah ici Picardie.
0: Ah évidemment. Merci Didier, bonne journée, bon été.
1: Au revoir.
0: Et bonne réparation de trottinette. Allez Marc Lavoine, c'est la vie, ah, c'est comme ça la vie, on joue, on rit, on s'aime, oh que c'est beau. Bonne matinée sur ici Picardie.

0: Ici Picardie avec Marc Lavoine, c'est la vie.
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0: Et oui, on en parle, hein. Ce mercredi, la Picardie sera aux premières loges pour observer une éclipse partielle de soleil. Ce sera l'une des plus spectaculaires visibles en France pour ces prochaines années. Le phénomène débutera en fin d'après-midi avec un maximum prévu aux alentours de 20h. Ce sera juste avant le coucher du soleil. Alors selon l'endroit où vous vous trouverez en Picardie, eh ben vous pourrez observer près de 90% du disque solaire qui sera masqué par la lune. Ce sera un spectacle exceptionnel, mais un spectacle exceptionnel qu'il faut regarder avec des yeux protégés. Des lunettes de soleil, ça ne suffit pas, hein. Il faut un équipement spécial, des lunettes spéciales éclipses qui sont les seules capables de protéger vos yeux. Et ça tombe bien, ici Picardie vous en offre jusqu'à demain. Alors soyez attentifs quand vous jouez avec nous. Toutes les informations pratiques, les horaires précis selon votre commune et les meilleurs conseils d'observation sont à retrouver sur ici.fr. 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
0: Quel souvenir cette chanson, c'est son titre justement, Souvenir, Orchestral Manoeuvres in the Dark.

0: Central Manœuvres in the Dark Souvenir.
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3: Est-ce qu'on peut faire des ricochets sur la mer ?
4: Si elle est plutôt calme, oui. Attrape tes claquettes, on part chercher des galets.
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4: Un ricochet, c'est quand tu lances un galet sur l'eau et qu'il rebondit plusieurs fois à la surface avant de couler. Pour y arriver, tu commences par choisir ton petit caillou. Alors viens avec moi, on part en éclaireur, je vais te montrer quel caillou choisir. Le meilleur caillou, c'est un caillou léger, tout arrondi, un peu comme les chocos du goûter, assez plat et surtout bien lisse. Si jamais tu en vois pendant que je te l'explique, ramasse-les, on va avoir besoin de s'entraîner un peu. Maintenant, on va se

0: s'approcher de l'eau. Première étape, on vérifie qu'il n'y a personne dans l'eau. On ne va pas lancer des cailloux près des baigneurs, hors de question. Ensuite, la position. Il faut que tu sois toujours de profil par rapport à l'eau. Tu peux te baisser ou te mettre accroupi si ça t'aide à mieux viser.
1: Et le caillou, comment je le lance ?
0: Tu le lances le plus proche possible de l'eau. Il doit être parallèle à la surface. Si tu le lances en cloche, comme au basket, il va couler avant même d'avoir rebondi. Tu mets ton index et ton pouce le long du galet, comme si tu faisais un C avec tes doigts. Maintenant, tu peux le lancer en le faisant tourner un petit peu pour lui donner de la force. Alors ?
1: Il a fait un rebond !
0: Joli ! Allez, retente encore.
1: Il a coulé !
0: C'est pas grave, c'est pas mal pour une première. Le record du monde, c'est 88 ricochets, 88 rebonds sur l'eau. Tu peux rester t'entraîner si tu veux. Et puis si jamais c'est trop difficile sur la mer, on trouvera un petit lac ou une rivière.
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4: Bon, bah cet après-midi, c'est concours de ricochets pour tout le monde. Et concours de ricochets sur la plage de Quin. Petit tour de la météo de la plage de Quin. C'est une belle journée qui nous attend sur la plage de Quin avec une température de 24 degrés, mais un ressenti plus important car le soleil va briller fort, fort, fort avec un indice UV de 7. Il sera nécessaire de vous protéger. Un léger vent et une marée basse à 17h35. Retour en pleine mer à 22h52. Donc là, on est presque plutôt en bain nocturne. Il était une fois, nous deux. C'est Joe Dassin sur Ici Picardie.

0: Il était une fois, nous deux, c'était Joe Dassin. Oh là là, l'amour, l'amour. Et on a tous en tête la scène mythique et sensuelle du film Ghost, où les deux amoureux font de la poterie. Et ben nous aussi, on va les essayer à la poterie. C'est dans quelques minutes, juste après la tout autant sensuelle Pink. All Out of Fight, c'est dans 30 secondes, à peine le temps de préparer son saut de terreur de glaise.
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0: Out of Fight. C'était Pink.
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0: Tous les jours sur Ici Picardie, on teste pour vous, rien que pour vous, des activités. Et aujourd'hui, Patrick Vincent est allé tester l'art ancestral de la poterie.
3: Bonjour Patrick.
4: Alors là, on est dans votre atelier, petit atelier, c'est sympa, qui donne sur un joli jardin.
3: C'est ça.
4: Et puis, je vois là, ce qu'on va travailler un petit peu, là, c'est de la terre, c'est de l'argile, c'est quoi?
3: C'est du grès qui vient de Bourgogne.
4: D'accord. Je peux toucher ou pas?
3: Oui, oui, bien sûr.
4: Ah, je mets les mains dedans. Je vais devoir malaxer ça alors avec mes mains. D'accord. Je vais
3: c'est
4: mettre
3: ça.
4: La main à la pâte. Ah oui, dis donc, c'est bien. Ça, c'est... J'ai déjà les doigts tout noirs.
3: Oui,
4: donc,
3: alors,
4: ça se nettoie bien.
3: Bah, celle-ci, elle est en train de sécher, donc du coup, c'est un petit peu liquide.
4: Ouais.
3: Mais du coup, celle qu'on va utiliser, elle est plus plastique.
4: Ah, okay.
3: Donc elle va moins vous salir les
4: d'accord.
3: doigts pour le moment.
4: Bon, vous m'avez dit, pour tester, il faut quand même que vous me montriez les béabas. Hein,
3: oui, je pense que c'est pour aller sur le tour.
4: On a le matériel, on a le tour. Alors, bah, écoutez, montrez-moi, qu'est-ce que je peux faire, qu'est-ce que je vais faire en tout cas.
3: Pour l'instant, je vais juste vous montrer comment on monte un petit pot en
4: ouais.
3: fait sur le tour.
4: Mmh.
3: Je vais faire ça rapidement. Donc, je prends une certaine quantité d'argile. Voilà. En fait, je vais en prendre par exemple 300 grammes, un tout petit peu. Ensuite, je vais la malaxer pour voilà. enlever les bulles d'air.
4: On travaille ça comme on travaillerait le pain, presque. J'ai l'impression. Hein.
3: Et en fait, je vais placer l'argile au centre de la girelle. Donc, ce plateau en métal se nomme girelle.
4: Oui.
3: Il y a des repères qui permettent de centrer la terre parce que ça tourne
4: des
3: très cercles, vite.
4: Voilà.
3: Et donc, du coup, c'est la vitesse de rotation qui va permettre de centrer l'argile au centre de la girelle.
4: Ok, on la gère, la vitesse, c'est une pédale, c'est ça?
3: Tout à fait.
4: Ok, plus voilà. on appuie, plus ça va vite. Ça, c'est
3: exactement.
4: Ça
3: bien. Donc, du coup, là, je vais jeter l'argile au centre
4: faut,
3: de la girelle.
4: Faut viser, hein. C'est comme une cible finalement,
3: c'est ça.
4: Plutôt où on pose l'argile.
3: Et pour la centrer, je vais simplement devoir en fait rajouter régulièrement de l'eau. Donc peut-être que vous pouvez entendre.
4: Oui, la main posée sur la boule d'argile et là vous commencez déjà à mouler un petit peu la matière.
3: C'est ça, tout à fait. Donc je rajoute de l'eau régulièrement et l'argile monte et descend, ce qui permet en fait de centrer les molécules. Et ensuite de pouvoir percer l'argile une fois qu'elle est centrée. Donc là, je perce.
4: Oui, parce qu'on va faire un verre, c'est ça, en quelque sorte.
3: Oui, c'est ça, un petit pot.
4: Donc ouais. avec le pouce, ah oui, d'accord, ok. Et il y a déjà la forme, ça va très vite. Hein.
3: Oui, c'est donc incroyable. Du coup, là, il y a un semblant de forme. Ouais. Donc j'ai fait une ouverture à l'intérieur de l'argile. Mmh. Et puis ensuite, je vais monter délicatement okay. les parois. J'appuie sur l'argile et elle monte.
4: Ça a l'air assez facile comme ça.
3: Oui, alors...
0: Mais dis donc, j'ai l'impression que la dame s'est un peu moquée. On a hâte de voir votre création, Patrick. Ben, on va créer plein de petits animaux et puis on va faire la reconstitution du Roi Lion avec Debbie Davis, l'histoire de la vie.

0: Oh là là, mais c'est mythique cette chanson, Le Roi Lion. Ça y est, j'y suis, hein, je suis sur mon canapé avec mes petites pop-corn et puis voilà, je m'y revois. C'était, c'était l'histoire de la vie.
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0: Dites-moi entre nous, comme ça, vous sentez-vous parfois un peu largué quand vos enfants ou petits-enfants de 15 ans vous parlent? Alors préparez-vous à prendre des notes. Muriel Jordan vous offre une leçon de vocabulaire.
3: Oui, discuter avec un ado, c'est parfois un grand moment de solitude. Et quand on a plus de 50 ans et qu'on a rancard avec quelqu'un de plus jeune, c'est la cata, comme le raconte Gad Elmaleh.
4: J'ai essayé, j'ai fait des dates avec des filles beaucoup plus jeunes que moi. Même dans le langage, dans notre communication, c'est pathétique. Elle essaye d'être, finalement, et de correspondre à quelque chose et ça va pas. Et moi aussi, on était au resto, je lui dis ça te plaît le resto, elle m'a dit j'avoue. Moi j'ai plus de 50 ans, j'ai attendu qu'elle avoue un truc toute la soirée, écoute-moi bien.
3: Et vous, parlez-vous correctement le jeune? Pour le savoir, direction la rue pour vérifier votre niveau en langue adolescente. C'est parti pour le match entre les jeunes et nous, les vieux.
5: Qu'est-ce que ça veut dire d'après vous? Ça c'est claqué au sol.
3: C'est figé.
6: Ça veut dire que c'est nul.
5: C'est quoi un gadget?
7: Aucune idée.
5: Monsieur et vous?
7: Un gadget.
8: Bah, gadget, ça veut dire mec.
3: Et le mot choc-barre?
9: Choc-barre, c'est quand on est très surpris par un truc, on est choqué, on est choc-barre.
3: Et cette expression, c'est de la frappe?
10: Genre, j'en sais rien. Mais qu'est-ce que c'est ce charabia alors?
8: Et c'est quand quelque chose, que je trouve quelque chose super bien, quelqu'un qui a une super tenue, bah je vais dire, sa tenue, c'est de la frappe.
3: C'est bon, fin du match. Match nul. On est totalement nul en langage des ados là.
5: Ouais. Il y a une expression, il paraît, ouais. qui se dit beaucoup, c'est soum-soum.
6: Ouais, en soum-soum.
5: C'est quoi?
6: Ça veut dire en rapide, en. Vite fait, quoi.
3: Ok, donc je me note tout ça dans mon petit carnet. Bah, vous êtes qui, vous?
11: C'est moi, le petit Robert. J'ai besoin d'un garde du corps. Je ne me sens plus en sécurité.
3: Je comprends, petit Robert. Tous ces ados qui t'utilisent pour caler la porte de leur chambre. Le souffre-douleur, c'est toi. Hein. Il ne se passe pas un jour sans que les jeunes ne soient accusés de bousiller la langue française. Alors qu'en réalité, ces discours sur le déclin de la langue française sont aussi vieux que le français lui-même.
0: Bon, attendez, Muriel. Je note, mais il y en a encore beaucoup des mots compliqués comme ça?
3: Ah bah oui, et d'ailleurs, wesh, est-ce que c'est toujours d'actualité?
9: Wesh, ça passe encore, parce que moi-même je le dis beaucoup, mais voilà quoi, c'est ça dépend, il y a des trucs vraiment qui sont sortis de nulle part, comprends absolument, mais moi j'y comprends rien.
3: Et nouveauté, il y a ce terme goumin, ça veut dire quoi? Éclaire-nous s'il te plaît.
12: Ah oui, alors, ce serait un petit peu un chagrin d'amour, une période d'après-rupture quoi.
3: Ah, goumin, tu connaissais toi?
9: Oui, ça oui.
3: Ça oui.
9: On m'a expliqué il y a pas longtemps, parce que je savais pas du tout, mais voilà.
3: T'as quel âge?
9: J'ai 16 ans.
12: Mais après, en fait, c'est compliqué, il y a beaucoup de mots qui rentrent dans le vocabulaire et qui ressortent aussitôt, donc il y a des mots, par exemple, comme wesh, etc., qui sont là depuis un certain temps et qui vont rester. Mais bon, il y a des mots qui sont un petit peu des effets de mode dus aux réseaux sociaux, etc.
3: Bref, ces tendances de se sentir largué quand on parle avec un ado, mais vous voilà maintenant armé hein, pour une discussion ce soir avec votre fils ou votre petite fille. Enfin, ouais. Si bien sûr, elle daigne vous adresser la parole.
0: Mais bien sûr, Muriel, merci à vous. On vous retrouve demain à 11h, vos informations, puis on joue à ça passe ou ça casse. Mais avant ça, petit tour par Bruxelles avec Boulevard Désert. C'est dans une minute sur ici Picardie. À tout de suite.
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0: boulevard désert, une chanson sur l'amour impossible entre un garçon et sa petite amie qui a déménagé à Bruxelles. Voilà, c'est l'expression loin des yeux, loin du cœur qui prend tout son sens.
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0: Merci d'écouter Ici Picardie, il est 11h. François Sauvestre pour les informations. Encore un peu de répit avant la remontée des températures.
2: Oui, toute la Picardie est encore en vert sur la carte de la vigilance canicule. On va faire un point météo dans un instant. Mais ailleurs en France, 9 départements basculent en orange ce midi, s'ajoutant aux 13 qui sont déjà dans un grand quart sud-est. Le mois d'août semble donc se profiler comme juillet, qui a été aussi chaud que le record de 2024. Chiffre publié ce matin par Copernicus, l'observatoire du changement climatique. C'est sur l'ouest de l'Europe, en partie chez nous, donc, qu'il a fait le plus chaud. Les vagues successives de canicule ont aussi augmenter la température des océans de façon inédite à cette période de l'année, toujours selon les chercheurs de l'Institut. C'est un choix important pour des milliers de familles en France, où placer un proche âgé quand il ne peut plus rester chez lui. Depuis ce matin, les EHPAD de tout le pays doivent être plus transparents et publier plusieurs données comme le taux d'encadrement, combien de soignants par résident ou encore les chiffres de l'absentéisme du personnel. Autre obligation, cette fois pour les collectivités, elles ont jusqu'à la fin de l'année pour se mettre en conformité avec la loi LOM, la loi sur les mobilités. C'est à retrouver sur ici.fr l'interview de Frédéric Fauvet, le maire d'Amiens, qui doit supprimer 1 000 000 de places de stationnement. Toutes celles qui se trouvent en fait à moins de 5 mètres d'un passage piéton sont concernées pour des raisons de sécurité.
0: C'est une entrée en matière parfaite pour Jeanne Le Chevalier.
2: Oui, la jeune amiénoise de 16 ans s'est qualifiée il y a quelques instants pour la demi-finale du 200 mètres d'eau des championnats d'Europe de natation. Ça se passe à Saint-Denis, près de Paris, dans le bassin des Jeux Olympiques de 2024. Jeanne Le Chevalier a terminé 3e de sa série. C'est suffisant donc pour décrocher un billet pour la suite. Ce soir, à partir de 18h55, un autre nageur amiénois, Roman Fuchs, fait lui partie de l'équipe du relais 4 fois 200 mètres qui plongera dans les prochaines minutes. Et puis des bassins de Saint-Denis à la piste de Birmingham. La ville du nord de l'Angleterre accueille toute cette semaine les championnats d'Europe d'athlétisme. 4 amiénois y participent et c'est Erwan Konaté qui ouvre le bal dans une trentaine de minutes pour le début des séries du saut en longueur. Le triple sauteur Thomas Gogoua, la lanceuse de javelot Alizé Minard et la coureuse de 1500 mètres Adèle Guay font aussi partie de la sélection française. Jusqu'où va monter le thermomètre aujourd'hui?
0: Eh bien, comme vous l'avez dit, hein, il va faire bon, mais pas suffocant. Ce sera une belle journée d'été pour débuter cette semaine. Un soleil généreux, des températures qui iront de 25 degrés sur le littoral, 27 degrés à Abbeville, Sénarpont, Poix-de-Picardie, 28 degrés à Amiens ou Montdidier, 29 degrés à Beauvais.
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0: Tiens, si on retrouvait Elton John et Kiki D, et ben ça tombe bien, ils sont là pour vous. Don't go breaking my heart sur Ici Picardie.

0: John et Kiki D, Don't Go Breaking My Heart.
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0: Des aventures gauloises, des attractions pour faire le plein de sensations et un nouveau spectacle nocturne qui illumine le ciel de 370 drones. Ici Picardie vous emmène vivre une folle journée au parc Astérix et vous offre 4 entrées en famille ou entre amis. On se prépare pour l'aventure dans le grand quiz de ça passe ou ça casse. 30 secondes, 5 points marqués, vous êtes qualifiés pour le tirage au sort de vendredi. 3 ou 4 points, c'est le blind test, on vérifie tout ça et puis moi 2-3 points, bah on se fait une petite bise et on se dit à très bientôt. Allez, on joue ensemble. Appelez-moi au 03 22 92 58 58. Oh là là, comme j'ai hâte. Ces idées-là, c'est Louis Bertignac et les Visiteurs. Pas Jacouille, hein, c'est un groupe, hein, les Visiteurs. Ces idées-là sur ICI Picardie.

0: Candela, Louis Bertignac et les visiteurs.
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0: Ah bah ça y est, on y est. Là, moi, je n'ai pas tenu de tout le week-end. J'étais là à ronger les pieds de mon lit tellement j'étais impatient de jouer avec vous à Ça passe ou ça casse et de jouer avec Liwe. Bonjour Liwe.
3: Bonjour.
0: Alors Liwe, vous nous appelez de...
3: De Maine-et-Loire, précisément à Longué-Jumelles, à côté de Saumur.
0: Mais dis donc, ici Picardie s'exporte jusque dans la Maine-et-Loire.
3: Eh oui.
0: Eh ben ça, c'est... ça c'est chouette. Vous avez déjà joué à Ça passe, ça casse une fois, je crois.
3: Oui.
0: Et alors, ça avait passé ou ça avait cassé?
3: Ça avait cassé.
0: Ah oui, c'est pour ça. J'ai vu qu'il y avait une note de vaisselle qui s'affichait sous votre nom. Va falloir régler la note. Hein. Bon, aujourd'hui, on va essayer de sauvegarder la vaisselle parce que 4 places pour le parc Astérix, ce serait quand même un beau cadeau bien sympathique.
3: Bah oui, oui.
0: Et puis 4 paires de lunettes aussi pour regarder l'éclipse de mercredi si vous êtes sélectionné pour le tirage au sort de vendredi. Pour ça, il faut répondre à des questions de culture générale, musicale et locale, locale picarde. Et donc, il faut marquer 5 points pour être sélectionné. 3 ou 4 points, ce sera le blind test. Liwe, vous n'hésitez pas à passer si une question vous embête, comme ça, vous gagnez du temps. Est-ce que tout est bon pour vous, Liwe?
3: Tout est bon pour moi.
0: Alors attention à vos marques. Prêt? Partez. Combien de dents de lait un enfant possède-t-il au total?
3: 24.
0: Quel est le tiers de 60?
3: Je passe.
0: Dans quelle ville se situe l'historial de la Grande Guerre, musée consacré à la Première Guerre mondiale?
3: Je passe.
0: Qui a chanté le titre Macumba en 1985?
3: Je passe.
0: Sur quel continent se situe le Brésil?
3: L'Amérique.
0: Quel port historique de la Somme fait face au Crotoy de l'autre côté de la baie de Somme?
3: Je passe.
0: Quel oiseau est réputé pour sa capacité à imiter la voix humaine?
3: La pie.
0: Alors, si on compte les jeux passe, vous avez plein de points, hein, Liwe. Mais malheureusement, c'est pas comme ça qu'on se qualifie. Alors on va regarder un petit peu tout ça. Combien dents de lait un enfant possède-t-il au total? C'est 20 dents. Allez, première assiette. Je sens que ce midi, on va manger dans des assiettes en carton. Quel est le tiers de 60? C'est 20. Alors, l'historial de la Grande Guerre se situe à Péronne, en Picardie. Qui a chanté Macumba? C'est lui. Il y en a eu de la danse là-dessus. Macumba, c'est Jean-Pierre Madère qui chante Macumba. Le continent sur lequel se situe le Brésil, alors c'est l'Amérique, mais du Sud. Comme il y a deux continents américains, c'est l'Amérique du Sud, le Brésil. Le port historique de la Somme qui fait face au Crotoy de l'autre côté de la baie, c'est Saint-Valery-sur-Somme. Et l'oiseau qui est réputé pour sa capacité à imiter la voix humaine... Oh, mes cocos!

0: là, Coco n'est pas content. Ce matin, Coco n'est pas content. C'est le perroquet. Bon, Liwe, je crois que ça casse. Je crois que ça casse pour aujourd'hui. Bon, bah, c'est pas grave. Hein, c'est pas grave. L'important, c'est de participer, avait dit le monsieur. Merci en tout cas, Liwe, d'avoir appelé. Vous nous rappelez quand vous voulez. Et on rejoue ensemble pour retenter de gagner les 4 places pour le parc Astérix. Merci, Liwe, en tout cas, de nous écouter du Maine-et-Loire. Et très bonne journée à vous. Très bon été.
1: Merci à vous aussi, au revoir.
0: À bientôt. Allez, appelez-moi 03 22 92 58 58. On joue ensemble. Ça passe ou ça casse. 4 entrées pour le parc Astérix. Oh là là, à tout de suite. Allez, Jennifer et son tout nouveau titre, Mourir sur scène. Une reprise de Dalida, un morceau de Barbara Butch pour la musique.

0: rire sur scène. Bon, on va attendre un petit peu quand même, parce qu'on aime bien notre Jennifer. Alors, une journée de folie au parc Astérix, ça vous tente? Ici, Picardie vous offre 4 entrées pour le parc. Et une fois à l'intérieur, vous êtes libre de faire toutes les attractions qui vous tentent. Qui va remporter les 4 places pour le parc Astérix? Eh bien, pour le savoir, il faut déjà jouer ensemble. 03 22 92 58 58. On joue ensemble et on se retrouve juste après ça. Bernard Lavilliers, Stand de Ghetto. C'est dans une minute sur Récit Picardie. Ça vous laisse juste le temps de m'appeler. 03 22 92 58 58.
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0: Petit rythme un peu reggae, comme ça, ça fait du bien, 11h26, en ce lundi 10 août, c'était Bernard Lavillier, Stan de Ghetto.
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0: Ça passe ou ça casse, et bien on espère que ça va passer pour Valentine. Bonjour Valentine.
3: Bonjour Guillaume.
0: Valentine, la chanceuse qui est en vacances en ce moment. Faites-nous rêver Valentine. Dites-nous comment se passent vos journées. Vous ne faites rien pendant vos vacances.
3: On va essayer de se reposer effectivement.
0: Bah, vous écoutez ici Picardie. En tout cas, c'est très reposant. Vous avez raison.
3: Exactement.
0: Bon, première fois que vous jouez à Ça passe ou ça casse.
3: Tout à fait, c'est la première fois.
0: Bah, alors, qu'est-ce qui vous a décidé aujourd'hui?
3: C'est des places pour le parc Astérix pour emmener mes enfants.
0: Ah,
3: je sais qu'elles adorent le parc Astérix.
0: Je pensais que c'était parce qu'il y avait Obélix à l'antenne qui animait. Bon, alors il va falloir tout faire pour marquer 5 points, Valentine, pour être qualifiée pour le tirage au sort de vendredi. 30 secondes de questions. Et puis voilà, 3 ou 4 points, c'est le blind test de rattrapage. Et puis vous passez, hein, si une question vous bloque. Valentine, est-ce que vous êtes prête?
3: Je suis prête.
0: Alors attention, c'est parti. Quel dramaturge britannique est l'auteur de la pièce Roméo et Juliette?
3: Shakespeare.
0: Combien de millilitres y a-t-il dans un litre?
3: 1000.
0: Quelle rivière traverse la ville de Compiègne avant de rejoindre la Seine?
3: Aucune idée, je passe.
0: Quel groupe de rock mené par Kurt Cobain chantait Smells Like Teen Spirit?
3: Nirvana.
0: Oh yeah. Quel super-héros porte un costume rouge et bleu et tisse des toiles d'araignée?
3: Spider-Man.
0: Quel est le nom du valet picard effronté, héros principal des marionnettes traditionnelles d'Amiens?
3: Je ne sais plus, je passe.
0: Alors, regardons tout ça. Alors, Roméo et Juliette, c'est bien sûr William Shakespeare. Un point. Alors, dans un litre, on met 1 plus 1 plus 1 plus 1. Bon, on va passer 1000 millilitres. Bravo, 2 points, Valentine. Alors, la rivière qui traverse la ville de Compiègne, c'est l'Oise.
3: Ah, j'avais un doute, ouais.
0: Alors là, smells like teen spirit. Où je sens qu'il y a eu de l'adolescence de rebelle. C'était bien Nirvana avec Kurt Cobain. Qu'on embrasse là où il est. Le super-héros qui porte un costume rouge et bleu qui tisse des toiles d'araignée, c'est Spider-Man, bien sûr. Ça nous fait 4 points pour le moment.
3: Ouais,
0: le valet picard, la marionnette traditionnelle, c'est la fleur.
3: C'est la fleur, ouais,
0: la fleur, le petit effronté. Et ben ça nous fait 4 points, ça veut dire blind test. Je vous passe un extrait, vous avez 5 secondes pour me dire qui est l'artiste, l'interprète de la chanson. C'est bon Valentine?
3: C'est bon, on y va.
0: Alors, c'est parti. Je vous écoute.
3: Je ne sais pas, je suis désolée.
0: Oh,
3: je sais plus.
0: Non. C'était le blind test le plus facile de l'histoire des blind tests. C'était ça, souvenez-vous.
3: J'avais reconnu la chanson, mais j'ai pas
0: bon, c'est sûr que c'est un peu moins rock que Nirvana. Hein.
3: Exactement. C'est pas la même génération. Ah ouais, non, j'aurais pas reconnu.
0: Bon, bah Valentine, malheureusement, le chat vous emmène loin du parc Astérix pour cette fois-ci.
3: Tant pis, on aurait essayé.
0: N'hésitez pas, vous nous rappelez, on joue ensemble. Merci beaucoup, Valentine.
3: Merci
0: très bon
3: beaucoup.
0: Été, très bonnes vacances
3: merci,
0: à vous.
3: Merci, c'est gentil, bon courage.
0: Et à très bientôt sur ICI Picardie.
3: Au revoir, merci.
0: Allez, on joue ensemble, 03 22 92 58 58, 4 places pour le parc Astérix à remporter. Islande, In The Sun, c'est Weezer sur ICI Picardie.

0: peu de rock sympathique comme ça. Island in the Sun, c'était The Weaver.
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0: Allez, accrochez vos ceintures, on va décoller sans même quitter la Somme.
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0: Direction Albert et le musée de l'épopée de l'industrie et de l'aéronautique pour découvrir un lieu unique qui retrace l'histoire incroyable de l'aventure industrielle et aéronautique de la ville. C'est un parc de 2 hectares sur lequel vous pouvez admirer une cinquantaine d'avions, des hélicoptères, des planeurs et même une mythique caravelle et même le planeur de la grande vadrouille. Alors la visite est interactive, vous scannez des QR codes et puis là, anecdotes, explications vous accompagnent tout au long du parcours. Voilà une sortie originale à partager en famille cet été et même toute l'année puisque c'est ouvert toute l'année à Albert. 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
0: On joue ensemble jusqu'à midi, 03 22 92 58 58. Et on vous fait gagner quoi? On vous fait gagner 4 places pour le parc Astérix. Mamma mia, le beau cadeau! Et puis si vous êtes sélectionné, on vous offre aussi 4 paires de lunettes pour regarder l'éclipse de mercredi. D'ailleurs, émission spéciale ce mercredi matin entre 9h et 11h. Mylène Farmer sur votre radio ici Picardie, pourvu qu'elle soit douce.

0: pourvu qu'elle soit douce. C'était Mylène Farmer et pourvu que Ludovic remporte la sélection pour vendredi.
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0: Louise, si tu nous casses déjà de la vaisselle avant même qu'on commence, merci de nous porter chance, s'il te plaît. Bonjour Ludovic.
2: Allô, bonjour.
0: Vous avez vu, elle vous a déjà cassé de la vaisselle, la méchante.
2: Non, j'ai pas entendu.
0: Ouais. Bon, alors, tout va bien, tout va bien. Bienvenue, Ludovic. C'est la première fois que vous jouez à Ça passe ou ça casse.
2: Tout à fait, oui. Ouais.
0: Et ben voilà, c'est le grand baptême qu'on fait ensemble. Je suis ravi de faire ce baptême avec vous pour 4 places pour le parc Astérix. Vous avez déjà été au parc Astérix?
2: Oui.
0: Et ben là, ce sera l'occasion d'aller tester toutes les nouveautés. Il y a eu de la nouveauté cette année au parc Astérix.
2: Oui, j'ai vu qu'il y a beaucoup de nouvelles créations. Oui.
0: Alors, je vous rappelle que vous avez 30 secondes de questions de culture générale, musicale et locale, Picard. Et puis, il faut marquer 5 points. 5 points, c'est bon, c'est validé. Ça passe à la sélection du... Oula, cette phrase va arriver avant midi, pas de souci. Donc, 5 points, c'est validé pour le tirage au sort. Plus, on vous offre 4 paires de lunettes pour l'éclipse de mercredi. 3 ou 4 points, c'est le blind test. Alors, Ludovic, est-ce que vous êtes préparé, échauffé? Est-ce que vous avez fait 3 tours de pâté de maison? Ça y est, vous êtes...
2: Non, je suis au bord d'un petit étang. Et je suis motivé.
0: Ah, c'est sympa ça. Eh bien, c'est parti, Ludovic, on y va. De quel sport de raquette utilise-t-on un volant au lieu d'une balle? Quel sport
2: Le badminton.
0: Quel célèbre fromage normand est emballé dans une boîte ronde en bois? Une boîte ronde en bois. Passez sinon.
2: J'hésite. On va dire le camembert.
0: Combien font 12 x 12? 8!
2: Voilà.
0: Allez, proposer un petit chiffre au hasard.
2: 144.
0: Allez, c'est validé. Alors, le sport de raquette pour lequel on utilise un volant au lieu d'une balle, c'est bien sûr le badminton. Un point. Le célèbre fromage normand emballé dans sa boîte ronde en bois, c'est le camembert, bien sûr. Et 12 x 12, ça fait 144. 3 points, Ludovic. C'est parti pour le blind test. On se retrouve dans un instant. Ne quittez pas blind test. Juste après Gaëtan Roussel, tout s'en va. Enfin, sauf vous, Ludovic. Restez avec nous. On se retrouve dans 30 secondes. À tout de suite.
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0: Gaëtan Roussel. Enfin, vous restez avec moi, on joue ensemble. Là, ça passe ou ça casse, bien sûr.
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0: Et on joue avec Ludovic. Vous êtes toujours là, Ludovic?
3: Oui, présent.
0: Alors, je coche la liste. Présent, c'est bon. Ludovic qui avait marqué 3 points, c'est pas suffisant pour être sélectionné tout de go, mais par contre, c'est suffisant pour le blind test. Donc je vous passe un extrait de chanson, vous avez à peu près 5 secondes pour me dire l'interprète. On est bon, Ludovic?
3: Ouais, on va essayer.
0: Allez, on y croit, c'est parti. Je vous écoute.
3: Voilà,
0: voilà, c'est ça. C'est ça, mais il me fallait l'interprète.
3: C'est la boîte.
0: Caroline Loeb.
3: Trop dur.
0: Bon, dommage, il y avait l'air dans la tête, mais pas l'interprète sur le bout de la langue. Bon, ben, ça casse pour aujourd'hui, Ludovic. Mais vous nous rappelez, on joue ensemble, on aime ça, ça fait plaisir. Merci Ludovic, à très bientôt sur ICI Picardie. Bonne journée, bon été à vous. Allez, on continue de jouer, il reste une place, ne regrettez pas ça. Appelez vite 03 22 92 58 58. Oh, ce petit piano, je le reconnais, c'est celui d'Abba. Money, money, money sur ICI Picardie.

0: de la joie plein le corps dès que j'entends Abba, des rires, des sensations, des drones qui dansent dans le ciel. Ici Picardie vous offre 4 entrées pour le parc Astérix. Allez, on joue ensemble. Ça passe ou ça casse. Appelez-moi 03 22 92 58 58. Dernier candidat du jour. Oh là là, on se retrouve dans une minute.
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0: Ça passe ou ça casse avec notre dernière candidate de la journée. Eh oui, elle a osé faire le 03 22 92 58 58. Et la voici, c'est Aline. Bonjour Aline.
5: Bonjour.
0: Alors vous avez osé franchir les portes du standard pour venir jouer. Et qu'est-ce que vous avez bien fait, Aline.
5: Super.
0: Alors Aline, au travail en ce moment.
5: Oui, tout à fait.
0: C'est la petite pause récréative.
5: Voilà.
0: Bon, espérons que cette pause soit fructueuse et que vous repartiez avec une sélection pour le tirage au sort de vendredi. 4 places pour le parc Astérix. C'est plutôt sympathique pour aller fêter l'été. Et puis 4 paires de lunettes aussi pour l'éclipse de mercredi. Pour ça, il faut marquer des points. 5 points, vous êtes qualifiés. 3-4 points, c'est le blind test. Mais bon, vous avez déjà joué, vous connaissez ça par cœur, Aline. Alors, et passez, hein, surtout. Si vous savez pas, ne perdez pas de temps. Passez, passez, passez. Alors, je prépare mes petites questions. Est-ce que vous êtes prête, Aline?
5: Allez, on y va.
0: Eh ben, on y va, c'est parti. Quel parc d'animation préhistorique se situe dans la commune de la Chaussée-Tirancourt? Quel duo interprétait le tube Nuit de folie en 1988?
5: Émile et Images.
0: Quel reptile est célèbre pour pouvoir changer la couleur de sa peau?
5: Caméléon.
0: Que signifie un tcho en picard?
5: Un petit.
0: Au tennis, comment qualifie-t-on un service gagnant que l'adversaire ne touche pas?
5: Un set, je pense pas. Mais
0: dans quelle ville de la Côte d'Azur se trouve la célèbre promenade des Anglais?
5: À Nice.
0: À Nice, à Nice, au pays des merveilles. Pardon, craquage, il est bientôt midi, rien ne va plus. Alors le parc d'animation préhistorique dans la commune de Chaussée-Tirancourt, c'est Saint-Marin. Bonne réponse, un point. Nuit de folie en 88, c'était eux. C'est début de soirée, même si on l'écoute souvent en fin de soirée, mais c'est début de soirée. Le reptile célèbre pour pouvoir changer sa couleur de peau, c'est le caméléon, bonne réponse. Un tcho en picard, c'est un petit, un enfant bien sûr. Alors le service gagnant que l'adversaire ne touche pas au tennis, c'est un ace.
5: D'accord.
0: Pas trop compris ce que vous avez dit, mais en tout cas, c'était pas ça.
5: Non, j'avais dit un 7, mais c'est le Mans, la Manche.
0: Tout à fait. Et la ville de la Côte d'Azur où la célèbre promenade des Anglais se tient, c'est bien sûr à Nice. Ça nous fait donc 1, 2, 3, 4 points, Aline. Ah. C'est au blind test que nous allons vérifier tout ça. Un petit extrait. Un petit extrait. 5 secondes pour me dire l'interprète. Allez, moi, j'y crois. Est-ce qu'on y croit, Aline?
5: C'est dur ça.
0: Allez, c'est parti, on y croit. Je vous écoute.
5: Non, non, j'ai pas entendu. Non.
0: Aïe, aïe, aïe, aïe, aïe, aïe, aïe, aïe, aïe. En plus,
5: non,
0: vous les avez cités pendant le jeu.
5: Ah ouais, non, pas,
0: c'était Gold. Pas Ville de lumière. Bon, ben Aline, ça cassouillotte pour aujourd'hui. Ça cassoulait. Bon, j'ai faim, je crois. Bon, merci en tout cas d'avoir appelé. Merci pour votre sympathie. Vous rappelez très vite et on joue ensemble sur Récit Picardie. Bonne journée, Aline. Allez, nous, on rejoue hein, dès demain, 11h. J'ai plein de questions pour vous et j'ai toujours 4 places pour le parc Astérix à vous offrir. Oh là là là là là là. À 11h, vos informations sur Récit Picardie, bien sûr, mais tout de suite. Allez, Claude Barzotti, le Rital.
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0: mais une matinée qui termine avec Claude Barzotti, c'est forcément une matinée de joie et de bonheur. Merci pour votre fidélité sur ici Picardie, que c'est bon de se retrouver en ce lundi matin pour démarrer la semaine ensemble. On continue de fêter l'été sur ici Picardie, en musique, en jeu, en bonne humeur. Dans un instant, c'est le meilleur d'Octaqué que vous retrouvez Valérie Damido, Eric Bastien. 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
0: Vous écoutez Ici Picardie, merci pour votre fidélité. Il est midi. Les informations, c'est avec vous, François Sauvestre. Il n'y a pas que les pompiers qui sont venus renforcer le front anti-incendie.
2: De la Gironde au Var, en passant par les Landes, dévastées par les flammes en juillet, des centaines de soldats du feu venus toute la France sont allés relayer leurs collègues. Des agents de la protection civile, des secouristes de plusieurs régions, dont la Picardie, ont aussi été mobilisés, tout comme, et on le sait moins, des hauts fonctionnaires envoyés dans les cellules de crise. C'est le cas, par exemple, de la sous-préfète de Montdidier. Elle est allée prêter main forte en Gironde, Mathilde Dehimy.
3: Elle n'a pas hésité bien longtemps.
4: Oh, 3 minutes, quand j'ai vu le message du préfet, juste le temps d'en parler à mon mari. En 3 minutes, j'avais pris la décision. Pour moi, c'était impensable de pas y aller.
3: 24 heures plus tard, le temps de se réorganiser avec sa famille en vacances. Et voilà Adeline Kergoulet du Gast, sous-préfète de Montdidier dans la Somme, temporairement en poste au Porge en Gironde pour monter le centre d'accueil aux sinistrés.
4: C'est des habitants qui ont retrouvé pour certains leur maison complètement détruite, pour d'autres qui ont eu un peu plus de chance mais qui se sentent extrêmement coupables. Il n'y a vraiment pas de colère dans ce centre, mais au contraire des rencontres, des histoires de vie que j'emmènerai avec moi dans la Somme.
3: C'est tout l'organigramme autour de la préfète de Gironde qui a été renforcée. Une dizaine de sous-préfets, des chefs de bureau aussi, comme Gisèle Labesse de la préfecture de Niort.
5: Je suis là-bas chef de la plateforme des naturalisations. J'ai répondu à l'appel à volontariat pour que ça se fasse pendant mes congés, pour ne pas désorganiser mon service.
3: Des congés qu'elle ne rattrapera pas. Avec les collectivités, elle aussi a aider les sinistrés quelques jours avant de s'interrompre pour gérer son propre déménagement.
5: Je suis à nouveau mobilisable si besoin.
3: Une mobilisation ponctuelle et en urgence qui a fait ses preuves, estiment ces deux fonctionnaires spécialistes depuis des années de la gestion de crise et qu'il faudra peut-être désormais pérenniser.
2: Les feux du sud-ouest qui sont désormais totalement maîtrisés, toute cette partie de la France est d'ailleurs en vert sur la carte de la vigilance aux feux de forêt. En revanche, la Somme et 16 autres départements du pays basculent en orange. Aujourd'hui, cela correspond à un risque élevé d'incendie en raison des conditions météo. On fait un point complet juste après le journal. C'est un choix important pour des milliers de familles en France où placer un proche âgé quand il ne peut plus rester chez lui. Depuis ce matin, les EHPAD de tout le pays doivent être plus transparents et publier plusieurs données, comme par exemple le taux d'encadrement, combien de soignants par résident.
0: Autre obligation cette fois-ci pour les collectivités.
2: Elles ont jusqu'à la fin de l'année pour se mettre en conformité avec la loi LOM, la loi sur les mobilités, et cela donne parfois des gros chantiers. Un millier de places de stationnement à supprimer par exemple à Amiens, toutes celles qui sont à moins de 5 mètres d'un passage piéton pour plus de sécurité. À Beauvais, la mairie va perdre elle 150 places de parking. C'est toute une réorganisation de l'espace public qui a débuté sous la houlette de la directrice de ce service, Tiffaine Vanier.
6: Malheureusement, on peut pas remplacer les places supprimées parce qu'aujourd'hui, forcément, quand on crée une offre de stationnement, en général, on met le maximum de stationnement possible au vu des contraintes techniques. Donc ces places-là, elles sont irremplaçables. Et surtout, ce qui est places plus spécifiques, livraison, PMR, etc., elles seront décalées et réidentifiées à proximité. Ensuite, on en profite pour y mettre des arceaux vélos et permettre du stationnement vélo, là où on a peut-être un manque d'offres, mais le premier sujet est la sécurité des usagers et des piétons.
2: Le sport et l'entrée en matière est vraiment parfaite pour Jeanne Le Chevalier. La jeune amiénoise de 16 ans s'est qualifiée ce matin pour la demi-finale du 200 mètres d'eau des championnats d'Europe de natation. Ça se passe à Saint-Denis, près de Paris, dans le bassin des Jeux Olympiques de 2024. Jeanne Le Chevalier qui a terminé 3e de sa série, suffisant donc pour décrocher un billet pour la suite. Ce soir à partir de 18h55, billet pour la demi-finale validé également. également pour le relais 4 fois 200 mètres masculin avec l'Amiénois Romain Fuchs. Et Léon Marchand intégrera l'équipe à partir de la demi-finale ce soir. Et puis des bassins de Saint-Denis jusqu'à la piste de Birmingham. La ville du nord de l'Angleterre accueille toute cette semaine les championnats d'Europe d'athlétisme. 4 Amiénois y participent. Et c'est Erwan Konaté qui va ouvrir le bal ce midi d'ici une demi-heure pour le début des séries du saut en longueur. Le triple sauteur Thomas Gogoua, la lanceuse de javelot Alizé Minard et la coureuse de 1500 mètres Adèle Guay font aussi partie de la sélection française.
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2: Le soleil brille et le mercure grimpe.
0: Tout à fait. Une belle journée d'été pour débuter cette semaine. Un soleil généreux et des températures qui iront de 25 degrés sur le littoral, 27 degrés à Abbeville, Sénart-Pont, Poix-de-Picardie, 28 degrés à Amiens ou Montdidier et 29 degrés à Beauvais. De quoi passer une bonne après-midi à vous. Et on retrouve le meilleur de Taquet, Valérie Damidot et Éric Bastien sur ici, Picardie.
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3: Bonjour à toutes et à tous. Soyez les bienvenus si vous nous rejoignez. J'espère que vous avez passé un bon week-end et que la semaine s'annonce bien. Nous pensons également fort à tous les sinistrés des feux et aux services de secours qui interviennent depuis le début de cet épisode inédit d'incendie. Alors jusqu'à 13h, ce sont les meilleurs moments d'au taquet avec Valérie Damidot et Eric Bastien. Avec nos candidats du jour, il y aura des imitations, une histoire de fer à repasser et des rencontres amoureuses. Je ne vous en dis pas plus.
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3: Bon courage à vous qui êtes au travail. Et puis côté météo, les températures vont à nouveau remonter cette semaine. Faites donc attention à vous et à la chaleur. Pensez à vous hydrater régulièrement. Musique maintenant avec Axel Red, Sensualité sur votre radio ici.

0: l'actualité. Axel Red sur votre radio ici. Valérie Damido et Eric Bastien sont maintenant avec Franck qui donne un petit aperçu de ses talents d'imitateur. Quant à Véronique d'ici Pays de Savoie, elle nous explique sur votre radio ici pourquoi elle n'exerce pas le métier dont elle rêvait et ses raisons sont très bonnes. Sinon, ça aurait été un tout petit peu compliqué, je pense.
1: Alors, on parlait avec notre Franck qui joue avec ici Picardie de ça.
2: La tactique du gendarme.
1: Et oui, parce qu'il a, raté le concours, il a voulu être gendarme, mais, il a été gendarme pendant 5 jours. Pourquoi ? Parce qu'il a tourné dans un téléfilm. Raconte-nous.
3: Ben voilà, j'ai eu la chance de faire de la figuration dans un téléfilm qui a été tourné dans la région Baie de Somme. Et j'ai été gendarme pendant 5 jours avec Lionel Astier, Sonia Roland, Jérôme Robard, François Ferroletto. Et en fait, j'ai pu revêtir l'uniforme pendant 5 jours et déambuler dans la baie de Somme, les rues d'Abbeville, le Crotoy. Ah oui.
1: Oh, t'avais le costume, t'as fait des photos, j'imagine. Bah oui, bien sûr.
3: Oui, j'ai fait beaucoup de photos pour avoir des bons souvenirs. C'était vraiment ambiance bon enfant. On mangeait tout le monde ensemble avec le réalisateur. Les comédiens étaient accessibles, on a vraiment passé un très bon moment. Il n'y a que Sonia Roland qui a souffert des conditions météo.

0: Caraca.
1: Allez, une autre.
0: Allez,
1: dernière.
0: Une autre.
2: Mais bon, Valérie, vous êtes toujours là, Valérie? J'espère que tout le monde est au taquet aujourd'hui. Hein? Ça va aller?
0: Tac, balaboum.
3: C'est Jordan Lanzou.
0: Eh ben voilà, t'as plus qu'à faire. Tu feras la première partie du spectacle des trois poneys avec.
1: Ouais, c'est ma première partie. Enfin, fais le spectacle, hein, je ferai que la première, je suis tellement minable. Par contre, j'aurais juste dire à Didier Gustin qu'il peut s'inquiéter. Hein, là,
0: oui, bah oui, Didier, si tu nous écoutes,
1: là, t'es foutu,
0: chéri,
1: Didier, hein.
0: Voilà, bon. Alors, mon petit Franck, nous allons marquer un deuxième point, car je te rappelle que tu en as déjà un. Tiens, je te mets un petit générique. Pokémon. Alors, écoute bien ma question. Le mot Pokémon, c'est l'abréviation de Pocket Emotion, chaque créature représentant une émotion humaine. Est-ce que le mot Pokémon est l'abréviation de Pocket Emotion, puisque chaque créature représente une émotion humaine? Est-ce que c'est vrai ou faux? Top chrono, 5 secondes.
2: Je vais dire vrai.
0: Point du tout, mon Francky. Pokémon, c'est l'abréviation de Pocket Monster, monstre de poche en anglais. Ça vient du japonais Poketo Monsuta, utilisé dès le lancement de la franchise en 1996. Voilà, donc pas du tout, pas de points, mais c'est pas grave.
1: Bon, Véronique, on n'a pas de points, mais ça va aller dans un instant. Est-ce que tu sais faire des imitations, toi, Véronique, ou pas?
4: Alors, pas du tout.
1: Ah, même pas une petite, pas quelqu'un, non?
4: Même
1: rien du tout.
4: Pas une petite, non.
1: Oh, pas grave. Véronique, travailleuse sociale avec les enfants en situation de handicap, on l'a dit tout à l'heure. T'as même été mandataire judiciaire à la protection des majeurs, t'as été assistante sociale. Bref, j'ai quand même l'impression que t'as toujours eu cette vocation d'aider les autres.
4: C'est ça. Ça fait 30 ans.
1: Bah, c'est beau. Bah, voilà, c'est bien de le dire. Mais petite, tu rêvais d'être esthéticienne ou, et tu voulais aller dans l'armée?
4: Ouais, j'aurais voulu être infirmière dans l'armée.
1: Oh. Infirmière dans l'armée. Ouais, alors, pourquoi tu n'y as pas été? Tu peux nous expliquer pourquoi tu as un petit souci avec l'armée?
4: Ben, avec l'armée et avec le sang. J'aime pas la vue du sang.
1: Oui, alors ça,
4: déjà,
1: d'accord.
4: C'est compliqué quand on veut être infirmière.
0: Oui.
4: Et militaire, oui, j'ai un problème avec la hiérarchie.
1: Ah. Alors là, tu t'as bien mis tout à côté, hein, peur du sang, la hiérarchie, tu veux t'affaire bien dans l'armée. Eh ben, forcément, c'était pas la hiérarchie.
4: Ah, mais les rêves d'enfant, il faut quand même.
1: Non, mais t'as raison. C'est un beau point commun, ça, Valérie, elle adore la hiérarchie aussi.
0: Ouais, j'adore. Moi, je respecte vachement tout. La hiérarchie, mais faut pas que ça soit.
1: Ouais, ouais, pas trop, hein.
0: Faut pas qu'il y ait des ordres idiots, c'est tout.
1: Véronique est sportive, bien sûr. Qu'est-ce que tu fais comme sport, Véronique?
0: Comme moi? Tu peux dire un autre point commun avec Valérie, Véronique est sportive.
1: C'est vrai.
4: Bah, en plus, Valérie, Véronique, ça commence par un V. Voilà.
0: Évidemment, le jeu de la victoire, chérie.
1: Bien sûr, mais ça nous dit pas ce que tu fais comme sport, Véronique. Qu'est-ce que tu fais?
4: Je fais du vélo, je fais du ski.
1: Ouais.
4: La rando.
1: Bien sûr.
4: Je sais pas, j'ai un abonnement à la salle de sport.
1: Ah bah voilà, commence par ça, abonnement à la salle de sport. Ça veut dire que tu fais des machines, un peu, du gainage,
4: Oui, mais il y a du coup, il y a du stretching, il y a du pilates, il y a tout ce qu'on veut, hein, du renforcement musculaire.
1: T'es trop forte, Véronique.
0: Bah, c'est des mots, il a appris deux mots.
1: J'ai rien compris aux mots qu'elle vient de prononcer.
0: Voilà.
1: Le pilate, pilate des Caraïbes, bien sûr.
0: Exactement. Avec Johnny Crêpe.
1: Ça, très bon, ça, j'adore. Elle est pour vous, celle-là.
0: Ah, celle-là, elle est pour moi.
1: Johnny Crêpe. Ah, je la mets dans le spectacle, elle est géniale.

0: Christophe Mahé, que vous pourrez voir sur scène dans toute la France à partir du mois de septembre, La Lune, sur votre radio ici. Faisons connaissance à présent avec Nicolas d'ici Loire-Océan et Sandra d'ici Isère. Je me souviens très bien de Sandra. C'est moi qui avais fait son entretien préparatoire et nous avions discuté de tout et de rien pendant un très long moment. C'était très sympathique. D'ailleurs, si mes souvenirs sont bons, c'est elle qui a gagné le cadeau de la semaine. Valérie Damido et Eric Bastien ont passé un bon moment avec eux sur votre radio ici.
1: Alors, il paraît que tu as d'autres petites manies, tu aimes surtout les activités à sensation, t'as fait du saut à l'élastique, t'as fait des plongeons d'une falaise, genre 10 mètres de haut, et t'as plongé avec des petits requins, dis donc.
2: Ben oui, c'était, je crois que c'était en Thaïlande, mais je suis pas certain, et donc je fais beaucoup de snorkeling quand je suis en vacances, parce qu'en France je ne peux pas parce qu'il fait trop froid.
1: Oui.
2: Et une fois, bon, je suis tombé sur des petits requins, enfin on les a vus de loin et
1: bon, des requinous.
2: Approchés, mais des requinous, ouais, si on veut, c'est mignon.
1: Des petits requinous. Ok. Bon, le prochain défi pour Nicolas, c'est faire un saut en parachute. On te le souhaite. Hein, de faire un saut en parachute. Peut-être grâce au club Bellambra que tu vas peut-être gagner. C'est la question. Écoute bien, c'est la question à choix multiple. Tu peux prendre 3 points d'un coup. Tiens, je te mets un petit coup de Danny Briand.
3: Mm-hmm. Tant qu'il y aura des femmes, le monde aura une âme.
1: Ça, c'est pas faux. Si les femmes étaient là au pouvoir, on aurait moins de tanasses. Alors écoute bien, ce dimanche 8 mars, on va célébrer la journée internationale des droits des femmes. Est-ce que tu sais en quelle année ça a été officiellement instauré ? Alors écoute bien les propositions. 1910, 1945, 1977... Ça n'existe pas. Alors, le dimanche 8 mars, on célèbre la Journée internationale des droits des femmes. En quelle année ça a été instauré ? 1910, 1945, 1977. J'attends encore la date. Top chrono,
2: 1945. 1945.
1: J'ai entendu, mon chéri.
2: Pardon.
1: Je suis mortifié.
4: Ah bah ça.
1: Tu sais en quelle année on a eu le droit d'avoir un chéquier, nous, les femmes ? En 65. Alors je t'explique, en 45, on n'en avait rien à foutre du droit des femmes. C'est en 1977, c'est l'Organisation des Nations Unies qui a reconnu officiellement la journée des droits des femmes et pas la journée de la femme. Hein. Arrêtez de nous acheter des roses et des conneries, nous ce qu'on veut c'est le même salaire. Et donc on pense bien fort aux femmes, sans qui évidemment rien ne serait possible. Et il y a encore du taf, et tu n'as pas de points mon doudou, c'est pas grave.
4: Oui mais Sandra, toi tu as 4 points, la force tranquille. Sandra, elle se balade là depuis midi, là, voilà, ça énerve un peu Valérie, mais je rappelle quand même tout l'enjeu de cette émission. 3 candidats gagnants depuis le début de la semaine. Vais-je arriver à en avoir un 4e pour la première fois de ma vie, Sandra ? Je ne sais toujours pas. Sandra qui, Sandra qui a un petit côté maniaque, hein, Sandra, à Lyon. On aime bien que la vaisselle et le lit soient bien faits.
5: Ah oui, ça c'est vrai que j'inculque aussi à mon fils, on ne part pas de la maison, on ne sort pas de la maison, sans qu'au moins le lit et la vaisselle soient faits.
4: Ah oui, dans cette petite côté sorcière bien aimée, il faut que ce soit tout bien rangé. Tu adores le repassage également, c'est fou ça.
1: Ah ouais, c'est fou ça.
5: C'est vrai.
1: Oh là là.
4: Ouais, non, tu étais jusqu'à t'équiper. Non mais attends, tu t'es équipé. Dis-nous un petit peu ce que t'as pour le repassage.
5: Ben, pour le repassage, mon classique, hein, j'ai la centrale vapeur... En cas de repassage express, j'ai un petit fer à repasser d'appoint et j'ai surtout le petit fer pliable de voyage.
4: Ah oui, donc là, il y a une obsession sur le fer, là, on est d'accord. Ah oui, quand même.
1: Je t'admire.
4: Ah, oui. Alors, tu as horreur des gens qui reniflent.
5: Ah, arrête, non, surtout pas ça, Eric, je risquerais de. Non.
4: Ça
5: m'est arrivé encore. C'est pas si vieux que ça. Oui, je ne supporte pas les gens qui reniflent ou qui se raclent le fond de la gorge. Enfin, vraiment, ça me.
4: Parce que sinon,
5: je peux aider quelqu'un en détresse, mais pas ça, non, vraiment pas.
4: Mais t'es capable d'aller juste.
5: Bonsoir, Émile.
4: Oui, j'ai compris. Mais t'es capable de. Il paraît que t'as vomi même une fois, tellement t'as entendu le truc, t'as vomi.
5: Ah oui, je vomis, j'ai des haut le cœur. Et puis. Oui, oui, il faut. Oui. C'est pas très élégant.
4: Oh, c'est tellement oui, tentant j'aime. De le faire, mais non, mais ah, non, je ne le ferai pas. Non, je ne le ferai pas.
5: Après, mais pas maintenant.
4: Non, Sandra, tu aurais pas été dans ma team, je l'aurais fait avec plaisir. Mais non, je vais te protéger, mais c'est quand même fou, hein, comme truc. T'es très râleuse, tu détestes les gens qui mettent aussi leur téléphone en haut-parleur pour discuter.
5: Oh, mais oui, moi. Oh. Mais oui, j'utilise beaucoup les transports en commun à Lyon, on est assez bien équipé, et je ne supporte pas effectivement les gens qui discutent en haut-parleur, enfin, non, pas besoin non seulement de participer à leur conversation, et puis, bah, justement, j'écoute au taquet quand je rentre du boulot.
4: Oui.
5: Avec mes écouteurs, j'ai du mal à vous entendre.
1: Eh ben oui, mais moi je suis d'accord avec elle, c'est pas possible les gens qui téléphonent avec le haut-parleur.
4: Je suis tellement d'accord.
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0: David Bowie, Let's Dance dans la playlist d'ici. Alors, que diriez-vous d'une sortie dans votre coin maintenant? C'est l'agenda de l'été avec des activités près de chez vous que nous vous proposons dans moins d'une minute. Et puis ensuite, Michel Jonas jouera du blues sur votre radio ici.
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0: Tout l'été, nous réécoutons les meilleurs moments de taquet entre midi et 13h. La suite, juste après Joueur de Blues sur votre radio ici, Michel Delpech.

0: écouter ici, joueur de blues, Michel Jonas, évidemment. Valérie Damido et Eric Bastien jouent maintenant avec Nora, d'ici Roussillon, qui n'aime pas du tout le désordre. Et ce n'est pas tous les jours facile avec son mari. Et Francis, d'ici Occitanie, qui aime bien que tout soit rangé. Je ne sais pas vous, mais je pense qu'ils devraient se rencontrer, ces deux-là.
1: Nora, ma chérie, il paraît que tu adores ranger, tu n'aimes pas le désordre.
2: Tout à fait.
1: Alors comment ça se manifeste? Ça veut dire que tu ranges tout le temps?
2: Quand je travaille pas.
1: Ah, merci, quand tu travailles, on n'a pas le temps de... Hein, on y va tranquille. Non, bah oui, bon. Alors, est-ce que tu engueules Gaetano quand il range pas?
2: Non.
1: Parce que lui, il est bordélique, bien sûr.
2: Bah comme tous les hommes.
1: Bah voilà, merci, voilà. Bah c'est vrai, pardon. Il y a un truc, est-ce que toi aussi par exemple, il a toujours pas compris, parce que moi par exemple, après 25 ans de mariage, j'ai du mal à lui montrer, je dois baliser le chemin du panier à linge sale.
2: Bienvenue au club.
1: Bah voilà, tu vois c'est marrant parce que j'ai fait des petites flèches et tout, j'ai essayé, hein, mais non.
3: J'ai toujours pas trouvé moi.
1: Non, il y a un truc qui marche pas, je sais pas, bon. Alors, tu adorerais, si t'étais un animal, tu adorerais avoir l'œil du tigre. Tu aimerais être une tigresse. Pourquoi? Parce que c'est un animal que tu trouves sympa, joli.
2: Entre autres, indépendant, ouais. Féroce, pas agressif, mais féroce, impressionnant.
1: Ah ouais, c'est très très beau un tigre, on est bien d'accord. Et si tu devais déjeuner avec quelqu'un de connu, tu adorerais déjeuner avec le chef amazonien Raoni.
2: C'est ça.
1: Alors tu parlerais de quoi avec Raoni?
2: Je parlerais de la terre, de la nature, j'apprendrais de son enseignement.
1: Ouais, très intéressant Raoni. Hein. Moi je...
2: Oui.
1: J'aimerais bien aussi déjeuner avec Raoni, ça serait...
3: On n'avait jamais eu ça d'ailleurs.
1: Non, bah, ça veut dire que Nora aime bien la nature.
3: Exactement.
1: Alors ma chérie, c'est la question à choix multiples. Tu m'as fait un sans faute depuis le début. Je te pose la question, je te fais des propositions. Et tu as 10 secondes pour me donner ta réponse. On part avec Barbie Girl, allez.
4: 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Life is plastic, it's fantastic, plastic.
1: Écoute bien. La poupée Barbie est née le 9 mars 1959.
5: Pas comme vous.
1: Alors, quel était le... Je réglerai ça après. Quel était le vrai nom de la poupée Barbie? Alors, écoute bien. Brenda Malibu Parker. Beverly Sunshine Doll. Barbara Millicent Roberts. Valérie Barbichou Marouflette. Alors, comment s'appelait la poupée Barbie? Brenda Malibu Parker, Beverly Sunshine Dolls, Barbara Millicent Roberts, Valérie Damidouche Marouflette. Top chrono, 10 secondes.
2: Je dirais Barbara.
1: Et c'est une très bonne réponse. Bon. Eh oui, Barbara Millicent Roberts. Elle est née dans la ville fictive de Willows, dans le Wisconsin. Bravo, 3 points de plus, tu as 7.
3: Francis qui habite à Villefranche de Lauragais, c'est en Haute-Garonne. Francis qui est à la retraite, qui est un passionné de cuisine. T'as une belle de chevaux aussi, pareil, à la maison? T'aimes bien la mécanique?
1: Oh, la de chevaux.
6: Francis? Oui, c'est ça.
3: Ouais.
6: Thomas de chevaux.
3: Ah ouais, tu fais de la mécanique sur ta de chevaux. Et de quelle année ta de chevaux?
6: 66.
3: Oh, génial!
1: Oh, la de chevaux!
3: Et elle roule encore, du coup, si tu fais un peu de mécanique dessus?
6: Ah oui, le moteur marche très bien.
3: Ah, génial! Oh, la de chevaux!
1: Moi, j'adore la de chevaux.
3: Eh oui, quelque chose.
1: Très jolie.
3: On adore. Alors, on a parlé un petit peu des défauts de Nora. Oh, écoute, toi aussi, tu as quelques défauts. Et ça ne me surprend pas complètement, Francis. Hein. Tu as un côté maniaque.
6: Ouais, j'aime bien.
3: Ouais. Ah, t'aimes bien, en plus. Oui. Alors, ça se caractérise comment et pourquoi?
6: Eh bien, en fait, moi, je range les choses et je sais toujours où je les ai.
1: D'accord. Ah, bah oui, c'est le principe.
3: Un maniaque du ménage.
6: Toujours au même endroit, je les mets.
3: Ah, d'accord. Il faut que tout soit au même endroit. Il faut que tu...
6: Et
3: l'aspirateur, la poussière aussi.
6: Sinon, vous perdez les choses.
3: Oui, je suis bien d'accord, mais c'est vraiment le lit, il faut qu'il soit bien fait, il faut pas qu'il y ait de poussière sur les mains.
6: Non, mais j'exagère pas quand même, hein, je suis pas...
3: Oui. Il tient tête, hein, aussi, hein, dans ses défauts. Il tient tête. Et non, je voudrais quand même juste parler de son animal, puisque vous avez parlé de
1: vous en prie,
3: animal
1: allez-y.
3: Préféré. Vous savez quel est l'animal préféré de Francis? Alors qu'il est chasseur pour toi, hein.
1: Bah, je sais pas.
3: Dis voir, Francis.
6: Le chevreuil, j'aime bien.
3: Eh ben non, pourquoi t'es chasseur si t'aimes les chevreuils?
6: Mais ça n'empêche pas, ça compatit. On peut faire l'autre. Sinon, on aime toutes les bêtes, mais bon, on est obligé de chasser aussi.
3: Bon, alors
6: on n'est pas obligé de tuer chaque fois. Hein.
1: Ah oui, merci, oui.
3: Donc le chevreuil.
6: On prend l'appareil photo aussi. Hein,
1: ah oui, voilà.
3: Mais fais ça, voilà, prends-les en photo, les chevreuils. Voilà, c'est mieux.
6: Et après, je fais les deux.
3: Eh ben, c'est très bien. Si tu voulais être un chevreuil, ben voilà, je comprends très bien, il n'y a pas de souci.

0: l'un des derniers titres de Soprano, DJ, dans la playlist d'ici. Place à l'amour maintenant avec nos deux candidats, Vincent d'ici Périgord et Florence d'ici Lorraine, qui racontent à Eric Bastien et Valérie Damido comment ils ont rencontré leur moitié sur votre radio ici.
1: Alors, notre ami Vincent. Ah, Vincent, tu as rencontré Eugénie, qui est ta compagne, grâce à une appli de rencontre, c'est ça?
2: Oui.
1: Magnifique. Et c'était quoi votre premier rendez-vous alors?
2: Un dimanche après-midi à Périgueux.
1: À Périgueux. Et il paraît que c'était pendant le confinement, tout ça.
2: Ça, c'était juste avant le confinement.
1: Ouais.
2: Et après, c'était pendant le confinement.
1: Et alors, du coup, qui ça a été le coup de foudre?
2: Oui.
1: Il y a eu un petit temps d'attente.
3: Oui.
1: Oui. Qu'est-ce qui t'a plu en premier chez Eugénie?
2: Sa gentillesse et puis sa douceur.
1: Oh, voilà.
3: Tant timide, il est réservé, mais il est amoureux.
1: Ah ben, heureusement qu'il est amoureux. Alors, ça fait 6 ans qu'ils sont ensemble. Donc, bon, ils sont ensemble depuis le confinement. Alors, tout le monde se rappelle de ce moment exceptionnel du confinement. Mmh. Et alors, il paraît que, bon, bah, comme beaucoup de gens, je te rassure, il y avait évidemment des gens, des potes à toi qui avaient une maison avec piscine. Donc, évidemment, on allait quand même faire la fête au bord de la piscine.
2: Hmm, voilà, oui. Des bonnes petites soirées privées entre amis pendant le confinement.
1: Eh ben évidemment, parce
3: confinement,
1: que...
3: Confinement, maillot de bain, quoi.
1: Bah oui, bah écoute, tant qu'à faire, hein, ce confinement ridicule. Et il paraît qu'une fois, quand même, tu t'es fait contrôler en rentrant de la soirée piscine sur la route.
2: En y allant.
1: Ah, en y allant. Et alors, t'as dit quoi?
2: Que je ramenais ma stagiaire chez elle, qui habitait à côté de ma compagne.
1: Ouais, alors que, en fait,
3: bien sûr,
1: tout le monde allait à la piscine, avec des masques, bien sûr. Alors, attention, là, c'est le moment où tu peux t'envoler avec une question qui peut te rapporter 3 points d'un coup. C'est la question à choix multiples. Je pose la question, je fais des propositions, et à mon top chrono, tu as 10 secondes pour me répondre et me donner ton choix. Alors aujourd'hui, figure-toi que nous sommes le 10 mars... Et que, eh ben, tiens, une petite ambiance. Pour fêter ça, le 10 mars, nous fêtons le 150e anniversaire de l'invention du téléphone.
3: D'accord.
1: Par Graham Bell. Donc, c'est l'inventeur du téléphone.
3: C'est l'inventeur du téléphone.
1: Alors, petit QCM pour Graham Bell. Quelle fut la première phrase transmise par téléphone? Je te propose des phrases. Allô, vous m'entendez? Qui est à l'appareil? Monsieur Watson, venez ici, j'ai besoin de vous voir. Ou, allô Bastien, ici Damido, ramène tes fesses. Donc, quelle fut la première phrase transmise par téléphone il y a 150 ans? Allô, vous m'entendez? Qui est à l'appareil? Monsieur Watson, venez ici, j'ai besoin de vous voir. Allô Bastien, c'est Damido, ramène tes fesses. Top chrono, 10 secondes.
2: La première? Je dirais.
1: Allô, vous m'entendez?
2: Oui.
1: Eh bien... Et non. C'est Monsieur Watson, venez ici, j'ai besoin de vous voir. Parce que Alexandre Graham Bell, qui a réussi à transmettre la voix par un signal électrique, il avait un assistant qui s'appelait Watson, comme Sherlock Holmes. Donc du coup, il a passé l'appel, Watson était à côté, et il a passé cette phrase.
3: Et voilà.
1: Pas de point, mon petit Vincent.
3: Bon, Florence, parlons de ta rencontre, justement, avec Fabien. Cette rencontre s'est passée lors d'une soirée SNCF. Exactement, un bal était organisé entre salariés de l'entreprise et son père, et le père de Fabien travaillaient ensemble. Lorsque, Florence, tu as rencontré Fabien, vous êtes présenté comment? Vous êtes la bise? Comment s'est passé au début?
4: Non, on s'est serré la main, mais alors ça a fait dans le gendarme se marie, ça a fait des étincelles.
1: Ah ouais!
3: Tu as l'image là? C'est vrai? Vraiment, l'étincelle au moment de serrer la main, quoi. T'as senti un truc tout de suite, quoi.
4: Ah oui. Lui, pareil, ça a été vraiment le gros coup de foudre.
1: Oh,
3: vous aviez 22 ans. C'est un peu les parents qui ont manigancé les retrouvailles, hein, si j'ai bien compris, après.
4: Ah bah, il était très timide, donc il n'osait pas m'inviter à danser. Donc son père m'a invité à danser, sa mère l'a invité à danser. Ils nous ont planté au milieu de la piste, et débrouillez-vous.
3: Vous êtes rapprochés. qui a tenté, du coup
4: c'est Et toi pareil, qui... les deux mères demandaient des renseignements sur l'un, sur l'autre. Voilà.
3: Alors attention, parce que le lendemain, il partait à Toulon, parce qu'il était engagé dans la marine. Donc tu l'as perdu de vue très vite, du coup.
4: Oui, oh bah ça a duré une semaine où on ne s'est pas vu, mais avant de partir sur le quai, c'était le gros bisou.
1: Oh !
3: Et c'était il y a combien de temps ce gros bisou, hein ?
4: Il y a
3: combien de
4: temps ? Eh ben c'était il y a 36 ans, un peu plus de 36 ans.
1: Oh.
3: 35 ans de mariage, vous êtes mariés un an plus tard. Ouais. C'est les noces de rubis, 35 ans de mariage.
1: Ouh,
3: belle histoire.
1: Bah dis donc, il va t'acheter une belle bague en rubis.
4: Mmh. Ah, pourquoi pas ?

0: souvenir de 1994, You Gotta Be Desiree dans la bande-son de votre radio. Ici, dans Au Taquet, nous aimons bien les candidats à qui il arrive plein de maladresses. Cette fois-ci, il s'agit de Vincent d'ici Périgord qui a fort à faire avec son tracteur. Et Florence d'ici Lorraine qui se souvient bien de son mariage tellement il y a eu d'imprévus. Tout cela a bien amusé Valérie Damido, Éric Bastien et nous dans moins d'une minute sur votre radio ici.
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4: Alors notre ami Vincent, hein, qui est

0: donc s'occupe des vaches et des canards, qui est un petit peu maniaque, qui est marié à Eugénie, qui l'a rencontré lors d'une pool party pendant le Covid. Bon, je simplifie, hein, vous avez compris. C'est aussi un petit peu notre Pierre Richard à nous. Il a un petit problème avec les tracteurs et les remorques, notre petit Vincent. Pareil qu'un jour, t'as rempli ta remorque de bottes de foin, t'as voulu la déplacer. Et puis bah le chemin, ça, il était un peu penché, les freins ont pas tenu, qu'est-ce qui s'est passé?
1: Pas les freins qui ont pas tenu, ça n'a pas fonctionné, le tracteur a pas actionné les freins de la remorque et ça s'est mis en portefeuille.
0: Donc ça veut dire que tu t'es cassé la margoulette en gros?
1: Ça m'a bien brassé dedans.
0: Ah bah voilà, mais tu t'es pas blessé quand même?
1: Non.
0: Mais t'as été obligé de décharger la remorque pour que tu puisses repartir?
1: Ouais, ah oui, on pouvait pas la remettre en place comme ça.
0: Eh oui, deux fois le même travail, donc c'est bien, ça fait plaisir.
1: Voilà.
0: Bon, mais t'as un truc avec les tracteurs aussi, parce que quand t'étais ado, t'avais 14 ans, t'allais chez des voisins avec un tracteur, et là, pareil, un talus en pente. Et donc, du coup, qu'est-ce qui s'est passé? Rebelote.
1: Et le tracteur a calé, et une grande marche arrière, la benne charrue dans le filage.
0: C'est-à-dire que la benne s'est mise devant le tracteur, en fait, c'est ça?
1: Non, on est parti en marche arrière et c'est la benne qui a arrêté le tracteur, aussi encore.
0: D'accord, ok, bah c'est super. Bien, alors, tu as un petit point. Ce serait bien que tu marques 5 points. C'est la question cash. Donc, c'est une question, voilà. Tu auras 10 secondes pour répondre. Une petite ambiance musicale. Ça, c'est une chanson que ta maman nous envoyait, c'est toi quand tu étais petit, dans ta baignoire.
2: Ben dis donc, je chantais bien.
0: Ben oui, c'est dommage. Hein.
2: Mais je fais peur un peu quand même. Hein.
0: Non, c'est la BO de Microcosmos.
2: Ah oui.
0: Alors écoute bien.
2: Quel rapport avec moi?
0: Non, pas grave, plus tard. Alors écoute bien. Quels insectes l'écrivain à succès Bernard Werber a-t-il mis en scène dans sa première trilogie? Quels insectes l'écrivain Bernard Werber a-t-il mis en scène dans sa première trilogie? Qui sont ces insectes? Top chrono, 10 secondes.
1: Les fourmis.
0: Essai. Une bonne réponse. Eh oui, c'est un best-seller qui raconte en parallèle la vie d'une colonie de fourmis et celle d'une colonie d'humains et qui sont intrigués par leur organisation. C'est magnifique. Bravo. 6 pour Vincent.
2: Écoutez, je tiens une championne là. Je tiens une championne de la catastrophe. Florence qui joue avec nous.
0: Ah ouais. Elle aussi les remorques.
2: Non, pas les remorques. Florence qui est en Moselle, qui nous a parlé pourtant de cette belle rencontre, ce coup de foot, je vous rappelle, avec Fabien. Ils se sont serrés la main et bim. Seulement le jour de votre mariage.
3: Ah.
2: Ambiance.
0: Ah oui? Oh là, bah dis donc, tu t'en fais des... Ça veut dire que...
2: Tout est parti en catastrophe. On y va, on commence.
0: Allez.
2: Déjà, le frère de Florence devait aller chercher le bouquet de la mariée. Il est arrivé en retard, du coup, pas de bouquet sur les photos. On est d'accord?
3: Voilà, c'est ça.
2: Déjà, ça part mal. Le curé, oh, qu'est-ce qu'il lui a fait, lui, le curé? Qu'est-ce qu'il a fait?
3: Eh ben, il s'est trompé de cassette.
2: Voilà,
0: il a mis...
2: Il n'a pas mis la marche du piano, il a mis autre chose. Il a mis autre chose comme musique. Ensuite, le cortège devait suivre la voiture des mariés. Ça, on a l'habitude.
0: Oui.
2: Et à la fin, combien il restait de voitures, Florence?
3: Eh ben, deux voitures.
2: Ben oui, elles étaient où les autres?
3: Non, mais c'était pas à la fin, c'était dès le départ, pratiquement.
2: Ah oui, dès le début. Et tout, il paraît que tout le monde s'est arrêté à l'apéro en chemin.
3: Ah ben voilà, ils sont tous partis à l'apéro, ils nous ont laissé tout seuls avec nos deux voitures pour faire le trajet.
2: Non, ben c'est pas fini. Ils étaient directement allés au vin d'honneur. Et quand toi, t'es arrivé au vin d'honneur, qu'est-ce qu'il y avait?
3: Oh, bah, il me restait plus qu'un quart de tranche de brioche.
0: Mais dis donc, ils sont sympas, tes copains.
2: Ah ouais, non, mais c'est pas fini. Ah. Le mariage de la loose. Ensuite, bon, t'as été voir l'étape pour le dîner, hein, après le vin d'honneur. Et là, sur le dîner, rien n'était prévu comme tu avais choisi.
3: Exactement. Les vieux étaient avec les jeunes. Enfin, c'était du grand n'importe quoi.
2: Bon.
3: Il a fallu tout refaire.
0: Bah, dis donc, c'est sympa, ce mariage.
2: La nuit de noces, ton mari, malade.
0: Oh
3: oui.
0: Là là.
3: Trop émotif, donc du coup, malade.
0: Oh mon Dieu.
2: Donc pas de... Voilà. Et le lendemain matin, à 7h du matin, on est venu vous déloger pour la soupe à l'oignon en retournant votre matelas, histoire de bien vous réveiller.
0: Mais c'est sympa.
3: Voilà, mais ça c'est classique chez nous, ça se faisait comme ça, donc on vire les mariés, on retourne le matelas, c'est normal.
2: Tout est normal, on habite à Metz, voilà. On est en Moselle, on retourne les matelas. Eh ben dis donc,
0: c'est super.
2: Et c'était il y a 36 ans et on en rit encore aujourd'hui, c'est ça qui est le plus sympathique.

0: Comme Étienne Daho, les meilleurs moments d'Otaka s'arrêtent pour aujourd'hui. Nous continuons demain avec Valérie Damido, Eric Bastien et entre autres un collectionneur de bouchons, un tripophobe, un maniaque et des bonnes cuisinières sur votre radio ici.
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0: Bon début de semaine avec votre radio ici. Il est 13h. Le journal Evelyne Ferry. Bonjour Evelyne.
2: Bonjour Catherine, bonjour à tous.
0: À la une ce jour.
2: Ventilateur, clim, bouteille d'eau fraîche. Préparez-vous à faire face à nouveau à de fortes chaleurs. Quelle température, pour combien de temps? Et surtout, comment supporter ces journées et ces nuits dans la fournaise? On en parle dans un instant. Nous serons également dans la Drôme où les pompiers luttent contre les flammes depuis près d'une semaine. En Corrèze, des maires en colère. 8 communes privées du passage du Tour de France en juillet à cause de la météo. Et elles ne seront pas remboursées de leurs frais. La course contre la montre pour trouver des lunettes spéciales à 2 jours de l'éclipse solaire historique et puis le retour du roi Léon Marchand dans le bassin de Saint-Denis où il avait été couronné champion olympique il y a 2 ans. On espère ce soir le voir nager avec les Bleus.
0: Et c'est reparti pour des températures très élevées.
2: 22 départements désormais en alerte orange canicule, tout le quart sud-est du pays, plus le Cher, l'Allier et la Corrèze. Le thermomètre grimpe et ça va durer, nous dit Alix Roumaniac, le président de Prédict, la filiale risque de Météo France.
3: Cette chaleur du sud-est va dans la semaine progressivement toucher l'ensemble du territoire national, c'est quasiment pour toute la semaine et le point le plus fort sera effectivement entre mercredi, jeudi, vendredi. En début de semaine prochaine sur la partie nord de la France pourrait avoir un petit terre un peu plus frais et ce n'est qu'à partir, mais là on est très très loin d'aller modèle, que vers le 24-25 peut-être de l'air froid va un peu plus frais va arriver de l'ouest pour toucher le territoire national. Donc peut-être qu'à partir du 24 avec cette arrivée d'air frais on aura un peu des pluies, mais tant qu'on a ces dômes anticycloniques, pas de fortes pluies sur le territoire national.
2: Alors certains parlent d'une nouvelle vague de chaleur, mais en réalité par endroit il fait très chaud en continu depuis mi-juin. Exemple à Aix-en-Provence, entre 35 et 40 degrés la journée. Et la nuit, c'est l'humidité, la moiteur qui fatigue les organismes. Les habitants sont épuisés, Marilyn Ottmann.
4: Oui, dans ce parc à l'herbe complètement sèche, les jeux d'eau sont pris d'assaut.
5: J'ai trop chaud, il fait trop chaud.
4: Quelques gouttes glissent sur le visage de Jules, il se remet d'une nuit difficile.
5: Et j'ai pas de clim dans ma chambre, j'ai qu'un ventilateur. Je me réveille souvent. La chaleur, ça épuise. Elle me fait transpirer, je sais pas, ça me réveille.
6: On n'arrive pas à récupérer là.
4: Car le plus compliqué, selon son papa.
6: Et ben c'est bien les nuits, hein. Plus d'énergie et tout, et c'est surtout les températures qui redescendent pas la nuit. Là.
4: Un peu plus loin, Nariné surveille ses 2 enfants. De bon matin, les paupières sont déjà lourdes.
7: C'est particulièrement plus dur cet été ?
8: Oui, un peu plus dur que d'habitude, oui. Faiblesse, envie de rien faire. Pas motivé quoi. Envie tout le temps de s'allonger. Tout.
4: Déshydratation, stress thermique, nuit blanche. Pendant la canicule, notre corps travaille dur. Le petit Jules cherche des solutions.
5: On a un brumisateur.
4: Et pour réguler sa température, un médecin recommande de se baigner ou de prendre une douche tiède.
2: Reportage signé ici Provence.
0: Et 17 départements sont placés en risque élevé de feux de forêt aujourd'hui.
2: Notamment la Drôme, où les flammes ravagent toujours le massif du Claps. Pas de répit pour les pompiers. Bonjour Ninon Pigagnol.
9: Bonjour.
2: Reporter ici Drôme Ardèche, vous êtes sur place. L'incendie sévit depuis une semaine et il n'est toujours pas maîtrisé.
9: Et oui, c'est un feu assez erratique selon les mots de la préfète. Elle a fait le point justement ici en fin de matinée. Elle a donné plusieurs raisons pour ses difficultés à stopper le feu. Le relief déjà, en fait c'est un feu rampant donc qui est dans le sol. Donc les pompiers sont obligés d'aller au plus près pour noyer les points chauds. Mais le problème, c'est que l'accès est très difficile. La météo non plus n'est pas favorable. Alors là, il y a assez peu de vent, c'est plutôt positif, mais les températures restent très élevées avec un air plutôt sec. C'est ce qui explique aussi les fortes reprises qu'il y a eu hier. Alors malgré tout, il y a des victoires, comme elle dit. Le retardant versé pour protéger le village de Charence, ça a fonctionné. Les habitants là-bas sont confinés pour éviter de respirer la fumée, mais ils ont pu rester sur place. D'importants moyens se sont déployés avec environ 400 pompiers mobilisés, aussi un hélicoptère bombardier d'eau, entre autres. Et à l'arrière aussi, ça s'organise avec encore une grande solidarité dans le Diois. toit. Des points de collation ont été mis en place un peu partout autour du feu pour permettre aux pompiers de se rafraîchir, de prendre un fruit, de manger un peu. Et les dons affluent. Et heureusement, car ici, les pompiers en ont conscience, le feu risque de durer.
2: 400 hectares brûlés, les dernières infos sur le front des incendies dans la Drôme. Merci à Ninon Pigagnol. En Lozère, l'incendie qui a parcouru 153 hectares est désormais fixé.
0: Dans l'actualité également, un adolescent poignardé à Montpellier.
2: Un jeune de 16 ans, il n'a pas survécu aux deux coups de couteau qu'il a reçus hier soir lors d'une rixe. Deux jeunes majeurs sont en garde à vue, ainsi qu'un adolescent de 17 ans qui s'est présenté volontairement au commissariat. On en voit partout, sur les marchés, sur les réseaux sociaux, les squishies, des balles anti-stress aux couleurs fluo. Mais ces jouets peuvent être très dangereux. La répression des fraudes appelle les parents et les enfants à la prudence. Un jeune garçon a été gravement brûlé dans le Pas-de-Calais par le produit à l'intérieur de cette balle qui lui a éclaté au visage. Des expertises sont en cours pour en connaître la dangerosité.
0: Et le Tour de France Femmes s'est achevé hier soir.
2: Avec la victoire de la néerlandaise Demi Vollering, épilogue de plusieurs semaines où on a vibré sur le bord des routes. Mais à l'heure du bilan, on n'a pas franchement le cœur à la fête en Corrèze. Le 12 juillet, plusieurs communes du département n'ont pas eu la chance de voir passer le peloton des hommes. À cause de la canicule, ASO, l'organisateur, a raccourci le parcours ce jour-là, quelques heures avant la course. Et les 8 villages concernés viennent d'apprendre qu'ils ne seront pas remboursés de leurs frais. Amertume pour Stéphanie Siscar, la maire de Messac.
10: On avait mis des mois et des mois à organiser, on a fait des visios en préfecture avec ASO, enfin, et ce qui a fait le plus mal en fait, c'est d'avoir cette qu'à 17h15 quoi. Quand le préfet vous appelle à 17h15 et vous dit il n'y a pas le Tour de France à Messac, vous dites non mais c'est une blague. Moi à 17h18 j'étais là pour prévenir tous mes commerçants les uns derrière les autres, et franchement on aurait perdu quelqu'un, ça nous aurait peut-être pas fait aussi mal, enfin vous voyez ce que je veux dire. Il y a le

0: à gagner. Certes, il y a le côté économique, il y a le côté psychologique qu'on a passé, le temps qu'on a passé. Mais ouais, on s'est senti vraiment amputé d'un membre, quoi. C'est vraiment un coup difficile qu'on aura du mal à digérer. Je pense que moralement, ça a été vraiment un coup dur pendant 3 jours.
1: Un témoignage au micro ici Limousin. Au championnat d'Europe de natation, déjà 4 médailles pour la France. Après les épreuves de plongeon et de nage en eau libre dans la Seine, place à la natation dans le bassin olympique de Saint-Denis, là où Léon Marchand a remporté ses multiples médailles pendant les JO. Mais le champion français a dû renoncer à une partie de son programme de cette semaine à cause de sa blessure aux adducteurs, pas complètement guérie. Vous l'avez rencontré, Jérôme Val.
2: Ce devait être le feu d'artifice dans le bassin dès le premier jour de la compétition, le 400 mètres 4 nages, la discipline de Léon Marchand. Il venait pour décrocher son premier titre européen et pourquoi pas battre son propre record du monde. Une grande partie de sa saison a été basée sur cet objectif. Sa blessure a tout gâché et la pilule douloureuse à avaler.
3: Très difficile à prendre cette décision, effectivement. C'est la course que j'avais envie de réussir le mieux cette année. Très déçu aussi pour les gens qui sont venus me voir sur les épreuves de 4 nages cette semaine. Après, c'est une décision aussi qui me soulage, parce que ça m'a pris pas mal la tête quand même ces dernières semaines, de savoir si j'allais le faire ou pas.
2: Impossible avec le risque de rechute de faire de la brasse, il lui reste donc en individuel le 200 mètres papillon et le 400 mètres nage libre en fin de semaine.
3: Je pense que je suis quand même capable de m'amuser cette semaine dans les courses dont je suis engagé. Je pense qu'en crawl et en papillon je peux quand même faire des choses assez amusantes et j'ai envie de me tester sur autre chose.
2: Et contrairement à son habitude, Léon Marchand va avoir beaucoup de temps libre, 3 jours sans course.
3: Je vais enfin pouvoir venir à la piscine juste pour regarder les courses, donc ça va être cool aussi.
2: Mais avant, ce soir, il y a une première médaille à aller chercher sur le relais du 4 x 200 mètres nage libre qu'il avait déjà disputé l'an dernier au championnat du monde.
1: Et on encourage aussi les Français au championnat d'Europe d'athlétisme qui débute aujourd'hui en Angleterre à Birmingham. 400 mètres et lancé de poids au programme cet après-midi.
4: 13h08, l'impatience monte chez les passionnés d'astronomie.
1: J-2 avant l'éclipse solaire, l'événement à ne pas manquer mercredi soir, la Lune qui s'aligne parfaitement avec le Soleil et la Terre. On ne revivra pas ça avant l'année 2081. Mais pour profiter du spectacle, n'oubliez pas, lunettes de protection obligatoires, des lunettes spéciales qui s'arrachent dans les pharmacies et chez les opticiens. Écoutez ce reportage d'Elsa Dizier, ici Touraine.
5: Delphine voulait s'équiper de lunettes anti-radiation pour l'éclipse, mais c'est raté.
6: Il n'y en a plus. Alors, on ne regardera pas. Moi, je pensais que les lunettes de soleil, ça suffisait. Donc... Et en fait, non. On va regarder la télé, ça sera mieux, ça sera plus sécure.
5: La plupart des pharmacies du territoire se sont fait surprendre par la demande. C'est ce qu'explique Nicolas Hay, gérant de la pharmacie Anatole France à Vernoux-sur-Brenne et vice-président du syndicat départemental des pharmaciens.
7: Il y a 3 mois, quand on nous les a proposés, on n'a pas voulu en commander beaucoup. On en a commandé 120, alors ça peut paraître beaucoup et pas beaucoup. On n'en vendait pas au début et puis en une semaine, on a tout vendu, quoi. Cette semaine, c'est entre 30 appels ou visites par jour. Et en plus, dès qu'une pharmacie n'en a plus, ses clients vont aller dans les pharmacies d'ailleurs. Donc c'est comme ça que la pénurie se fait plus rapidement.
5: À la pharmacie des Deux-Lions, c'est encore pire, jusqu'à 100 demandes par jour, dont parfois des associations qui passent de lourdes commandes. Samiri est pharmacien.
8: On demande du coup au fournisseur qui nous les fournit, avec lequel on travaille. Forcément, il n'en avait plus lui-même, en fait. Il doit faire avec toutes ses demandes également, lui.
5: Parce qu'on ne peut pas regarder l'éclipse sans ses lunettes.
8: Exact, ça pourrait causer des graves dégâts au niveau de la rétine, même au niveau de la vision. Même quelques secondes, ça pourrait vraiment causer des lésions et une cécité partielle ou totale.
5: Solution, donc, si vous n'avez pas trouvé de lunettes d'ici l'éclipse, la société astronomique de Touraine propose un accompagnement le jour J. Sinon, elle sera diffusée à la télévision.
1: Et il y a des événements organisés un peu partout dans le pays pour l'occasion. Tous nos bons plans pour profiter de l'éclipse à retrouver sur notre site ici.fr. Et nous, on vous concocte une émission spéciale mercredi entre 13h et 13h30. On sera avec vous pour vous accompagner pour cette journée exceptionnelle.
4: Effectivement. Merci Emeline Ferry. Nous vous retrouvons à 14h pour un nouveau point sur l'actu. À suivre un nouvel épisode de notre podcast Partir qui nous emmène aujourd'hui en Normandie à Étretat sur les pas d'Arsène Lupin avec un invité, un auteur de romans policiers, évidemment sur votre radio ici.
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0: d'Arsène Lupin, c'est maintenant avec un épisode de notre podcast Partir sur votre radio ici.
1: Étretat, c'est un ancien village de pêcheurs sur la côte d'Albâtre, entre le Havre et le Tréport au pied des falaises blanches de craie. Au fil des siècles, elles ont attiré et inspiré les plus grands artistes. L'impressionniste Claude Monet, l'écrivain Guy de Maupassant, le musicien Jacques Offenbach. Et moi, je vais vous donner envie de découvrir Étretat sur les traces d'Arsène Lupin, le gentleman cambrioleur. Figurez-vous que c'est ici qu'est né ce héros fantaisiste et séducteur, sous la plume de Maurice Leblanc au tout début du XXe siècle, et qui aujourd'hui continue de nous surprendre. Et vous allez avoir la chance de découvrir ce héros avec l'écrivain Michel Bussy, qui lui aussi est amoureux d'Étretat. Et à la fin de cet épisode, vous saurez pourquoi Étretat abrite un chef-d'œuvre qui a été dérobé par Arsène Lupin. Je m'appelle Isabelle Lebrun, je suis animatrice à Ici Normandie. Ça fait 25 ans que j'habite à Rouen et je ne me lasse pas de venir à Étretat, dans cette petite station balnéaire qui a su garder son authenticité. Ici, vous ne verrez pas de grandes enseignes, il n'y a que des petits commerces de quartier. C'est une vraie bouffée d'air pur et de tranquillité au bord de la mer. C'est vraiment l'endroit où j'emmène mes amis en week-end pour s'éloigner de l'agitation urbaine. Bienvenue dans Partir. Étretat sur les traces d'Arsène Lupin. Notre point de départ, c'est la plage d'Étretat. À chaque fois que je viens sur le Perret, c'est cette digue sur laquelle on peut se promener au pied des falaises et le long de la mer. Je me sens toute petite devant ce paysage grandiose. Face à moi, il y a cette mer à la couleur bleu-verte si particulière, cette petite plage de galets entre ces falaises blanches, brutes et verticales qui tombent à pic dans la Manche. Je vous disais que j'aimais la tranquillité d'Étretat. Mais pour pouvoir en profiter, il faut à tout prix éviter la pleine saison. Je vous conseille de venir, pourquoi pas, en hiver. Il suffit de bien vous couvrir et vous pourrez admirer la mer agitée entre les falaises. C'est magnifique. En plus, pour vous garer, ce sera beaucoup plus facile car les parkings sont pris d'assaut l'été. Si je m'avance un peu sur la plage de Galets, je me retrouve au pied de l'arche creusée dans la falaise de Craie. Et derrière cette arche, j'aperçois l'aiguille creuse. Il faut vous imaginer, c'est comme un roc pointu, seul dans la mer, qui fait près de 80 mètres de haut. En fait, cette aiguille, c'est une partie de la falaise qui s'est détachée au fil du temps. Et ce sont justement ces falaises uniques qui ont inspiré Maurice Leblanc, le père d'Arsène Lupin, pour écrire L'aiguille creuse, l'un de ses romans les plus célèbres.
2: Tout au long du roman, on vient chercher le trésor de l'aiguille creuse pour découvrir que cette aiguille creuse, c'est l'aiguille d'Étretat que nous avons sous les yeux.
0: Gaëtan Dupont, guide, amoureux d'Étretat.
2: Qu'elle est non seulement le repère d'Arsène Lupin, mais aussi le repère du trésor des rois de France depuis Jules César, et que tous ces rois de France ont caché leur trésor au fur et à mesure à l'intérieur de cette aiguille. Arsène Lupin a découvert ce trésor et a donc décidé d'y faire sa demeure et de lui-même cacher tout ce qu'il a dérobé aux riches pour pouvoir vivre avec.
1: Et figurez-vous que certains ont réellement cherché à mettre la main sur ce trésor. Dans les années 1920, au moment où la bourgeoisie découvre les joies des bains de mer, beaucoup d'Américains venaient passer leurs vacances à Étretat dans l'espoir de retrouver les joyaux de la couronne de France. Et si vous aussi, vous avez envie de vous rapprocher des falaises, vous verrez, à ses pieds, il y a une mystérieuse grotte qu'on appelle le trou à l'homme. On peut y pénétrer, mais attention, pensez à bien consulter les horaires de marée avant d'y aller. Quand la mer remonte, on peut rester piégé. Régulièrement, des passants se retrouvent coincés sous la falaise. Et pas question de regagner la plage à la nage, c'est beaucoup trop dangereux. Il faut attendre les secours ou que la mer redescende, mais ça prend 6 heures. Et d'ailleurs, si vous voulez nager à Étretat, vous pouvez. Petite précision quand même, l'eau de la Manche est fraîche, elle ne dépasse pas 18 degrés l'été. Et surtout, pensez à prendre des petits chaussons de plage ou des sandales en plastique, car les galets font vite mal aux pieds. À propos de ces galets, ils sont beaux, lissés par les vagues, mais je vous préviens, vous ne pourrez pas les rapporter chez vous. C'est interdit. Ils sont là pour protéger le littoral qui se fragilise d'année en année.

0: ai promis de vous faire découvrir mon lieu préféré. On y va tout de suite. C'est à 10 minutes à pied des falaises.
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0: Ici, on est dans le centre-ville d'Étretat, rue Guy de Maupassant, au numéro 15. Je me trouve face à une belle villa de style anglo-normand. Vous savez, ce sont ces grandes maisons bourgeoises à colombages qui sont dressées sur plusieurs étages. Cette villa, c'est celle de Maurice Leblanc, et c'est là qu'est né son héros Arsène Lupin, et c'est ouvert au public. Venez, je vous emmène visiter cette maison avec Michel Bussy, écrivain normand, grand amateur des aventures d'Arsène Lupin.
2: Maurice Leblanc, au départ, je pense que par rapport à Arsène Lupin, il ne se voyait pas forcément comme un auteur de romans policiers. D'ailleurs, c'est presque lui qui invente le genre. Il va se faire presque vampiriser par Arsène Lupin, puisque sa maison, il l'appelle le Clos Lupin, que c'est presque une maison consacrée à Lupin, là où se passe l'Aiguille Creuse. Ce que je trouve très beau dans cette maison, c'est que c'est à la fois une demeure d'écrivain, donc voilà, très rationnel avec les lettres, etc. Mais on sent l'ombre d'Arsène Lupin planer partout, comme si c'était un couple, ou comme si Maurice Leblanc n'avait pas pu se passer du fantôme d'Arsène Lupin.
0: Alors ici, on est dans une maison à taille humaine, sur deux niveaux. Je vous conseille de réserver en avance, car je vous préviens, le nombre de visiteurs est limité. Pas plus de 50 personnes en même temps. Et si jamais vous devez attendre à l'extérieur, je vous conseille d'apporter un parapluie ou un caouet au cas où le temps normand fasse des siennes. Suivez-moi, on arrive par le parc de cette villa. J'adore cet endroit, car je trouve l'ambiance romantique et bucolique. À la belle saison, il y a des rosiers en fleurs, de la glycine et des petits bancs pour s'asseoir, et tout au fond, une pergola. La villa de Maurice Leblanc a ouvert au public en 1999 grâce à la petite fille du romancier qui a décidé d'en faire un musée dédié à l'œuvre de son grand-père. Ce que j'aime ici, c'est que l'intérieur de la maison est vraiment resté dans son jus. Il y a un côté suranné. Il y a encore les meubles de l'écrivain, son bureau et même son véritable plaid. C'est comme si on était encore à l'époque de Maurice Leblanc.
2: Les Français les plus riches, qui sont généralement à Paris, que ce soit des entrepreneurs, des artistes, la noblesse, etc., en fait, ils peuvent pas aller ailleurs qu'en Normandie pour voir la mer, parce que déjà, on va mettre 10 heures, 15 heures pour arriver en Normandie. Donc, il n'est pas question d'aller sur la Côte d'Azur ou ailleurs. Et donc, la côte touristique, c'est la côte d'Albâtre. Et donc, Étretat, ça fait partie de ces petits joyaux où se rassemble toute la bonne société.
0: On vous emmène à l'intérieur de la villa du Clos Lupin. On commence la visite avec le cabinet de travail de Maurice Leblanc. On entre dans une petite pièce, exposée plein sud, avec vue sur le parc. Au milieu, un bureau sur lequel on trouve de l'encre, une plume, une sacoche. Et derrière ce bureau, il y a deux portraits qui semblent veiller sur l'écrivain. D'un côté, Guy de Maupassant, de l'autre, Gustave Flaubert, deux romanciers normands, eux aussi.
2: Il faut savoir que Maurice Leblanc, il n'a pas écrit que les Lupins. Il a écrit d'abord du théâtre, beaucoup de nouvelles. On raconte d'ailleurs qu'il a pris le train avec Flaubert pour essayer de se faire connaître. Et il a écrit un peu Lupin à contre-cœur. Il a écrit une première nouvelle, qui était un peu une commande. Il n'a pas voulu continuer. Alors ça a eu un succès très fort, c'est son éditeur qui a fini par le convaincre de continuer les aventures de Lupin, et après c'était un tel succès qu'il ne s'est jamais arrêté, mais il y a toujours eu quand même un petit côté Lupin malgré moi, et il se rêvait d'être le nouveau Maupassant.
0: Je vous conseille de faire un petit tour par la boutique pour apporter le code Lupin. C'est le premier roman policier de Michel Bussy, inspiré des aventures du dandy séducteur. Vous verrez, Michel Bussy a tenté, lui aussi, de percer le mystère du trésor de l'Aiguille Creuse. Et là, on quitte le bureau, on longe un couloir assez étroit pour rejoindre le salon. On arrive dans une grande pièce, avec des moulures, une cheminée d'époque, avec de belles boiseries, un grand piano et des tableaux 19e accrochés au mur. Vous vous souvenez d'ailleurs, en début d'épisode, je vous avais dit qu'il y avait un chef-d'œuvre à Étretat. Eh bien, il est au Clos Lupin. Dans ce salon, on se retrouve nez à nez avec la toile la plus connue du monde, la Joconde. Arsène Lupin est un grand amateur d'art, et dans les romans de Leblanc, le gentleman cambrioleur vole des œuvres inestimables, dont la Joconde. Les Étretatais sont persuadés que la vraie Joconde est au Clos Lupin, la version du Louvre serait une copie.
2: C'est vrai qu'on s'y sent bien, mais je trouve qu'il y a un côté un petit peu cabinet des curiosités, c'est-à-dire qu'il y a un côté mystérieux. On se dit, tiens, si je touche un petit peu les boiseries autour de la cheminée, peut-être qu'il y a, une pièce secrète qui va s'ouvrir. On a voilà un grand miroir et on voit qu'il y a une petite carte à jouer qui a été glissée autour du miroir. Donc voilà, il y a ce côté invention, ce côté à la fois très chaleureux, mais aussi un petit peu inquiétant et mystérieux. Voilà, du parquet qui grince et de la vieille demeure où on a encore ces fantômes-là.
0: Alors, vous ne pourrez pas passer la nuit au Clos Lupin. En revanche, si vous voulez rester dans l'ambiance du gentleman cambrioleur, vous pouvez réserver la suite Arsène Lupin au Détective Hôtel. C'est à 2 minutes à pied de la maison de Maurice Leblanc. Vous verrez, c'est un petit hôtel authentique. Pour la déco, les propriétaires se sont inspirés des détectives les plus célèbres, Sherlock Holmes, Tintin et évidemment Arsène Lupin. Si vous avez encore un peu de temps devant vous, si votre week-end n'est pas terminé, j'ai une dernière idée. On va au golf sur les falaises d'Étretat. Mais Arsène Lupin n'est jamais très loin.
3: Ce golf a été créé en l'an 1908.
0: Bruno Dossard, président de l'association du golf.
3: C'est à peu près 45 hectares. Ce golf, il est construit sur la falaise d'Aval. Il est effectivement tout près de la fameuse aiguille creuse, hein, puisque pratiquement on longe le golf ou on traverse, si on pouvait traverser sans risquer de recevoir une balle sur la tête, mais on longe le golf pour aller voir, découvrir la falaise, bien sûr, et l'aiguille qui est juste là, juste devant nous.
0: Ici, nous sommes donc au golf d'Étretat, le seul 18 trous en France avec une vue sur mer. Maurice Leblanc l'a souvent fréquenté. Et oui, l'écrivain était aussi un amateur de golf. D'ailleurs, vous pourrez voir ses clubs chez lui, au Clos Lupin. Ce que j'aime ici, c'est qu'on en prend plein les yeux. Il faut vous imaginer, on est à 80 mètres de hauteur. On voit évidemment la mer, mais aussi une vue d'ensemble sur tout Étretat, avec la plage des Galets et les falaises. Ce qui est agréable, c'est qu'ici, il y a une partie jeu pour les golfeurs, mais il y a aussi un côté nature. Sur ce site, il est important de sauvegarder la biodiversité. Ici, on trouve notamment des orchidées sauvages ou la vipère normande qui est menacée d'extinction. Et ce golf est connu pour son parcours et surtout le trou numéro 10. Complexe, exigeant, notamment quand le vent se lève. Et figurez-vous qu'à cet endroit, on raconte, selon la légende, qu'autrefois s'élevait un fort sous lequel il y aurait eu un souterrain pour accéder à l'aiguille creuse. C'est là qu'Arsène Lupin aurait caché les trésors des rois de France depuis Jules César. Pour les moins sportifs ou ceux qui n'aiment pas le golf, je vous recommande quand même de venir au restaurant du golf. Vous verrez, c'est un endroit chic, mais très accessible. Il ne faut pas hésiter à franchir la porte. Et mon petit conseil pour l'apéro, c'est de prendre un verre de pommeau. Un alcool normand typique, c'est sucré, avec des glaçons, c'est délicieux. Bien sûr, à consommer avec modération. Mais ça, vous le goûterez quand vous viendrez.
4: Évidemment, merci Isabelle Lebrun d'Ici Normandie. Cet épisode de Partir et tous les autres sont à retrouver sur ici.fr et sur l'appli Ici. Si vous cherchez des idées d'escapades et de balades, c'est parfait pour vous. Place à la musique maintenant avec le funk d'Earth, Wind & Fire, Boogie Wonderland sur votre radio Ici.

0: Boogie Wonderland, Earth, Wind and Fire pour bien démarrer cet après-midi. Après-midi qui continue en musique sur votre radio locale ici. Quant à moi, je vous dis à demain, midi 5 précise. À demain.
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crois que c'est mon morceau préféré de Jean-Jacques Goldman. Je te donne sur votre radio locale ici. Bon début de semaine, merci d'être avec nous. On est ensemble tout l'après-midi avec toutes vos chansons préférées et toutes vos initiatives aussi. Dans quelques instants, on va parler de la réouverture de la bibliothèque Édouard David d'Étouvy à Amiens. Vous ne bougez pas, mais avant, la musique de Charlotte Cardin.

0: Home, la musique de Daniel Balavoine sur votre radio locale ici Picardie. Et vous le savez, on aime valoriser toutes vos initiatives locales. Et là, on va parler de l'initiative de la municipalité d'Amiens qui a décidé de réouvrir la bibliothèque Édouard David d'Étouvie en hommage évidemment à l'artiste Picard.
1: Alors nous parlons de la réouverture de la bibliothèque Édouard David, c'est dans le quartier d'Étouvie à Amiens.
2: Enfin, plutôt depuis son ouverture. Rappelez-vous, la bibliothèque Édouard David a été victime des émeutes en 2023 et le lieu n'avait pas pu être ouvert. Mais bonne nouvelle, la bibliothèque a été refaite et a ouvert ses portes au public le 27 juin dernier. Carle Touré de la mairie d'Amiens nous explique quel était le défi dans cette reconstruction.
3: La déconstruction, on va dire, de la bibliothèque d'Étouvie a été un challenge pour nous, un challenge pour faire de ce bâtiment un véritable démonstrateur de la démarche donc de transition énergétique et écologique voulue par Amiens Métropole.
1: Et alors, lors de cette reconstruction, il a tenu à cœur à la municipalité et aux architectes d'utiliser du local, c'est important de le dire.
2: Tout à fait, la bibliothèque s'est distinguée pour ses matériaux et a d'ailleurs reçu plusieurs prix, dont le premier prix régional construction bois Hauts-de-France 2024, le premier prix des pros de demain Hauts-de-France 2024 et le premier prix national de la construction chanvre 2024. Carl nous explique comment ces matériaux ont été utilisés au sein de la bibliothèque.
3: Nous avons utilisé des matériaux biosourcés pour l'ossature bois avec des matériaux locaux, notamment du peuplier et puis du remplissage béton de chanvre et laine de chanvre. Et puis une isolation fibre de bois, lin, chanvre, coton, bardage en bois, et puis le sol est en linoléum et parquet en liège. Les murs sont en lazur naturel.
1: Cette bibliothèque s'appelle Édouard David en hommage à l'artiste Picard et ça tombe bien puisque ce lieu a pour but de s'inscrire dans le quotidien des Amiénois.
2: Bah oui, c'est un véritable lieu de rendez-vous.
3: C'est c'est un centre de vie, ça recrée du lien social dans ce quartier et c'est voulu et c'est pensé même d'un point de vue architectural comme une maison. Comme un lieu qui accueille et qui rassemble, et c'est essentiel aujourd'hui avec un clin d'œil à Édouard David, cet artiste de la langue picarde bien connu chez nous.
2: Si vous voulez vous rendre à la bibliothèque, elle se situe 4 avenue de Bourgogne à Amiens et vous pouvez trouver les horaires facilement sur internet. Et puis, petit rappel, l'accès aux bibliothèques d'Amiens Métropole et l'emprunt de livres est totalement gratuit. Vous pouvez avoir plus d'informations directement sur le site des bibliothèques d'Amiens Métropole.
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0: moi.
1: Stilto pour la musique d'Issy Picardie. J'espère que vous passez un bon début de semaine. Bon lundi à tous. Peut-être que c'est le début de la reprise pour le travail. Bon courage à vous. Et sinon, profitez bien de toutes vos vacances en Picardie. Dans quelques instants, les infos de la rédaction. Mais avant, la musique de Phil Collins. À tout de suite.
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0: Bon lundi à tous, merci d'écouter Ici Picardie, c'était Phil Collins.
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0: Bon début d'après-midi, merci pour votre confiance. Il est tout pile 14h sur votre radio locale. Le 90 secondes en français dans le monde, c'est tout de suite.
2: Retour en force de la chaleur sur tout le pays. Alors que certaines régions suffoquent déjà depuis plusieurs semaines, 22 départements du sud-est et du centre sont en vigilance orange canicule et les températures élevées vont se généraliser. Le pic de l'épisode attendu en milieu de semaine. Les deux tiers de notre pays sont concernés par des restrictions d'usage de l'eau. Partout, les sols sont secs, les cultures souffrent, la sécheresse fait d'énormes dégâts. Autre conséquence du réchauffement climatique, au moins 70% de la France métropolitaine sera touchée par la présence du moustique tigre d'ici l'année 2085. Autrefois vecteur tropical, l'insecte devient une menace française, disent les scientifiques de l'Institut de Recherche pour le Développement. Sur le front des incendies, un feu erratique est toujours actif dans la Drôme, selon la préfète. Les flammes dans le massif du Claps ont brûlé 400 hectares en une semaine. Les pompiers ne sont toujours pas maîtres du feu. En Lozère, en revanche, incendie fixé. Il a parcouru depuis hier 150 hectares de végétation. Deux cadres de la DZ Mafia placés en détention provisoire. Les deux narcotrafiquants originaires de Marseille ont été interpellés il y a quelques jours en Algérie où ils sont maintenant derrière les barreaux. Annonce faite par le garde des Sceaux Gérald Darmanin qui les qualifie d'objectifs prioritaires de la justice française. Au championnat d'Europe de natation à Saint-Denis près de Paris, début réussi pour Maxime Grousset qui signe le meilleur temps des séries du 50 mètres papillon. On attend de savoir si Léon Marchand participera ce soir au relais. Le multiple champion a renoncé à certaines épreuves à cause d'une blessure.
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4: Votre météo en Picardie, c'est un ciel totalement dégagé du soleil. Actuellement, ça fait plaisir pour les températures. 24 sur la côte, 28 à Chauny, 29 à Péronne et Amiens, 30 à Compiègne et à Beauvais, à 31 du côté de Soissons. Retenez bien les conditions météo d'aujourd'hui parce qu'elles vont être vraiment les mêmes pour les prochains jours, en tout cas jusqu'à jeudi, puisque c'est les températures qui vont réaugmenter à partir de jeudi prochain. Donc on en profite avec une bonne semaine à l'écoute d'ici Picardie.
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0: Into the Groove, Madonna sur Russie Picardie. On continue en musique avec trois chansons françaises à la suite et on est parti pour la petite entreprise d'Alain Bachung. Alors il ne s'agit pas d'une entreprise du CAC 40, hein, si vous connaissez l'histoire de la chanson, il parle de complètement autre chose. On va retrouver aussi Estelle, une toute jeune artiste, mais tout de suite gros classique des années 80, inspiré du rap américain. Chagrin d'amour, chacun fait ce qui lui plaît sur votre radio locale ici.
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0: La musique d'Alain Bachung sur Ici Picardie et J-2 avant l'éclipse solaire.
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2: Ce mercredi, la Picardie sera aux premières loges pour observer une éclipse partielle de soleil, l'une des plus spectaculaires visibles en France ces prochaines années. Le phénomène débutera en fin d'après-midi avec un maximum prévu aux alentours de 20h, juste avant le coucher de soleil. Selon l'endroit où vous vous trouvez, en Picardie, près de 90% du disque solaire pourra être masqué par la Lune, offrant un spectacle exceptionnel. Pour en profiter, privilégiez un horizon bien dégagé vers l'ouest et surtout équipez-vous avec des lunettes spécial éclipse. Les seuls capables de protéger vos yeux, c'est impératif de ne même pas mettre de lunettes de soleil. Ça, c'est inutile. Vraiment, des lunettes spécial éclipse, c'est important. Toutes les informations pratiques, les horaires précis selon votre commune et les meilleurs conseils observation sont à trouver sur notre site ici.fr. 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

0: 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Charlie Couture pour la musique d'ici Picardie. Et juste avant les infos de 15h, on va retrouver deux gros standards pour moi personnellement. Le premier, c'est Killing Me Softly, gros standard de soul signé Roberta Flack, mais aussi un standard de ma jeunesse. Et oui, tu m'oublieras, La Rousseau, ça arrive dans quelques instants.
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0: Bon début de semaine à tous. Merci d'écouter Ici Picardie. C'était Roberta Flack.
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0: 15h tout pile à l'écoute d'Ici Picardie. Merci d'être avec nous. Tout de suite, les informations.
2: Trois personnes en garde à vue à Montpellier et une enquête ouverte après la mort hier soir d'un adolescent de 16 ans poignardé lors d'une rixe dans un parc pour enfants. Un jeune suspect 17 ans s'est présenté de lui-même ce matin au commissariat. Le feu progresse toujours dans la Drôme, des flammes dans le massif du Claps depuis près d'une semaine, 400 hectares brûlés. La Drôme fait partie des 17 départements placés en niveau danger élevé de feux de forêt aujourd'hui. Et sur la carte de Météo France, 22 départements sont en orange, vigilance canicule pour le sud-est du pays, plus la Corrèze, le Cher et l'Allier. Les températures élevées vont gagner tout le pays en milieu de semaine. Des fortes chaleurs qui s'accompagnent d'une sécheresse généralisée. Près de 70% de la France est concernée par des mesures de restriction de l'usage de l'eau. Les effets du changement climatique continuent d'accentuer les tensions sur la ressource en eau, indique le ministère de la Transition écologique. Une candidate au sénatorial dénonce une attaque raciste en Gironde. Aminata Pouille, élue locale et tête de liste pour les Insoumis, affirme avoir été insultée par 4 hommes qui l'ont aussi aspergée d'un liquide inconnu. Elle porte plainte. Deuxième semaine au championnat d'Europe de natation, le public français espère retrouver Léon Marchand dans le bassin de Saint-Denis. Le nageur a renoncé à 2 épreuves aujourd'hui à cause d'une blessure à l'adducteur, mais le Toulousain devrait participer ce soir à la finale du relais 4x200 mètres nage libre. Les Français sont qualifiés.
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4: Votre météo en Picardie, c'est un ciel totalement dégagé du soleil. Actuellement, ça fait plaisir pour les températures. 24 sur la côte, 28 à Chauny, 29 à Péronne et Amiens, 30 à Compiègne et à Beauvais, à 31 du côté de Soissons. Retenez bien les conditions météo d'aujourd'hui parce qu'elles vont être vraiment les mêmes pour les prochains jours, en tout cas jusqu'à jeudi, puisque c'est les températures qui vont réaugmenter à partir de jeudi prochain. Donc on en profite avec une bonne semaine à l'écoute d'Ici Picardie.
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0: Rick Astley pour la musique d'ici Picardie. Et pour la petite anecdote, en 2007, ce titre est devenu un phénomène viral sur Internet. En gros, au lieu d'avoir une bande-annonce très attendue pour un jeu vidéo, les internautes sont tombés donc sur le clip de cette chanson de Rick Astley, ce qui lui a donné un petit peu une seconde jeunesse, une visibilité auprès des plus jeunes. Et c'est ce qu'on appelle le Rickroll. La suite de la musique, Alain Chamfort.
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0: Et les filles de l'aurore, c'était William Scheller sur votre radio locale ici.
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2: Direction Albert pour découvrir le musée de l'épopée et de l'industrie de l'aéronautique. Un lieu unique qui retrace l'incroyable aventure industrielle et aéronautique de la ville. Sur un parc de 2 hectares, admirer une cinquantaine d'avions, des hélicoptères, des planeurs et même une mythique caravelle, un Dakota C-47 ayant participé au débarquement en 1944 ou encore le planeur de la Grande Vadrouille. La visite est interactive grâce à des QR codes, mais il y a aussi des anecdotes, des explications qui vont vous être données pour vous accompagner tout au long du parcours. Et vous pourrez même monter à bord de certains appareils. Une sortie originale à partager en famille, ouverte toute l'année à Albert, pour prendre de la hauteur, redécouvrir aussi une page fascinante de l'histoire de l'aviation française. C'est sur réservation, alors contactez le musée tous les jours, toutes les heures. 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

0: Cherchez le garçon, le gros tube de Taxi Girl pour la musique d'ici Picardie à 16h tout pile. Ce sera l'info en France et dans le monde en 90 secondes. Mais avant, Laura Pausini, Marc Lavoine, Patrick Fiori, Alain Souchon. Non, je ne fais pas l'appel. Je vous dis juste le programme des 10 prochaines minutes. À tout de suite.
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0: Excellent lundi à tous, merci d'être avec nous. C'était la musique de Laura Pausini.
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0: Bon après-midi, merci de votre fidélité. Il est 16h. Les infos de la rédaction.
2: L'état des nappes phréatiques se dégrade dans tout le pays. Situation très préoccupante d'après le BRGM, le Bureau de Recherche Géologique et Minière. La quasi-totalité des réserves souterraines continue de se vider. 63% sont sous les normales selon les données relevées au 1er août. Des températures caniculaires s'installent durablement sur le pays. 22 départements sont en vigilance orange aujourd'hui aux fortes chaleurs. Tout le quart sud-est du pays concerné par cette alerte, ainsi que l'Allier, le Cher et la Corrèze. Des fortes chaleurs et des sols très secs qui compliquent le travail des pompiers. Ils poursuivent leur combat contre les flammes dans la Drôme. Feu toujours pas maîtrisé. 400 hectares brûlés en près d'une semaine. Celui qui a démarré hier en Lozère a été fixé ce matin après avoir parcouru 153 hectares de végétation. Un jeune tué, trois autres en garde à vue. Enquête ouverte à Montpellier après une rixe mortelle hier soir. Un adolescent de 16 ans a reçu deux coups de couteau et n'a pas survécu. Un suspect mineur s'est présenté de lui-même au commissariat ce matin. D'autres personnes impliquées dans la bagarre sont toujours recherchées. Ils étaient des objectifs prioritaires de la justice française, selon Gérald Darmanin. Le ministre de la Justice annonce que les deux narcotrafiquants interpellés il y a quelques jours en Algérie viennent d'être placés en détention provisoire là-bas. Mehdi Laribi et Jamel Djea, tous les deux originaires de Marseille, sont liés à la DZ Mafia. Coup d'envoi des championnats d'Europe d'athlétisme en Angleterre. Plusieurs Français à suivre, notamment ce soir, Jimmy Gray qui vise une médaille sur le 5000 mètres.
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4: Votre météo en Picardie, c'est un ciel totalement dégagé du soleil. Actuellement, ça fait plaisir pour les températures. 24 sur la côte, 28 à Chauny, 29 à Péronne et Amiens, 30 à Compiègne et à Beauvais, à 31 du côté de Soissons. Retenez bien les conditions météo d'aujourd'hui parce qu'elles vont être vraiment les mêmes pour les prochains jours, en tout cas jusqu'à jeudi, puisque c'est les températures qui vont réaugmenter à partir de jeudi prochain. Donc on en profite avec une bonne semaine à l'écoute d'ici Picardie.
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0: Bruno Mars pour la musique d'ici Picardie. J'espère que vous passez une bonne journée en notre compagnie. On retrouve tout de suite nos petites shows Picard à qui on n'arrête pas de poser plein de questions. Alors, il y a parfois des questions un petit peu philosophiques. Moi, je trouve que celle d'aujourd'hui, elle est un petit peu philosophique parce que j'essaye toujours de penser à quelle réponse je donnerais. Et malheureusement, vu l'état du monde, je dirais qu'un héros, c'est celui qui sauve les gens et donc qui leur donne à manger et qui évite les guerres, ce genre de choses. Mais pour notre Picard, c'est quoi un héros?
1: Un héros, c'est un peu une personne surpuissante. Par exemple, Batman, Superman, plein d'autres. C'est fort, quoi. Ça peut voler, ça a plusieurs caractéristiques. Et par exemple, je peux être invisible, je sais pas moi... Il y a plein d'autres choses.
2: Un super-héros, c'est ce qui aide les gens. Comme il a dit Sacha, ils peuvent voler, ils peuvent en invisible, en aidant les gens. C'est pour ça qu'on l'appelle un super-héros.
3: Il y a une différence entre héros et super-héros ?
2: Je sais pas.
4: Un héros, c'est une personne du quotidien. C'est un infirmier, un policier, un pompier. Enfin, tout le monde est héros. Mais super-héros, c'est quelqu'un qui a des super-pouvoirs. C'est des gens qui sont là dans notre quotidien pour nous sauver, nous aider de nos... dans les moments difficiles. On est tous héros de base, mais après il faut juste pouvoir accomplir ses tâches en fait. Chacun a des tâches et il faut les accomplir, que ce soit des petites ou des grandes. L'important c'est de participer et d'aider quand on est un héros.
1: Il y en a qui sont un peu plus riches que d'autres. Par exemple, Batman, en dehors de sa vie de super-héros, il est millionnaire.
3: Et ça c'est important, la richesse ?
1: Non, c'est plutôt important de sauver des gens que de prouver qu'on a de l'argent.
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0: pour Lionel et Richie, c'est All Night Long, toute la nuit, et nous on est ensemble tout l'après-midi, All Day Long sur ici Picardie avec de la bonne musique, et on continue avec Bernard Lavillier. On va retrouver aussi cette jeune chanteuse Manon Lisa qu'on vous a fait découvrir en premier sur ici Picardie, mais avant gros classique de Louise Attaque. Bonne journée à tous.
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0: La salsa de Bernard Lavilliers sur Ici Picardie. Très bon début de semaine avec nous.
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Quoi qu'on dise, Benabar pour la musique d'ici Picardie. Et ici, on aime rire à gorge déployée toute la journée. Mais parfois aussi, on aime rire de nos spécialités régionales. Écoutez, Chevalier Las Falaises et Sébastien Marx dans Limorantube.

0: Je te pose une question, tu réponds de suite. Tu réponds pas d'une demi-heure. Tu réponds de suite.
1: T'as qu'à la poser de suite.
2: Ah oui, c'est sûr que quand Chevalier et Las Palas prennent l'accent du Sud, on part tout de suite très très loin. Et les vacances peuvent commencer sans se poser trop de questions, mais en se délectant de quelques spécialités locales, pas piquer des hannetons.
1: À moi, souvent, le pomassum, je le mange à l'auberge du Criadou Provençal.
3: C'est bon, là.
1: C'est bon.
3: Il te régale, là.
1: Et oui. Et même, parfois, il te rajoute une olive.
3: Wow.
1: Une olive. Tu la manges, l'olive, tu la manges, c'est bon.
2: Ah oui, c'est bon d'entendre l'accent du Sud en vacances, surtout quand on est à l'Ouest le reste de l'année. Mais attention à ne pas froisser la susceptibilité des locaux qui nous accueillent. Sébastien Marx est un New-Yorkais en vacances en Bretagne. Et les Bretons, ils ont les chapeaux ronds, mais pas que.
4: Bien évidemment, les gens m'ont dit de manger une galette et des crêpes. Je vois pas la différence. Une galette, c'est salé. Une crêpe, c'est sucré. C'est ce que je pensais. J'ai dit ça à une crêperie. J'ai dit, oui, bah, galette, sont salées. Le mec a craché dans mon citre.
2: Ah bah oui, mais faut pas escagasser le Breton sur son terrain. Hein. Il est malade, lui. Non, être touriste en France, ça se travaille un petit peu en amont. Hein. Il faut réviser ses classiques gastronomiques si on ne veut pas finir saucisse dans une galette saucisse. Et ne pas oublier que l'humour sauve de tout, surtout en terre inconnue.
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0: Womack & Womack, Teardrops pour la musique d'Issy Picardie. Je vous laisse en très bonne compagnie. The Christian et Oria, ce sera juste avant les infos de 17h. Et évidemment, jusqu'à 19h, plein de cadeaux, plein de chroniques, plein de bonne humeur. Vous ne bougez pas.
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0: groupe, c'était Words.
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0: Vous écoutez Ici Picardie, il est 17h. Les infos, François Sauvestre. La sécheresse gagne encore du terrain en France.
2: Oui, rien de très étonnant vu le peu de pluie tombée en juillet, mais la confirmation en chiffres est arrivée ce midi. Le BRGM, le Bureau de Recherche Géologique et Minière, qui sonde les nappes phréatiques, publie ses données du mois dernier. Résultat, presque 70% du pays est soumis à des restrictions d'utilisation de l'eau, que ce soit pour les particuliers ou pour une partie des professionnels. Autre chiffre, la quasi-totalité des réserves souterraines, 94% précisément, sont en baisse et la Picardie n'est donc pas épargnée. Reste donc à espérer qu'il pleuve assez abondamment et même si c'est le cas, des précipitations de l'été ne régleront malheureusement pas la situation, prévient Thomas Courmont. Il est météorologiste, conseil de Météo France dans les Hauts-de-France.
3: Comme on est en été, qu'il a fait très chaud, on a des sols très secs. Donc la grosse précipitation orageuse, qu'est-ce qu'elle va faire? Elle tombe sur le sol. Ça va ruisseler. Ça va partir dans les ruisseaux, dans les rivières. Donc ça va gonfler les cours d'eau. C'est tout ce que ça fera. La recharge des nappes phréatiques, globalement, elle peut pas démarrer avant mois d'octobre. Parce qu'il faut que les sols soient redevenus suffisamment humides, il faut que la pluie puisse se pénétrer dans le sol. Donc, il faut que la végétation ait terminé de pomper tout ce dont elle a besoin. Mais on remarque qu'on a plus un hiver comme on avait dans le temps. Au niveau quantité, on est encore relativement stable. C'est plus sur la façon de tomber. On est plus sur des gros orages avec des grosses précipitations que sur la bonne pluie d'hiver qui dure, comme on aimait dans les Hauts-de-France.
2: Pas d'eau, des sols très secs donc, et une végétation qui l'est tout autant, un cocktail malheureusement très propice aux incendies. La Somme est passée depuis ce matin en vigilance orange au feu de forêt, comme ses autres départements dans le pays. 15 nouveaux, dont l'Oise, basculeront demain dans cette catégorie du risque élevé. Si vous êtes témoin d'un départ de feu, appelez tout de suite le 18 des pompiers ou le 112 et mettez-vous le plus rapidement possible à l'abri en attendant l'arrivée des secours.
0: Deux Amiénois brillent au championnat d'Europe de natation.
2: Et les Lions ont de quoi inspirer. La compétition a débuté ce matin à Saint-Denis, près de Paris, dans le bassin olympique des JO 2024. Décor parfait donc pour Jeanne Le Chevalier, 16 ans et premier championnat chez les grands. La nageuse d'Amiens Métropole s'est brillamment qualifiée pour la demi-finale du 200 mètres d'eau prévue à partir de 18h. Et dans la foulée, ou presque à 19h33 précisément, le relais 4x200 mètres masculin tentera de décrocher une médaille avec dans ses rangs l'Amiénois Roman Fuchs et sans doute la superstar des bassins Léon Marchand. Ça coince en revanche sur la piste de Birmingham. Première journée des championnats d'Europe d'athlétisme dans la ville du nord de l'Angleterre. Erwan Konaté s'en va déjà. Le sauteur en longueur de l'Amiens UC a malheureusement mordu la ligne lors de ses 3 tentatives. C'était ce midi. Il est éliminé dès les séries. On a beaucoup parlé de météo dans ce journal. Exactement. Voilà, pas de surprise, pas de pluie, du soleil et le mercure qui a tendance à s'emballer.
0: Exactement. Alors en plus, je dirais que le mercure sur la carte Météo France, ils nous disent 27 à 28 degrés.
2: Ressenti,
0: je suis sortie là, j'ai eu un petit peu chaud. Hein. Il fait chaud et puis le soleil brille. Et effectivement, ça sera pareil pour demain. Que dire de plus ? C'est vrai que là, maintenant, on commence à attendre la pluie plus qu'autre chose.
2: C'est vrai.
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0: On passe maintenant au trafic, vos conditions de circulation à 17h03. Ça coince à cette heure-ci au boulevard de Beauvilliers à Amiens, mais aussi avenue du 14 juillet 1789. La voie est fermée. Côté Beauvais, ça coince rue de Calais au niveau de Trois-Sereux. Voilà pour les infos au trafic en ma possession à cette heure-ci. Au niveau des trains, au départ de la gare d'Amiens, tout est OK et aux arrivées aussi.
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0: Alors là, attention, c'est la chanson de karaoké par excellence. Et c'est dans votre radio, Daniel Balavoine avec Le Chanteur.

0: titre sorti juste après sa participation à Starmania qui lui a permis de devenir l'un des chanteurs les plus connus de France. C'était Daniel Balavoine.
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0: Et bonsoir tout le monde, merci d'avoir choisi ici Picardie. On est ensemble jusqu'à 19h, moi c'est Caroline. Alors bien sûr, des infos pratiques, de l'actu, mais aussi vos chansons préférées. Et alors attention là, alerte tube de l'été. Alors là, vous l'entendez partout, cette chanson, elle s'appelle Dracula, une chanson qui respire les vacances de Tame Impala, et ça sera dans votre playlist d'ici la fin de l'heure. Mais oui, je vous donne des bonnes raisons de rester. Mais d'abord, autre, ça va être une transition là. On est sur un autre thème, on va se poser avec ces quelques mots de la nouvelle chanson de Céline Dion, des mots simples qu'on peut dire à sa boulangère, par exemple, bonjour, une baguette, pardon, j'ai pas de monnaie, et merci, bonne journée, à méditer.

0: Bonjour, pardon, merci. Par Céline Dion sur votre radio ici, Picardie, c'est son dernier titre avant qu'elle remonte sur scène d'ici la rentrée. 17h11, ici, on teste pour vous des jeux, des sorties, des produits, des livres, des activités, des restos et des événements. Patrick Vincent teste le tour de potier avec Elna, il est dans son atelier rue Gautier à Rumilly à Amiens. Après une petite démonstration et quelques explications, il va donc, c'est le cas de le dire, mettre la main à la pâte.
1: Bonjour Patrick.
2: Alors là on est dans votre atelier, petit atelier, c'est sympa, qui donne sur un joli jardin.
1: C'est ça.
2: Et puis je vois là ce qu'on va travailler un petit peu là, c'est de la terre, c'est de l'argile, c'est quoi?
1: C'est du grès qui vient de Bourgogne.
2: D'accord. Je peux toucher ou pas?
1: Oui, bien sûr.
2: Ah, je mets les mains dedans. Je vais devoir malaxer ça alors avec mes mains.
1: Après.
2: D'accord.
1: C'est ça.
2: Je vais mettre la main à la pâte. Ah oui, dis donc, c'est bien. Ça, c'est... J'ai déjà les doigts tout noirs.
1: Oui,
2: et
1: donc, alors,
2: après, ça se nettoie bien.
1: Celle-ci, elle était en train de sécher, donc du coup, c'est un petit peu liquide.
2: Ouais.
1: Mais du coup, celle qu'on va utiliser, elle est plus plastique.
2: Ah, okay.
1: Donc elle va moins vous salir les
2: D'accord.
1: doigts pour le moment.
2: Bon, vous m'avez dit, pour tester, il faut quand même que vous me montriez les béabas.
1: Aller sur le tour, on va...
2: On a le matériel, on a le tour. Alors, bah, écoutez, montrez-moi qu'est-ce que je peux faire, qu'est-ce que je vais faire, en tout cas.
1: Pour l'instant, je vais juste vous montrer... comment on monte un petit pot en fait sur le tour.
2: Mm-hmm.
1: Je vais faire ça rapidement. Donc je prends une certaine quantité d'argile en fait. Je vais en prendre par exemple 300 grammes, un tout petit peu. Ensuite je vais la malaxer pour enlever les bulles d'air.
2: On travaille ça comme on travaillerait le pain presque, j'ai l'impression. Hein.
1: Et en fait je vais placer l'argile au centre de la girelle. Donc ce plateau en métal se nomme girelle.
2: Ouais.
1: Il y a des repères qui permettent de centrer la terre parce que ça tourne
2: des
1: très vite.
2: Voilà.
1: Et donc du coup, c'est la vitesse de rotation qui va permettre de centrer l'argile au centre de la girelle.
2: Ok, on la gère, la vitesse, c'est une pédale, c'est ça?
1: Tout à fait.
2: Ok, plus on appuie, plus ça va vite. Ça, c'est
1: exactement.
2: Ça.
1: Donc du coup, là, je vais jeter l'argile

0: Donc là, je perce.
1: Oui, parce qu'on va faire un verre, c'est ça, en quelque sorte.
0: Oui, c'est ça, un petit pot.
1: Donc ouais. avec le pouce, ah oui, d'accord, ok, et il y a déjà la forme, ça va très vite, hein.
0: Oui, incroyable. Donc du coup, là, il y a un semblant de forme, ouais. Donc j'ai fait une ouverture à l'intérieur de l'argile, mmh. Et puis ensuite, je vais monter délicatement les parois, j'appuie sur l'argile et elle monte.
1: Ça a l'air assez facile comme ça.
0: Oui, alors... bah oui, bah je vais... Je suis sûre que je serai pas douée. Voilà, retrouvez Patrick qui teste la poterie sur ici.fr ou l'appli ici, rubrique J'ai testé. C'est parti pour Coq Robin, pour la musique When Your Heart Is Weak. Bonne fin de journée à l'écoute d'ici Picardie.

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0: Et on se met derrière les platines avec cette reprise du titre de Michel Delpech. Pour votre fin de journée, c'était Yann Muller. Dans quelques minutes, on va s'intéresser à ce qu'on peut faire dans le coin avec vos infos pratiques. Après François Feldman, c'est rien que pour toi. Oui, je vous tutoie pour la peine.
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0: Mais dis donc, quel solo de guitare à la fin de cette chanson de François Feldman, une chanson qui l'a sauvé d'une rupture de contrat avec sa maison de disques à l'époque. Il est 17h27, on fait un point sur vos conditions de circulation.
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0: Je vous avoue que c'est plutôt calme, hein, mis à part rue Jean Catelat, Amiens, où ça ralentit, et boulevard de Beauvilliers aussi. Sinon, ailleurs en Picardie, dans la Somme, ça va. À Ville-et-Beauvais, c'est calme. Et puis, même à la gare d'Amiens et aux différentes gares de la région, c'est ok. Les trains partent à l'heure et arrivent à l'heure. Que voulez-vous que je vous dise de plus ? C'est magnifique.

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2: Bon, alors, sur la route, c'est peut-être calme, mais il fait chaud. Alors, moi, je vais vous emmener au frais avec cette chaleur. On va aller vers l'ouest. Je vous propose d'imaginer un autre Finistère. Oui, avec les innocents. C'est ce qui est dans votre playlist.

0: J'espère qu'il vous a rafraîchi l'autre Finistère par les innocents. 17h32, c'est l'heure de vos coulisses télé avec Johan Rock. On s'intéresse au programme de notre petit écran. Et aujourd'hui, Johan, vous nous emmenez dans les coulisses des 27e championnats d'Europe d'athlétisme qui débutent aujourd'hui.
1: Ça se passe à Birmingham, Royaume-Uni. Pendant une semaine, les athlètes vont transpirer dans l'Alexander Stadium, l'écrin qui accueillera jusqu'à dimanche les 24 disciplines différentes que compte ce sport protéiforme qu'est l'athlétisme.
2: Allez, c'est parti pour cette finale du 200 mètres, l'une des plus attendues de ces championnats du monde. Voilà, Isa, Thébogo qui est parti fort. Thébogo est parti fort, le champion olympique au couloir numéro 5.
1: C'est France Télévisions qui retransmet l'intégralité de la compétition. Prise d'antenne quotidienne en fin de matinée jusqu'en début d'après-midi, puis retour du direct vers 20h30 pour les finales. Enfin, à 23h chaque soir, Laurent Luyard reviendra sur les temps forts de la journée. Alexandre Pasteur, lui, assurera les commentaires. Habitué du Tour de France, les championnats d'athlés représentent pour lui un véritable marathon d'antenne.
3: C'est un peu de l'endurance aussi pour les commentateurs, parce que ça représente entre 6 et 7 heures de commentaires tous les jours. C'est cette journée hyper, hyper intense, il n'y a pas de temps mort. On jongle beaucoup avec les chiffres, les chronos, les mesures. On passe d'un sport à l'autre très, très vite. Des séries du 110 mètres haies à la perche du DK ou des qualifications du disque aux séries du 800. Enfin voilà, il n'y a jamais unité de lieu en athlée. C'est très physique, ouais.
1: Les épreuves d'athlétisme qui, à chaque fois, fédèrent un large public. J'ai demandé d'ailleurs au commentateur comment il expliquait une telle adhésion des téléspectateurs.
3: L'athlée, c'est quoi? C'est courir, sauter, lancer. On sait tous faire ça. On a tous fait ça à l'école. Le grand public s'identifie très bien ce que font les athlètes parce que ce sont des gestes très simples.
1: Une simplicité qui n'exclut pas la magie de l'instant dès lors qu'il s'agit d'une épreuve de javelot ou d'un 110 mètres haies. À ce propos, est-il déjà arrivé à Alexandre Pasteur de se laisser dominer par l'émotion créée par l'exploit?
3: Ah bien sûr, quand on me demande quels sont les plus grands moments de ma carrière de commentateur, il y a une date que je ressors toujours, c'est août 2009, quand Usain Bolt bat les deux records du monde du 100 et du 200 mètres au championnat du monde à Berlin. J'y étais pour Eurosport et voir Bolt courir le 100 mètres en 9 secondes 58, le 200 mètres en 19 secondes 19 centièmes, on réalise qu'on vient de vivre quelque chose d'unique. Oui, en termes d'émotion, j'ai vécu des trucs de dingue avec l'athlétisme. C'est des choses que je place très très haut dans mon panthéon personnel.
1: À noter qu'en parallèle des épreuves d'athlétisme, France Télé diffuse jusqu'à dimanche les championnats d'Europe de natation organisés cet été à Paris.
0: Merci Johan. Et moi, pour les recommandations de ce soir, après avoir jeté un œil au programme, je vous propose de tester d'abord votre QI en compagnie de Stéphane Rothenberg et Mac Lesguy sur M6 à 21h avec QI le grand test des anonymes qui affrontent une autre équipe composée de 4 célébrités. Ce soir, ce seront les comédiens Julie Ferrier, Gilles Alma et Ariel Mallet, ainsi que l'ex Miss France et Miss Univers Iris Mittenard qui seront à battre. Sinon, j'ai aussi un classique dans ma besace, un classique qui fait toujours du bien et qui plaît à toute la famille. Je vous propose de regarder Les Irréductibles Gaulois avec Astérix chez les Bretons sur W9. C'est à 20h50. Voilà pour mes recos. Et maintenant, on éteint la télé et on prend un stylo. C'est l'heure de jouer. Oui, on se la joue vacances avec le jeu de la carte postale. C'est sur votre radio ici Picardie. Alors le principe, il est simple. Je vous lis une carte postale que j'ai reçue d'un village de chez nous et vous devez me trouver ce village. Pour gagner aujourd'hui 2 places pour le match de foot de l'ASC contre La Roche, c'est vendredi 14 août à 19h au stade de la Licorne d'Amiens. Mais aussi, je vous offre en plus, dans une petite enveloppe, des lunettes pour l'éclipse solaire de mercredi, parce que je sais qu'il y a des gens qui en cherchent, hein. Il y en a plein qui n'ont pas anticipé, alors c'est le moment. Alors je vous lis cette carte que j'ai reçue. On me dit: coucou Caro, je t'écris installée en terrasse au bord d'un joli lac, une glace à la main, avec une vue absolument féerique. Je suis juste au-dessus d'une forteresse majestueuse, tout droit sortie d'un conte de fées, avec ses tours imposantes, ses ponts-levis et ses gargouilles, on se croirait au Moyen-Âge. Et pourtant, ça date de Napoléon III. Bah oui, j'ai des copines qui sont calées en histoire, voyez-vous. Le cadre est magique, niché en plein cœur de la forêt de Compiègne. Je suis donc dans l'Oise. Le décor est d'ailleurs tellement spectaculaire qu'il a servi de lieu de tournage pour plein de films. Je te fais plein de gros bisous. Alors, est-ce que ça vous dit quelque chose, cette commune dans l'Oise avec un château pas loin de la forêt de Compiègne? 02 22 92 58 58 pour jouer.
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0: Et oui, on se détend et je vous attends après Jean-Jacques Goldman, mais aussi Alex Warren. C'est la nouveauté et ça s'appelle Fever Dream.

0: Pas toi, par Jean-Jacques Goldman, tout simplement.
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0: De retour pour le jeu de la carte postale. Et c'est Marie de Canda qui a appelé le standard d'Amiens. Bonjour.
2: Bonjour.
0: Le standard d'ici Picardie avec Alexandre. Bien sûr, ça va bien. Vous avez une bonne voix. Vous n'avez pas trop chaud?
2: Un peu chaud, mais ça va.
0: Alors, qu'est-ce que vous faites de beau? Dites-moi.
2: Eh bien, moi, je suis en vacances avec mes deux garçons.
0: Ah, deux garçons. C'est pour ça que le foot, ça vous intéresserait?
2: Bon, voilà. Il va être content.
0: Oui, deux places pour le match de foot de l'ASC contre La Roche. C'est vendredi 14 août à 19h au stade de la Licorne. Et puis en plus, peut-être des lunettes pour l'éclipse solaire. Vous les avez déjà ou ça serait pratique pour mercredi?
2: Ça serait super pratique.
0: Bon, eh ben si c'est super pratique, je vous demande. Alors, mon amie qui m'a envoyé une carte postale, d'où me l'a-t-elle envoyée? Avec une forteresse pas loin de la forêt de Compiègne.
2: De Pierrefonds.
0: Eh bien, c'est bien ça. Félicitations. Youpi. À vous, les deux places pour le match de foot. Et puis, les quatre paires de lunettes pour l'éclipse.
2: Super.
0: Vous y étiez déjà allé à Pierrefonds ou pas?
2: Non, du tout.
0: Ah, bah, dis donc, vous êtes forte. Bah, bravo. Je vous souhaite une très bonne fin de journée, en tout cas.
2: Merci beaucoup.
0: Merci d'avoir joué avec nous. Et puis, très bonne fin de journée. À très bientôt, Marie.
2: À bientôt. Au revoir.
0: Vous pouvez ring my bell comme vous voulez. C'est Anita Ward qui arrive dans la playlist.

0: Dans quelques minutes, c'est l'actu locale dans votre radio, mais on ne termine pas l'heure sans musique à Sanon, le tube de l'été Dracula. Ce sera après l'Asie.
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0: Je sais que vous avez adoré. C'est le tube de l'été. C'était Tame Impala avec la voix de Jennie du groupe Blackpink, un groupe de Corée, c'est ça? Coréen. K-pop, oui, donc c'est ça, Corée. Non, mais je demande à notre technicienne Louise qui est plus jeune. Voilà, je vous le dis. C'était Dracula dans votre radio. 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
1: Faut rester jeune.
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0: Ici Picardie, votre radio de l'été, il est 18h. Les infos, François Sauvestre. Les cambrioleurs ne visent plus seulement les coffres à bijoux ou d'autres objets de valeur.
3: Oui, de plus en plus de malfaiteurs ciblent un butin immatériel, des bitcoins ou autres types de crypto-monnaies qui peuvent se revendre très cher sur Internet. D'après les gendarmes de la Somme et le parquet d'Amiens, les tentatives d'extorsion se multiplient dans le département, doublées souvent de séquestration, puisqu'il faut bien tomber sur les propriétaires de cet argent virtuel pour leur dérober. C'est précisément ce qui s'est passé à la mi-juillet dans le secteur de Montdidier. Bonsoir Nicolas Fillon.
4: Bonsoir François.
3: Deux hommes de 20 et 21 ans ont été jugés cet après-midi, condamnés à 1 an et demi et 9 mois de prison ferme pour ce qu'ils ont fait subir à leurs deux victimes. Des victimes qui en plus n'étaient pas les bonnes, Nicolas.
4: Ouais, ils ont acheté leur maison au mauvais endroit, au mauvais moment. À l'audience, la formule de Maître Marat est tout à fait appropriée pour son couple de clients qui ne possède que 1000 euros en crypto-monnaie. Mais alors pourquoi cet agriculteur et ce cadre en banque sont-ils la cible de voleurs différents 3 fois en moins d'un mois? Eh bien, tout simplement parce que les anciens propriétaires de leur maison étaient eux millionnaires en crypto, des retraités fortunés dont la fiche d'imposition et l'adresse ont fuité sur le dark web. Depuis, le couple bientôt trentenaire vit l'enfer. Leur chien dissuade une première intrusion le 24 juin. Mais le 26 juin, d'autres voleurs parviennent à rentrer, ligote l'une des victimes, tabasse l'autre avant de se rendre compte que leur profil ne correspond pas. Le couple installe alors une alarme. C'est elle qui fait fuir une troisième équipe de malfaiteurs le 17 juillet. Les victimes veulent désormais vendre leur maison. Elles ne s'y sentent plus en sécurité.
3: Récit d'audience signé Nicolas Fillon pour Ici Picardie. Et en plus de leur peine ferme de prison, ces deux hommes sont interdits de séjour dans la Somme et interdits également de rentrer en contact l'un avec l'autre pendant 3 ans. Ils ont 10 jours pour faire appel de cette décision du tribunal. Un piéton d'une trentaine d'années est soigné depuis maintenant un peu plus d'une heure au CHU d'Amiens. Il y a été transporté dans un état grave après un choc cet après-midi avec une voiture. L'accident a eu lieu sur le boulevard de Beauvillet.
0: Des sous-sols toujours plus secs.
3: Oui, sans surprise, les chiffres du BRGM confirment que le niveau des nappes phréatiques diminue dangereusement en France en raison de l'absence de pluie en juillet. Selon le rapport du Bureau de Recherche Géologique et Minière, la quasi-totalité des nappes ont un niveau en baisse le mois dernier. Près de 70% du territoire français est soumis à des restrictions de l'utilisation de l'eau. Les sols sont donc très secs, la végétation l'est tout autant. La Somme est passée depuis ce matin en vigilance orange au feu de forêt comme 16 autres départements en France. À 15 nouveaux, dont l'Oise, basculeront demain dans cette catégorie du risque élevé. Si vous êtes témoin d'un départ de feu, appelez tout de suite le 18 des pompiers ou le 112 et mettez-vous le plus rapidement possible à l'abri en attendant l'arrivée des secours.
0: Ici Picardie, il est 18h02. Le cyclisme au féminin fait un carton d'audience.
3: Oui, au lendemain de l'arrivée finale du Tour de France et de la victoire de la Hollandaise Demi Vollering, France Télévisions dresse le bilan de 8 jours de course entre Lausanne et Nice. Chaque après-midi, le groupe a réuni en moyenne quasiment 33% de part d'audience. C'est un record avec un pic vendredi dernier lors de l'ascension du mythique Mont Ventoux. Et après un mois de vélo avec les hommes, puis avec les femmes sur les routes de France, les passionnés de sport plongent dans le bassin olympique de Saint-Denis, près de Paris. C'est le décor des championnats d'Europe de natation et pour sa toute première compétition chez les grands, eh bien une Amiénoise a débuté en fanfare ce matin. Jeanne Le Chevalier, 16 ans seulement, s'est qualifiée pour la demi-finale du 200 mètres d'eau prévue dans moins d'une heure. C'est déjà une réussite pour l'adolescente en pleine découverte du très très haut niveau.
5: C'est impressionnant parce que j'ai pas l'habitude de nager dans de ces grosses compètes. C'est la première fois que je nage. J'étais dans la chambre d'appel et là je commençais à entendre plein de personnes crier et tout. J'étais waouh, ok, va falloir rester concentré. Quand tu sors de la course, t'as tous les Français juste au-dessus qui te félicitent, donc c'est vraiment super cool. C'est plus de l'énergie qu'il faut garder pour les prochaines courses ou peut-être à donner aux autres qui vont nager juste après. Mais je trouve que ça s'est bien passé, j'ai réussi à faire mon meilleur du matin et rapprocher de mon meilleur et de ce que je peux faire. Et on espère que ça passe en demi-finale.
3: Jeanne Le Chevalier au micro de Jérôme Val. Aux alentours de 18h55, retenez bien, la miennoise de 16 ans va donc tenter de gagner sa place en finale du 200 mètres d'eau. Finale prévue demain soir. Avant cela, tout à l'heure à 19h33 précisément, place à la finale du 4 x 200 mètres masculin, avec sans doute la superstar des bassins, Léon Marchand, mais aussi un autre amiénois, en l'occurrence Romain Fuchs. Ni finale, ni médaille en revanche pour Erwan Konaté. Le sauteur en longueur de l'Amiens UC est éliminé dès les séries au championnat d'Europe d'athlétisme. Il a malheureusement mordu la ligne lors de ses 3 essais. La compétition a lieu à Birmingham, c'est dans le nord de l'Angleterre, et 3 autres amiénois y participent. Le triple sauteur Thomas Gogoua, la lanceuse de javelot Alizé Minard, ainsi que la coureuse de 1500 mètres Adèle Guay. Bon, bah côté météo, les jours se suivent et se ressemblent.
0: Oui, c'est ça. Hein,
3: on va dire ça comme
0: oui, effectivement,
3: ça.
0: Effectivement, toujours grand ciel bleu, soleil à fond.
3: Peut-être le mercure qui grimpe un peu, non?
0: Petit peu, oui, exponentiellement, comme diraient les scientifiques. Voilà, ça va encore, mais c'est vrai qu'au milieu de semaine, ça va commencer à chauffer encore plus. Pour le moment, là, les températures les plus chaudes, c'est dans l'est du département. Sur le littoral, il fait 22 à 24 degrés. Dans le centre de la Somme, 26 degrés. Et puis demain, ben, le soleil régnera de nouveau sans partage du matin jusqu'au soir, avec des températures aux alentours de 28 degrés.
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0: Alors ça, c'est pour la météo. Pour les conditions de circulation, alors à cette heure-ci, 18h05, en ce lundi, ça sent l'été, c'est assez calme, je ne vous le cache pas. J'ai pas grand-chose à dire au niveau trafic. À Beauvais, ça roule. À Amiens, ça roule à peu près. Un petit peu de passage, peut-être route de Rouen. Et puis au niveau du boulevard d'Alsace-Lorraine. Et puis sinon, à Abbeville, c'est OK. Et pour la SNCF, les gares, pareil, les trains sont à à l'arrivée et au départ.
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0: Justement, en parlant de départ, on repart pour vos chansons préférées avec ce titre engagé de la chanteuse Jeanne Masse. Si vous écoutez bien les paroles, vous allez comprendre qu'elle parle d'une relation toxique. C'est paru sur l'album Femme d'aujourd'hui au pluriel en 1986. Voici Sauvez-moi.

0: C'était Sauvez-moi par Jeanne Masse.
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0: Et bonsoir les Picardes et les Picards, j'espère que ça va bien chez vous ou ailleurs. On profite de ce beau soleil avec les chansons qui rythment votre été. Mais ce soleil, vous le savez, il a décidé de se cacher mercredi. On va parler de ce qui est pour sûr l'événement de la semaine. Ici Picardie se mobilise et d'ailleurs vous propose une émission spéciale demain à partir de 9h. Mais pas que, on vous donne des endroits pour aller la voir, cette éclipse. On va en parler dans quelques instants après une nouveauté, celle de Soprano. Et ça va faire pulser vos enceintes.
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0: DJ par Soprano et on parle d'un autre disque. On lève les yeux vers le ciel, l'éclipse solaire, c'est déjà mercredi. Alors on en parle sur votre radio ici Picardie. Vous pourrez notamment aller à Quesnoy-le-Montant pour la voir, mais aussi la comprendre avec l'association Jeunes Sciences Picardie Maritime. Et Patrick Ampto, le président de cette association, est avec nous pour en parler. Bonsoir Patrick.
1: Bonsoir.
0: Alors une éclipse à 92% en Picardie, une éclipse presque totale, c'est tout de même assez rare.
1: Oui, effectivement, pour qu'elle se passe au même endroit, il faut toujours pas mal d'années. Donc voilà, oui, c'est assez rare tout de même.

0: là, on se déplace pour aller à un endroit où le ciel est vraiment dégagé et on pourra suivre ainsi la venue de ce disque noir sur le soleil. Donc voilà, donc on se permettra d'expliquer un peu tous ces phénomènes et faire un peu d'histoire de l'astronomie en même temps pour essayer de comprendre un peu toutes ces choses très bizarres.
1: Très bizarre qui se passe dans le ciel, effectivement. Alors, je sais que nous avons des auditeurs qui se demandent à quelle heure précise il faut observer cette éclipse.
0: Le plus beau moment, en général, c'est l'éclipse totale, donc on ne l'aura pas, mais c'est tout de même très impressionnant de l'avoir à 90% ou même plus. Donc on peut voir à ce moment-là le disque disparaître d'une façon un peu bizarre. Voilà, donc et ce serait environ vers 20h15, pour chez nous. Et il faut savoir une chose, que dès que la séance sera terminée, donc on va commencer à revoir le disque solaire venir en entier, une deuxième séance de planétarium aura lieu. Et elle est déjà complète, comme la première.
1: Mais et
0: on a encore éventuellement, on pourrait peut-être en faire une troisième s'il y a beaucoup de demandes le jour même.
1: S'il y a des inscriptions aussi, peut s'inscrire. Hein. Vous pouvez retrouver toutes les infos sur le site de l'asso Jeunes Sciences Picardie Maritime, c'est jspm.info. Rendez-vous à la salle polyvalente de Quesnoy-le-Montant. Et puis, vous avez des lunettes, au cas où.
0: Des lunettes, on en a plus qu'assez, donc on a fait notre réserve. Parce que en plus de ça, l'année prochaine, il y aura la même chose, mais là le pourcentage sera vraiment très faible. J'ai déjà assisté à pas mal de séances comme ça, donc on voit une petite partie du soleil qui disparaît, mais c'est tout de même tout aussi impressionnant.
1: D'accord. Alors les lunettes sur place, elles seront à 1,50€, et puis il y aura aussi restauration et buvette.
0: Oui. Donc vu que ça dure tout de même assez longtemps, on a prévu de que les gens puissent se restaurer et boire tout de même un petit peu.
1: Eh bien, bel événement à la salle polyvalente de Quesnoy-le-Montant. Merci beaucoup, Patrick Amteau, président de l'association. Merci beaucoup et à très bientôt.
0: Merci encore.
1: Au revoir.
0: Oui, au revoir.

0: Billy Paul, avec cette chanson qui apparaît notamment dans la BO du film Le Journal de Bridget Jones. Allez savoir pourquoi. Bah oui, c'est Mrs. and Mr. Jones. 18h26, bientôt votre point info trafic. Ça sera juste après une reprise de Jennifer. Et oui, elle revient avec un titre de Dalida.
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0: Et voilà, c'était Mourir sur scène version 2026 par Jennifer. Il est 18h31 dans quelques petites secondes, donc on va faire un point trafic.
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0: Et c'est assez calme, hein. C'est surtout à Amiens qu'il y a de la circulation à cette heure-ci, encore que c'est vraiment très très calme. Je vois même pas de rouge sur la carte. En revanche, à la gare d'Amiens, le TER Hauts-de-France à destination de Paris, Gare du Nord, qui devait partir à 18h38, accuse 15 minutes de retard en raison de la panne d'un train en gare de Saint-Denis. Va falloir être patient.
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0: Encore que ça va, 15 minutes, ça se fait. Hein. Tant pis pour elle, par Charlotte Cardin. Ça sera après Lemon Tree par Fool's Garden, histoire de se mettre un petit peu à l'ombre.

0: parti pour elle. Un titre hypnotique par la Canadienne Charlotte Cardin qui a publié ses photos de vacances. Si vous voulez aller les voir, c'est sur son compte Instagram. Il est 18h37 et à l'occasion du 110e anniversaire de la bataille de la Somme, ici Picardie vous propose tout l'été les objets d'une bataille. Chaque jour, vous allez découvrir un objet différent, des objets qui racontent le quotidien, que ce soit dans les tranchées, dans les familles ou à l'arrière-front. Aujourd'hui, nous sommes avec Laurine Fabure-Debruyère, guide accompagnatrice médiateur à l'historial de la Grande Guerre de Péronne. Bonjour Laurine.
1: Bonjour.
0: L'objet du jour, c'est un disque Motorhead.
1: Alors notre objet cette fois-ci est un objet un petit peu particulier puisqu'il s'agit d'un vinyle du groupe Motorhead pour la musique 1916. Ce vinyle a une couverture très visible et très voyante avec toutes ses couleurs et tous ses drapeaux qui sont représentés. Alors Motorhead, pour celles et ceux qui ne connaissent pas, est un groupe de heavy metal. Et la musique justement est une musique à la première personne qui évoque le destin d'un jeune volontaire de 16 ans durant la Première Guerre mondiale, puisque il faut le noter, mais toutes les armées ne sont pas sous le principe de la conscription. Par exemple, du côté britannique, on est aussi sur la base du volontariat, et ce volontariat va marquer aussi les esprits. La bataille de la Somme est vraiment une bataille qui est marquée par cette armée de jeunes volontaires. Aujourd'hui, ce vinyle nous montre que cette mémoire de la Première Guerre mondiale se fait sous différents formats et encore une fois pas uniquement sous les formats habituels auxquels on peut penser. On a aussi beaucoup de musique et de groupes de musique qui ont utilisé le thème de la Première Guerre mondiale pendant la guerre et après, qui est la musique est aussi un vecteur hein, pour passer des messages, notamment comme en témoigne ce vinyle. Et d'autre part, ça nous montre aussi à quel point la pop culture aujourd'hui et même après-guerre s'est emparée aussi de ce thème pour en faire un thème un peu plus universel et commun.
0: 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Votre musique reprend sur l'antenne d'ici Picardie avec Unchain My Heart de Joe Cocker. Bonne fin de journée.

0: Une reprise, et quelle reprise de Joe Cocker pour cette chanson initialement interprétée par Ray Charles.
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0: Et oui, la fin de journée ensemble avec ici Picardie. On retrouve Karen Ponte qui nous parle abonnement en compagnie de Valentine Costa.
3: Nous sommes abonnés chaque matin à Karen Ponte. Elle est romancière, elle est picarde et elle s'éparpille avec nous le matin. Bonjour Karen.
4: Bonjour. Alors, en effet, hein, ce matin, dans la voiture avec mon fils, je lui ai demandé de quoi il aimerait que je parle dans cette chronique, histoire d'élargir mon cercle d'idées. Alors, après m'avoir proposé des idées un peu bêtes, en mode ado de 18 ans, il m'a dit « tu devrais parler de la prolifération des abonnements ». Et là, il me cite YouTube, Netflix, Paramount+, Disney+, Prime Video, Deezer, Spotify, Apple Music. Et j'ai réalisé, en effet, qu'aujourd'hui, on avait des abonnements pour tout. Ouais. Avec le classique abonnement téléphone, on s'abonne aujourd'hui à des plateformes de musique, mais des plateformes aussi de séries, de films.
3: Des applis.
4: Mais plus surprenant, on a aussi des abonnements pour les têtes de brosse à dents, par exemple. Hein? Je vous promets, moi j'en ai un abonnement. Comme c'est quelque chose qu'on pense jamais à changer, ces têtes de brosse à dents, eh bien certaines marques proposent des abonnements et vous recevez tous les 3 mois une nouvelle tête pour votre brosse à dents. Bon là, il faut penser à la monter dans votre salle de bain pour remplacer l'ancienne tête, ou alors comme moi, vous retrouvez avec 4 paquets de nouvelles têtes de brosse à dents et toujours une brosse à dents toute pourrie. Voilà. Mais il existe aussi des abonnements pour la nourriture, grâce auxquels vous recevez des ingrédients pour faire les recettes que vous avez sélectionnées. Des abonnements aussi pour vos cartouches d'imprimante. Moi, j'en ai un aussi. Bref, tout pour nous faciliter la vie, en somme, et qu'on n'ait plus à se soucier de ce genre de choses. Mais je pense qu'un jour, il faudrait nous proposer un abonnement pour nous rappeler de tous les abonnements qu'on a, histoire de penser à les utiliser. Je vous dis à demain. D'ici là, rappelez-vous, 4 focus, c'est bien, mais 4 éparpillés. Et abonnés, c'est encore mieux.
3: Enfin, il y a un mystère qui plane quand même, Karen Ponte. C'était quoi les autres idées de votre fils de 18 ans? Parce que moi, là, je suis quand même un petit peu...
4: Peut-être un jour, je vous en parlerai.
3: Ah, on va faire une chronique.
4: Exactement.
0: Eh ben, on l'attend, la chronique. Merci, les filles. Pierre Demar arrive avec sa nouveauté, une nouveauté pour vous. Ça sera après The Riddle, une énigme signée Nick Kershaw, que vous pouvez essayer de décrypter en voiture ou ailleurs à l'écoute d'ici Picardie. Merci de vous être branchés sur cette radio pour votre fin de journée.

0: pense à vous, par Pierre Demar, qui avait été révélé sur votre radio ici Picardie, rappelez-vous. Dans quelques minutes, ce sont vos infos de 19h. Ça sera après une magnifique chanson de l'ex-membre des Beatles, George Harrison. Une chanson choisie pour la BO du film Les Gardiens de la Galaxie 2. My Sweet Lord arrive juste après ça.
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0: My Sweet Lord par George Harrison pour terminer cette journée ensemble. 18h59, je vous donne rapidement le code pour le coffre-fort. 8710, demain ce sera 100 euros à gagner.
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0: 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Il est 19h.

0: Emeline Ferry pour vos infos de 19h.
1: Le thermomètre chauffe jusqu'à 39,9 degrés relevés cet après-midi dans le Var. 43 départements seront demain en vigilance orange à la canicule pour supporter ces fortes chaleurs. Certains EHPAD et maisons de retraite ont reçu des climatiseurs mobiles. 33 000 livrés fin juillet d'après le gouvernement. Certains EHPAD avaient déjà des parties communes climatisées et profitent plutôt de la subvention pour acheter des ventilateurs. Reportage de Margot Longeroche à La Fare-les-Oliviers dans les Bouches-du-Rhône.
2: Chantal profite avec le sourire de son repas. La salle à manger de l'EHPAD est climatisée, mais ce n'est pas le cas de sa chambre.
3: Mais très chaud, surtout le soir, il fait chaud. Je peux pas supporter, c'est inconvenant.
2: Pour rafraîchir l'endroit où elle dort, sa voisine Michèle a la solution.
4: C'est-à-dire que je laisse la porte de ma chambre un peu entrouverte. C'est plus frais dans le couloir que dans ma chambre.
2: Et justement, l'annonce d'une subvention de l'État en ces périodes de canicule, c'est une bonne nouvelle pour l'établissement. En revanche, la directrice Alice Moreau ne veut pas opter pour des climatiseurs mobiles, trop compliqués à installer selon elle.
5: Ça implique soit de faire un trou dans le mur, dans la fenêtre, enfin il faut gérer quand même l'évacuation. Donc on avait opté plutôt pour des ventilateurs de très bonne qualité.
2: Sauf que les 10 ventilateurs commandés n'arrivent pas.
5: On a essayé auprès de nombreux fournisseurs, même l'un bien connu sur internet qui après 2 semaines nous a annoncé qu'ils étaient eux aussi en rupture de stock.
2: La directrice voudrait surtout améliorer le système de climatisation centrale et l'étendre pour qu'il arrive jusqu'au bout de tous les couloirs. Mais cela coûte trop cher pour les finances très serrées de l'établissement et la subvention de l'État ne le prend pas en charge.
1: Demain sera aussi une journée à haut risque sur le front des incendies. 42 départements placés en risque élevé de départ de feux de forêt. Alors que la sécheresse devient de plus en plus préoccupante, les 2/3 des nappes phréatiques du pays ont un niveau sous la normale. D'après les données du BRGM, le Bureau de Recherche Géologique et Minière, près de 70% du territoire est concerné par des mesures de restriction d'eau. En Gironde, une élue dit avoir été victime d'une agression raciste. Aminata Pouille, élue locale à Talence et candidate LFI au sénatorial, affirme avoir été attaquée par 4 hommes samedi soir après une réunion. Elle raconte une scène très rapide mais très choquante.
6: Des jeunes se sont arrêtés juste à côté de moi, en voiture, et m'ont aspergé de produits de je ne sais pas quoi, et avec voilà des propos racistes que j'ai trouvés très violents. « Casse-toi, t'as rien à faire ici, il y a trop de noirs, c'est nous. » Ils étaient éclatés de rire, et puis ils sont partis très vite. Le racisme aujourd'hui s'étend de plus en plus et plus largement, et ça commence à être inquiétant. Et là, aujourd'hui, je renforce mon combat et je compte bien la défendre. Jusqu'au Sénat.
1: Aminata Pouille qui a entamé les démarches pour porter plainte. Les communes de la Corrèze qui ont été privées du passage du Tour de France mi-juillet à cause de la canicule vont être dédommagées. L'organisateur ASO avait raccourci le parcours de la 9e étape et indique qu'il va indemniser le conseil départemental qui se chargera de rembourser les 8 villages concernés. La visite du pape en France se prépare. Les inscriptions gratuites mais obligatoires ont ouvert tout à l'heure pour participer à la veillée des jeunes au Stade de France le 25 septembre. Mieux vaut aussi s'inscrire pour l'événement du lendemain quand Léon XIV donnera une messe sur les Champs-Élysées. La plateforme d'inscription permettra au diocèse d'anticiper la venue des fidèles comme ceux que vous avez rencontrés ce midi devant une église du 10e arrondissement de Paris. Nicolas Joly.
7: Sur le parvis de l'église, quelques minutes avant le début de la messe, Mehdi regarde son agenda.
8: Alors j'ai de la chance parce que je ne travaille pas le samedi. Donc je sais que pour le samedi, ce sera possible.
7: Il connaît déjà tout le programme de la venue du pape.
8: Ce qui a étonné sans doute, et ça m'a étonné aussi, c'est ce choix. Tous les champs, les Élysées, depuis l'Arc de Triomphe jusqu'à la place de la Concorde. Mais c'est sans doute parce que c'est plus simple pour accueillir beaucoup de monde. Aussi bien le croyant, peu importe lequel, les vêpres, donc les personnes religieuses. Il y a les jeunes, le samedi.
7: Alors là, effectivement, les inscriptions ouvrent dans quelques minutes pendant la messe.
8: Ça fait rien. Je laisse à Dieu, à l'Esprit Saint, à Jésus de me guider. Et puis je verrai bien.
7: Vous regarderez en sortant.
8: Oui, ça c'est sûr.
7: Virginie, elle, a déjà assisté à des messes célébrées par les 2 précédents papes. Mais pas question de manquer celle-ci, même si elle ne s'est pas encore inscrite.
9: Oui, c'est très important parce qu'il y aura beaucoup de monde qui vient de partout. Je vais me renseigner parce que j'aimerais bien assister.
7: Qu'est-ce qu'on ressent quand on assiste à une messe tenue par le pape? C'est particulier?
9: C'est particulier. Ce que je ressens, c'est Jésus en personne que je ressens.
7: Signe de l'ampleur attendue pour l'événement, le diocèse de Paris indique mobiliser 10 000 volontaires pour

0: l'ensemble de la visite.
1: Un mot des championnats d'Europe.
2: Demain, c'est une journée resplendissante qui nous attend avec un grand soleil du matin jusqu'au soir. Le vent restera modéré d'est à nord-est. Les températures seront encore estivales, comprises entre 27 et 28 degrés l'après-midi. En attendant, demain matin et cette nuit, il fera entre 15 et 17 degrés. Profitez-en pour rafraîchir vos intérieurs car les températures vont continuer de monter cette semaine. Place à votre 100% années 80 avec Laurent Petit-Guillaume. Et moi, je vous dis à demain.
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5: Bonsoir à tous. Il y a des chansons qui passent et d'autres qui restent. Ce sont celles-là qui nous intéressent chaque soir. Celles accrochées à notre mémoire que l'on retrouve parfois comme des amis de longue date. Je les ai convoquées ce soir encore une fois. Et ça commence comme ça.

0: Mylène Farmer. 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
0: Extrait de son premier album Cendre de Lune, sorti il y a tout juste 40 ans. Et oui, 1986, 40 ans de règne sur la chanson française. Pour celle qui est devenue la star, l'icône, la légende. Et c'est loin d'être terminé puisque le 13e album est prévu cette année. Annonce faite lors de la sortie il y a quelques semaines du nouveau titre C'est à qui le tour? Ah bah tiens, puisqu'on en parle, c'est au tour de Police. En 1983, on est déjà fan de Sting et ses amis bien sûr depuis quelques années et on adore Every Breath You Take.
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0: Bobby McFerrin, c'était Don't Worry, Be Happy. Ne t'en fais pas, sois heureux. C'est facile à dire, alors pourquoi pas en faire une chanson? C'est aussi facile à chanter. C'est un petit peu ce que s'est dit Bobby McFerrin, ce vocaliste américain, dont le père Robert McFerrin fut le premier chanteur d'opéra afro-américain de l'Opéra de New York. Dans un instant, Michel Polnareff arrive avec son tam-tam. Bon, pas avec son tambourin, c'est le titre de la chanson. Juste après ça.
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0: Ici Picardie, c'est des infos pratiques toutes les heures et juste après, retour du son 80.
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0: c'était Miracle of Love.
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0: La vie peut basculer quand on a soif. C'est un petit peu ce qui est arrivé à Dave Stewart en allant commander un verre dans un bar de Londres. La serveuse s'appelle Annie Lennox. C'est le coup de foudre. Quelques temps plus tard, ce passionné de foot, musicien autodidacte, se fiance à cette pianiste chanteuse serveuse et forme le duo mythique des années 80, Eurythmics. C'est ça le miracle de l'amour, un de leurs succès en 1986. Un an plus tard, c'est Rick Astley qui est numéro 1 avec Together Forever.
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0: Indochine, c'était tes yeux noirs. Et si vous avez adoré ce titre d'Indochine quand il est sorti, si vous étiez un ou une indomaniaque, c'était en 1986. Allez, bientôt 20h, l'heure de retrouver les essentiels de l'émission Décibel avec Émilie Mazouaillet. Mais votre virée dans les années 80 se poursuit avec un groupe qui savait passer du rock au disco avec classe. Blondie, Call Me, juste après ça.
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0: 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Il est 20h. Les essentiels de Décibel. Émilie Mazoyer et Magic System.
1: Un groupe, que dis-je, une famille, un phénomène qui parcourt le monde, les scènes et vos meilleures fêtes depuis maintenant 30 ans. Magic System, leur début, c'était à Abidjan, en Côte d'Ivoire, en 1996. 30 ans de carrière et une grande tournée anniversaire. Pour Asalfo, Manaja, Tino et Goudé, ils sont ce soir nos invités. Bienvenue et bon anniversaire Magic System.
2: Merci.
1: Bonsoir messieurs, quelle joie.
2: Bonsoir.
1: De vous avoir tous les quatre en studio. Oui. J'ai l'impression d'être un peu à Bercy avant l'heure.
2: Ah ben oui, avec Magic, Bercy ou pas, c'est l'ambiance. Il faut aller à fond.
1: Voilà. L'ambiance. Voilà. À l'africaine. Vos 30 ans, Magic System. L'aventure commence en 1996 à Abidjan, je le disais, en Côte d'Ivoire. Et ça n'a pas été des débuts faciles. J'imagine que, justement, en ayant eu du mal à vos débuts, vous devez apprécier d'autant plus le succès et la fête qui s'annonce pour les 30 ans du groupe, là.
2: Ben, exactement. Je crois que quand on a échoué avant de réussir, on prend plus goût à la réussite. Et le fait que nous soyons passés par l'échec avant d'avoir le succès que nous connaissons aujourd'hui nous a préparés, nous a forgés. Et aujourd'hui, nous profitons pleinement de ce succès. Et depuis 30 ans, voilà, c'est des moments de joie, des moments de communion avec tous ces publics qu'on a eu à rencontrer pendant nos tournées.
1: Si vous pouviez, là, si j'avais une petite baguette magique et je pouvais vous renvoyer 30 ans en arrière à Abidjan, sur l'épaule de chacun d'entre vous, plus jeune de 30 ans, qu'est-ce que vous lui diriez à ce petit gars d'il y a 30 ans qui peut-être s'inquiétait un peu en se disant mais est-ce que c'est une bonne idée cette vie de saltimbanque? Qu'est-ce que vous lui diriez?
2: On lui dira, écoute, ça ne va pas être facile, mais ça va être très passionnant dès que tu pourras affronter tout ce qui va t'arriver et que tu pourras aller au-delà et que tu dois t'armer de beaucoup de passion pour pouvoir surmonter toutes tes peurs. Et nous, c'est nos passions qui nous ont fait surmonter toutes nos peurs.
1: Ah, j'aime bien ça. Voilà. Est-ce que vous avez un autre message à passer aux jeunes, vous, d'il y a 30 ans?
3: Moi, j'allais juste rajouter pour dire, malgré tout ce que tu as comme succès et gloire, reste humble.
1: Ah oui, ouais, ça c'est important. C'est difficile quand on est comme vous. Alors vous êtes évidemment un énorme succès en France, hein, je le disais. Il n'y a pas une fête, un anniversaire. Et puis à la télévision, un 14 juillet, une fête de la chanson française. Vous êtes toujours là, vous êtes avec nous dans nos moments les plus joyeux. Mais c'est ça dans plusieurs pays du monde. Est-ce que c'est difficile de rester humble? Est-ce qu'à un moment vous avez eu peur d'attraper un peu la grosse tête?
4: C'est déjà le départ quand tu sais d'où tu viens. Ouais. Donc voilà, tu as une vision, donc tu es dans la continuité.
5: Nous, on a notre devise qui est la joie de vivre. Voilà. On apporte la joie de vivre à partout où on passe.
1: Exactement. Et la joie de vivre, en fait, ça empêche de prendre la grosse tête et d'être désagréable.
2: Oui, parce que entre le trop et le peu, il y a ce qu'on appelle la mesure. C'est ça. Et la mesure, c'est de pouvoir cerner tout ce qu'il y a autour de nous et de savoir que c'est grâce au soutien des autres que nous sommes là où nous sommes aujourd'hui. Donc c'est avec beaucoup d'humilité. Souvent, c'est pas parce qu'on est le plus talentueux qu'on connaît le plus de succès.
1: Oui.
2: Voilà. C'est souvent parce qu'on a l'amour des autres et que c'est cet amour-là qui te porte et qui t'amène plus haut. Donc quand tu sais faire la part des choses, il n'y a pas de raison que tu prennes la grosse tête. Ouais. Le talent seul ne fait pas le succès. Il y a beaucoup de choses qui font le succès.
1: Alors justement, donc il y a une partie du succès, c'est quand même le talent, on est d'accord. Vous avez dit l'amour des autres et donc se rendre aimable des autres, c'est très important.
2: Le respect des autres aussi.
1: Ouais. Est-ce qu'il y a de la chance à un moment? Est-ce que vous pensez que Magic System, vous avez été au bon endroit, au bon moment, et que ça a déclenché les choses? On disait que c'était pas facile au début, et ça l'est presque devenu. Alors, c'est de la chance?
2: C'est de la chance. Et il faut le dire, il y a de la chance, parce que la chance, c'est une opportunité qui s'offre à vous et qui ne vient pas plusieurs fois. Nous, on a surfé sur cette opportunité d'avoir une chanson qui a rencontré le consentement de tout le monde, une chanson que tout le monde a aimée, et on a profité de ça pour vendre notre musique à notre manière, en collaborant avec d'autres artistes, s'adaptant aussi à l'environnement dans lequel on nous a acceptés, et en essayant plus ou moins d'y rentrer dans la mémoire collective de tout le monde. Parce que Magic System, c'est pas seulement Premier Gaou.
1: Ah non,
2: il y a aussi cette chanson avec Leslie qui nous a mis en contact avec tous les jeunes lycéens de l'époque. Mm-hmm. Cette chanson avec les 113, un Gaou à Oran, qui nous a permis d'être dans toutes les cités. Cette chanson avec Justine Labille et Jacob Devarieux du groupe Kassav, qui nous a permis d'avoir toutes les Antilles. Donc, c'est plusieurs collaborations, plusieurs styles musicaux que nous avons mis ensemble pour être là où nous sommes aujourd'hui. Donc, il y a une opportunité, et quand l'opportunité, on a la chance de la saisir, il faut maintenant mettre de la stratégie, c'est ce que nous avons fait.
1: Alors, la chance, l'opportunité, le talent, l'amour, dans les deux sens, il nous reste le travail. Oui, est-ce que c'est beaucoup de travail aujourd'hui, Magic System? Là, vous préparez une grande tournée 2027 pour fêter vos 30 ans. Évidemment, nous qui ne sommes pas artistes, on se dit, oh là là, les artistes, c'est la vie de rêve et tout. Racontez-nous à quel point vous travaillez.
5: Pourquoi c'est beaucoup, beaucoup, beaucoup de travail. Mais à chaque fois qu'on a Abidjan, c'est vrai qu'on a passé du temps. Mais quand on a Abidjan, on se retrouve, on va chez Salif pour travailler. Pour travailler des chansons, souvent des mélodies, on apprend beaucoup de choses. Mais le travail, c'est surtout le travail.
2: Je crois qu'en toute chose, vous savez que vous avez parlé d'opportunité, vous avez parlé de talent, vous avez parlé d'humilité et tout. Mais le socle de tout ça, comme on le dit, c'est le travail. Il faut travailler chaque soir. C'est pendant 2 heures qu'on va s'exprimer devant un public. Chacun vient avec ses attentes. Donc cela demande d'harmoniser déjà un conducteur pour pouvoir aller sur scène. Cela demande de créer des chansons parce qu'on ne va pas rester avec les mêmes chansons pendant 30 ans.
1: Mais c'est bien que vous le disiez, ça, parce qu'il y a peut-être des gens qui pensent que vous vous faites fabriquer vos chansons par d'autres.
2: Ah non.
1: Donc non, Magic System, non, vous êtes les créateurs de vos chansons.
2: Nous écrivons nos chansons parce que c'est ce qui fait qu'on vit nos chansons. Vous savez, quand on va en studio pour enregistrer une chanson, quand on rentre, qu'est-ce qu'on se dit? Il faudrait qu'on crée déjà une ambiance dans ce studio. C'est cette ambiance-là qui va contaminer ceux qui vont écouter nos chansons. Donc quand on écoute une chanson de Magic System, il y a quelque chose qui se dégage. Cette joie de vivre qui se dégage, c'est un esprit que nous avons conçu depuis le studio. Et ça aussi, c'est un travail. Donc, il y a beaucoup, beaucoup, beaucoup de travail. Même si on met un peu de philosophie dans ce que nous faisons, il y a beaucoup de travail derrière. Et c'est le résultat que vous écoutez chaque fois que vous entendez Magic System.
1: Ah bah alors là, je vous imagine dans le studio enregistré Magic in the Air, et je me dis qu'il devait se passer quelque chose. Ça vous dit, on l'écoute? Allez, Magic System est dans Décibel, bon anniversaire, 30 ans!

Magic System, Magic ouais. in the Air. Alors ça, c'est vraiment un énorme tube international. Ouais. C'est devenu un hymne sportif ouais. aussi. C'est une chanson sur laquelle on entend aussi Ahmed Chaouki. Mm-hmm. Voilà. Je voulais le citer parce que dans votre carrière, et ouais. Vous nous l'avez dit hein, tout à l'heure, il ouais. y a énormément de rencontres musicales, de collaborations, des gens avec qui vous avez travaillé, des gens qui vous ont remixé, des gens qui sont venus chanter avec vous sur vos albums ouais. ou qui vous ont invité sur leurs albums. Je pense par exemple, on l'a pas encore cité, à Khaled. Oh,

0: Magic System. La question qui tue, pour vos 30 ans, est-ce que vous avez une collaboration de rêve? Quelqu'un avec qui vous adoreriez collaborer, et c'est pas encore fait, mais ça ferait un super cadeau de 30 ans?
1: Ben, il y a pas mal de projets que, sur lesquels nous sommes présentement. Je crois que c'est, on est en train de voir pour travailler du côté de l'Amérique latine, parce que ça commence à,
0: ah oui,
1: à monter là-bas aussi. Belle ambiance. On a une pensée pour Théodora, une pensée pour Shakira. Voilà, on a envie de bosser aussi avec l'autre partie du monde, parce que dans l'espace francophone, c'est vrai que on a essayé toutes les expériences. Ça serait bien aussi qu'on essaye avec les latinos, voir ce que ça peut donner. Donc le beau cadeau qu'on pourrait avoir, c'est de travailler avec un artiste latino qui, voilà, pourrait apporter un plus.
0: Très beau projet.
1: Voilà,
0: hablo espagnol.
1: Oui.
0: Si. Bon. Oui, bien. Non, moi pas du tout. Moi, je ne peux pas faire du duo avec Bad Bunny. Je ne sais pas parler. Votre tournée, la grande tournée des 30 ans de Magic System. Est-ce que ça a un goût particulier, une tournée comme ça, une tournée de Zénith et d'Arena, parce que vous avez joué dans des lieux tellement grands, vous.
1: Oui, mais c'est toujours bien de repartir à la conquête de son public. C'est des concerts exceptionnels. Ce n'est pas un concert comme une tournée ordinaire, mais c'est un peu le bilan de toutes ces 30 années. Et vous savez très bien que ces 30 années, nous avons traversé toutes les générations. Aujourd'hui, il y a des pépés qui nous écoutent, il y a des papas qui nous écoutent, il y a des enfants qui nous écoutent. Donc pépé, mémé, maman, papa, tout le monde vient.
2: Petits-enfants.
1: Et voilà, et chacun aura sa part. Ouais. Donc c'est 2 heures de communion, 2 heures de... Ce n'est même pas un concert.
2: Ouais.
1: Venir à un spectacle de Magic System, ce n'est pas un concert. C'est une messe. C'est une messe de prière, de communion, de... Voilà, on va vivre des choses. On va partir de premier Gaou jusqu'à Magic Indière, en passant par Bouger Bouger, Chéri Coco, la danse des magiciens.
2: Zouglou
1: Dance. Tous les succès qui ont été égrenés pendant toute notre carrière.
0: Ah oui, donc immense plaisir pour le public. On connaît tout par cœur déjà, quoi.
1: Tous ceux qui vont venir, je crois que le lendemain, il faut s'arranger à avoir un jour de repos. Parce que quand on rentre...
0: C'est pour ça qu'on vous prévient un an en avance.
1: Voilà.
0: Vous des vacances.
1: Parce qu'il faut se reposer après, parce que un concert de Magic System, c'est une salle de sport géante.
0: Ça va vous faire le cardio. Vous avez vendu 5 millions d'albums dans le monde. Ouais. Je pense qu'on peut rajouter 5 millions de repiques, parce qu'on a dû repiquer vos albums sur des cassettes,
1: etc.
0: Voilà. Ouais. Donc ça fait beaucoup. Ouais. Vous cartonnez aussi en streaming, vous avez plus d'un milliard de vues sur YouTube. Ouais. Ça aussi, c'est fou. Quand vous avez commencé, on n'écoutait pas la musique sur Internet. Qu'est-ce que vous pensez alors de ce passage-là? Je ne sais pas si c'est la même chose d'ailleurs, si le passage a été aussi difficile sur le continent africain qu'en Europe, parce que sur le continent africain, te sont traditionnellement, il y avait déjà un marché parallèle de la musique qui passait pas par les maisons de disques. En revanche, en Europe, oui, ça a bien embêté tout le monde, parce qu'on achetait nos disques au supermarché très sagement. Comment vous l'avez vécu, vous, alors ce passage au streaming à la musique qui n'est plus forcément gravée sur des disques?
1: Ben, je crois que c'était un mal pour un bien, parce que en termes de piraterie. Déjà en Afrique, on ne s'en sortait pas. Quand on était sur le support physique, on vendait des œuvres dont les retombées ne nous revenaient pas directement.
0: Oui, non.
1: Aujourd'hui, même si au niveau de l'Afrique, nous sommes encore en transition numérique, les choses vont encore mieux parce qu'il y a une traçabilité. Et ça peut nourrir son homme si c'est bien suivi. Ici en France, c'est vrai qu'au départ, on n'a pas vite accepté parce que on avait un lien avec le physique. C'était des rapports où on avait des séances de dédicaces dans les FNAC, dans des supermarchés avec nos fans et tout. Ça n'existe plus. C'est devenu trop du virtuel. Et d'ailleurs, on est en train de penser à faire revenir les vinyles, les CD. Pendant la tournée de Magic System, on va revendre ces supports-là parce que ça nous permettait de conserver un certain lien avec nos fans. Aujourd'hui, malheureusement, c'est du streaming. C'est vrai que commercialement, c'est plus facile, mais en termes de chaleur, en termes de rapport humain, il y a quelque chose qui nous manque quand même aujourd'hui.
0: Ouais, oui, puis on a envie de garder quand même un souvenir.
2: C'est ça.
0: Mais peut-être qu'aujourd'hui, en fait, en rentrant d'un concert, plutôt que d'acheter un t-shirt, on peut acheter le vinyle, quoi.
1: C'est justement. C'est d'ailleurs pour ça qu'on va faire un gros marché de merchandising avec tous ceux qui vont venir, des casquettes, des t-shirts, des CD, même ceux qui ont des CD à la maison, qui n'ont peut-être pas eu la chance de les voir signés par nous, pour en

0: Oui,
1: en France, c'était vraiment ça. C'est l'effet que ça vous a fait.
0: C'est l'effet parce que bon, vous savez, nous on est beaucoup très famille en Afrique. Donc quand on arrive, Leslie c'est la première petite sœur. Entre guillemets française.
1: Ah, c'est la première artiste.
0: C'est la première, voilà, qu'on a.
1: Ouais.
0: Donc, on la prend comme une petite sœur et même pendant le tournage des clips, et ce qui faisait que même quand on ne se voyait pas, on a l'impression que la petite sœur n'est pas à la maison. Donc, on a gardé ce rapport. Aujourd'hui, elle est devenue mère de famille. Nous, on est devenus aussi des pères de famille. Mais quand on se voit, c'est toujours les grands frères et la petite sœur. Et je me rappelle encore comme si c'était hier, cette chanson, on a passé d'excellents moments.
2: Voilà, yeah. 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
1: Merci pour ce joli a cappella. Des frissons, mes amis. Parce qu'on dit Magic System, oui, c'est transgénérationnel. Et oui, ça fait quand même hyper longtemps que vous nous accompagnez. Et je remarque qu'à chaque fois qu'on met une chanson de vous, les visages s'éclairent, s'ouvrent, les gens se tournent les uns vers les autres et se parlent. Ça, c'est une belle victoire quand même. Je ne sais pas si quand vous êtes devenu artiste, vous pensiez à ça, ou si vous pensiez qu'à la musique. Mais c'est beau quand même d'avoir cet effet-là sur le monde.
0: Ben oui, c'est notre côté humain. C'est le côté là où on n'est pas dans du semblant, c'est des émotions que nous émettons. Et d'ailleurs, je crois que cette tournée sera l'occasion de se retrouver, parce que se retrouver sur scène avec Leslie, ça c'était en 2003.
1: Il y a 20 ans.
0: Ben voilà, il y a plus que 20 ans.
1: Oh là là, oui, 23, voilà. Mais je voulais laisser la vie.
0: Donc, se retrouver sur scène avec Leslie, se retrouver sur scène avec Soprano, avec Kimbe, avec Mokobe, Rimka et tout ça. C'est des moments que nous voulons partager avec tous nos fans. Donc, on a hâte d'être
1: en tournée.
0: Voilà.
1: Vous avez compris le message, les amis, il va y avoir des surprises. 30 ans de carrière, 5 millions d'albums.

0: Diamant Export, c'est celui qu'on a écouté tout à l'heure, c'est Magic in the Air, qui est votre arme atomique de bonheur. Voilà, partout sur la planète. Mais on a quand même évoqué tout à l'heure le fait que dans vos 30 ans de carrière, au début, c'était pas la fête à la cafette. On va dire Magic System. Et alors, autant, on se dit, voilà, un groupe qui démarre, c'est normal que ce soit un peu compliqué au début. Quelles épreuves, quelles difficultés vous avez connues, notamment à vos débuts à Abidjan? C'était quoi la difficulté pour vous?
1: Déjà, pour avoir un producteur, c'était déjà difficile.
0: Ouais.
1: Et après, vous savez que l'Afrique, du côté musical, il y a beaucoup de problèmes. Donc nous, on a fait notre petit bonhomme de chemin. C'était pas facile, franchement. On s'est débrouillé au quartier avec une autre tam-tam.
0: Ouais.
1: Et puis un jour, on a eu la chance de connaître un producteur. On fait un premier album qui ne marche pas en plus. Donc ça devient encore un autre défi.
0: Mais c'est vrai que c'est une déception quand on appelle de tous ses voeux enfin son premier album et qu'il fonctionne pas. Ouais, c'est dur. Ouais.
1: Et après on s'est dit on va pas lâcher.
0: C'est ça en fait le secret, c'est la persévérance.
1: C'est ça.
2: La résilience parce que une chose est de tomber, une chose est d'échouer.
1: C'est ça.
2: Mais le plus difficile, c'est de pouvoir se relever pour continuer.
1: C'est clair.
0: Ouais.
2: Parce que c'est tout un espoir qui meurt quand on échoue. Ouais.
0: Parfois, on échoue parce qu'on n'a pas bien fait. Mmh. Parfois, on échoue parce que celui qui est en face a les oreilles bouchées ou pleines de cire d'abeille. Ouais. J'en veux pour preuve le parcours de premier Gaou. Combien de maisons de disques ont refusé premier Gaou?
2: Je ne sais plus du combien, mais le nombre de producteurs déjà.
0: Ouais.
2: Je crois qu'on est passé de main en main parce que personne ne croyait en ce titre.
0: Et vous y croyez?
2: Oui, parce que c'est notre esprit, on y a mis des notes pour pouvoir donner quelque chose. Mais vous savez, quand vous avez échoué pour la première fois, en Afrique, c'est difficile d'avoir une deuxième chance. Donc, c'était pas évident. Et puis, c'est arrivé. Les personnes qui ont cru en nous ont vu vite les résultats. Et puis, c'est parti.
0: Ouais.
2: Mais nous, on se projetait déjà parce que c'était un autre défi. Quand on connaît un tel succès, on s'est dit, mais comment on fait pour garder la barre haut comme ça? C'était quand même difficile. Mais on a essayé. Et puis après, ça a marché. Mais comme Manadia l'a dit, c'est le côté de la professionnalisation qui n'était pas évidente en Afrique. Nous n'avions pas un secteur musical très professionnel. Donc il a fallu que nous arrivions en France dans les années 2000. Et là, on a connu ce qu'on appelle la professionnalisation de la musique.
0: En fait, vous avez transformé l'essai, quoi.
2: C'était de la passion quand on était en Afrique, mais quand on est arrivé ici, c'est devenu une profession.
0: Voilà. Quand on vous entend chanter premier Gaou a cappella à l'Olympia en 2002, on se dit que heureusement que vous y avez cru.

0: genre de moment magique que vous allez vivre avec Magic System, la tournée des 30 ans. Merci infiniment d'être venu nous voir. Asalfo Manaja, Tino Goudet, bon anniversaire.
1: Merci beaucoup.
0: De Magic System. Et on écoute ce premier gars où nous on signe tout de suite. On sait. Merci les gars.

0: Magic System était dans Décibel pour l'annonce de la grande tournée qu'ils donneront partout en France pour fêter leurs 30 ans.
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0: Une artiste qui ne sera pas la voix d'un seul tube.
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0: Quel tube, hein, cela dit. Soleil Bleu nous a fait danser tout l'été dernier et nous a permis de découvrir la voix de Louisa, jeune trentenaire franco-brésilienne, amoureuse de toutes les musiques, qui vient ce soir vous présenter son premier album. Et bonsoir Louisa.
4: Bonsoir.
0: Bienvenue dans Décibel. Chère Louisa, on s'était croisés aux dernières victoires de la musique. Et alors, je vous avais trouvé complètement à votre place. Et je sais pas, contente de faire partie de cette grosse cérémonie. Certaines et certains y étaient vraiment le ventre serré, pas bien, avec des gouttes de sueur là sur les tempes. Et vous, non, vous étiez bien avec vos deux copains de Bleu Soleil.
4: Oui.
0: C'est un bon souvenir.
4: Ouais, c'était un bon souvenir. En fait, je me suis, juste avant mon passage, juste avant qu'on rentre sur scène, il y a du coup le présentateur qui dit, et maintenant une habituée de la scène. En fait, il allait appeler Camélia Jordana, mais c'était juste avant nous. Et en fait, je me suis dit, je me suis matrixé le cerveau en m'imaginant que j'étais une habituée. Je dis, mais oui.
0: Cérémonie.
4: Mais oui, je suis une habituée, je suis à ma place, c'est là, ici.
0: En tout cas, c'était une belle soirée. C'était une belle soirée.
4: Ouais, c'était une belle soirée. Puis je revenais du Brésil, donc j'étais dans une good vibe.
0: Ok. Alors, j'ai un peu menti tout à l'heure quand j'ai dit que c'est avec Soleil Bleu qu'on a découvert votre voix. En vrai, sur plein d'albums, on vous entend, Louisa. Nous, ici, dans Décibel, on avait craqué sur Hélicoptère, le dernier album de Féfé. Il était venu en parler dans l'émission et il avait parlé de Quelque part, votre duo.

0: Louisa et Fefe. Louisa.
1: Fefe.
0: Il est bien cet album, hein. Ouais. Hélicoptère sous-côté. Allez écouter Fefe, vous serez heureux. Mahom aussi, qui vous fait chanter Le temps de l'amour.

0: je me dis, c'est le CV d'une chanteuse qui a commencé par faire ses classes beaucoup sur scène. Et c'est comme ça qu'on rencontre sa famille musicale et des gens chez qui on va comme ça inviter sur un ou deux morceaux.
1: Ouais, alors là on a entendu trois, mais en vrai il y en a bien plein d'autres.
0: Énormément.
1: Il y avait Fakir aussi, il y a du coup Kewa, Steve, là, il y en a beaucoup.
0: Il y en a énormément.
1: Et la plupart, ouais, avant d'être chanteuse professionnelle, je squattais les scènes des autres en fait. Je montais sur la scène des autres et j'attrapais un micro, c'était genre plus fort que moi. Il fallait que je partage les mélodies que j'avais dans ma tête. Vraiment, c'était vital quoi. Et du coup, heureusement, tout s'est bien passé et apparemment, j'ai fait des prestations assez correctes puisque les gens m'ont proposé ensuite d'enregistrer avec eux. Donc la plupart du temps, ça s'est fait comme ça, oui, en volant le micro, en volant
0: au culot, en fait.
1: Au culot total.
0: Au culot et au talent, parce que effectivement, ouais. Une fois qu'on a chopé le micro, faut assurer. Et ça a été votre cas. Alors c'est marrant, vous avez employé l'expression avant d'être chanteuse professionnelle. Qu'est-ce qui pour vous est le point de bascule, le moment entre la fille qui rêve de chanter et la fille qui est chanteuse?
1: Mais en fait, j'ai pas tant rêvé de chanter. C'est vraiment, comme je disais, c'est devenu vital, quoi. Vraiment, à un moment donné, je pouvais plus assister à un concert en tant que spectatrice. J'avais deux options. Soit il fallait que je parte du concert, soit il fallait que je monte sur la scène pour chanter, parce que vraiment, c'était physique, quoi. Je sentais que ça brûlait en moi. Il fallait absolument que soit je parte, soit que je monte sur la scène. Donc, c'était pas tant un rêve, mais vraiment une nécessité, quoi. Vraiment.
0: Mais c'est magnifique, c'est la première fois que j'entends ça, Louisa. Non, mais alors, moi, franchement, ça me touche énormément ce que vous dites, parce que, en fait, je pense que les artistes pour qui c'est vital, pour qui c'est faire de la musique ou mourir, alors, c'est pas les plus équilibrés dans la vie, mais qu'est-ce qu'ils donnent, quoi, quand ils sont sur scène ou même quand ils sont en studio. Alors, c'est quoi le parcours qui vous amène à ça, à ce feu dans le ventre? Je sais que vous avez fait très jeune de la musique, vous avez aussi fait les beaux-arts. Bref, vous êtes une artiste avec un grand A. Racontez-moi un petit peu le parcours.
1: Bon, déjà, je suis née dans une famille artistique. Mon père, lui, il est musicien. Ma mère, elle est danseuse contemporaine. Et mon père fait du jazz et ma mère, du coup, danse contemporaine. Donc, les deux, dans leur médium, on parle beaucoup de liberté, quoi. C'est vrai que dans le jazz, on parle, du coup, d'improvisation. Oui. Et pareil, dans la danse contemporaine, danse contact. Et ma mère, elle nous a toujours, depuis petite, elle nous a amené à nous libérer corporellement et à réussir à s'exprimer. Exprimer sans peur avec notre corps, et elle nous faisait des gages en fait, genre ok, pour 2 euros là au milieu il y a un bouchon, on était en voiture, il y a un bouchon, je mets la musique à fond et tu danses au milieu des voitures. Donc quand t'es petit, pour 2 euros tu le fais, tu vois. Ouais. Où on est là, on voulait trop l'énorme sucette dans la boulangerie, elle dit bah ok, vous voulez la sucette, mais là on doit danser la valse au milieu de la boulangerie pendant 5 minutes, et on était là bah vas-y, ok, tu vois, voilà, avec le recul j'ai dit mais
0: génial.
1: Et en fait, elle nous a libérés quelque part.
0: Ah bah là, c'est le vaccin contre tous les complexes.
1: Ouais.
0: Formidable. Et alors, c'est votre maman ou votre papa qui est brésilien?
1: C'est ma mère.
0: Ah.
1: Ouais. C'est la liberdade do Brasil. Et du coup, déjà, il y a eu ce côté-là où, depuis que je suis née, tu vois, on se met pieds nus, on danse dans la rue, elle nous a, voilà, y a ce truc-là. Et ensuite, mon père, dans la musique, j'ai beaucoup écouté, il nous a, voilà, il y a des disques magnifiques dans sa bibliothèque, il y a du monde entier, c'est vraiment voilà, j'ai découvert le monde ouais. Quoi, dans ses disques, et très comment dire, avec une écoute assez rigoureuse, quoi. C'est vrai, ouais. Que voilà, il fallait une écoute attentive, et j'ai vraiment, enfin voilà.
0: C'est l'écoute qui permet d'apprendre des choses aussi, en écoutant les autres, quand on écoute vraiment.
1: Ouais, tout à fait. Je pense que mon père, il a eu plus une approche un petit peu plus sérieuse, en fait, dans son approche avec l'art, même dans le cinéma, tu vois. C'est vrai qu'il est très cinéphile aussi. Il fallait qu'on regarde le film depuis le générique, quand tu vois. Voilà, c'était très sérieux. Et moi, j'ai des tics maintenant. Tu sais, quand je regarde des films avec des copains, je dis non, mais on se tait.
0: Ah, il faut pas se lever au cinéma avant la fin du générique de fin, quoi.
1: Oui, non, mais même surtout à la pas. Maison, tu ouais. vois, ah, je veux ouais. dire, on est un tout, là, le film a commencé, genre, c'est silent, mais genre, vraiment, il nous regardait, genre... bref, je reproduis un peu ces tics, un peu de tyrans, comme ça, mais... Bref, au final, ça m'a permis aussi d'avoir un regard et une écoute attentive sur l'art en général. Donc oui, donc j'ai toujours baigné dans la musique, mon père musicien, donc j'étais toujours dans les répétitions, dans les concerts, les tournées, et du coup génial quoi, j'ai toujours c'est grandi avec ça. Et dès que mes parents ils ont capté que j'aimais bien chanter, du coup ils m'ont mis à la maîtrise de Bretagne, c'est un cursus horaire aménagé, du coup
0: c'est très intensif là. Ouais, ce sont des jeunes musiciens mais qui bossent comme des pros hein.
1: Ouais, 4 heures par jour quand même, tous les jours, ouais, tous les jours conservatoire, mais c'était super parce que du coup j'allais à l'école que le matin
0: et conservatoire l'après-midi.
1: Ouais. Donc pour nous c'était le rêve hein, c'était trop bien, et là formation classique, voilà, ça c'est très très rigoureux aussi, mais aujourd'hui c'est ce qui me donne la liberté aujourd'hui d'aller où je veux musicalement quoi. Donc ça c'est vraiment génial.
0: Dans ce premier album justement hein, on va dans plein d'endroits que vous entendrez tout à l'heure parce qu'on va se balader dans le disque, mais on va commencer avec la chanson qui vous a amené aux victoires de la musique et qui a été le gros tube depuis l'été dernier, c'est Soleil Bleu, donc en collaboration avec Bleu Soleil. Et alors la légende raconte, Louisa, que vous avez écrit les paroles dans le RER.
1: Une partie des paroles, ouais.
0: C'est génial. Parce qu'alors ça n'a rien à voir avec un RER hein, pour ceux qui connaissent pas la chanson.
1: Bah ouais, mais justement, j'avais en fait, je revenais du Brésil là. Le Brésil est toujours quelque part hein.
0: Oui.
1: C'est évident, et oui, séparation et ouais, c'est comme si j'avais fait un voyage astral, comment dire, une projection, j'ai fermé les yeux et je me suis j'ai imaginé mon monde parfait. Je l'ai écrit pour me faire du bien en fait, et j'ai pas du tout. Mais c'était inconsciemment. J'ai tout fait ça inconsciemment. Je pensais même pas un jour la chanter en live. Je pensais pas que encore moins que ça allait exploser comme ça. Donc je l'ai vraiment fait pour moi et sans imaginer que ça allait faire du bien à autant de monde, donc ça c'est vraiment trop bien.
0: Louisa, élève de la maîtrise de Bretagne à Rennes, énormément de chants, etc. Ça c'est toute votre enfance, beaucoup de musique, donc on a dit du piano, de la guitare, de la harpe, de la danse, etc. Et à un moment, vous allez évidemment prendre votre envol, qui amènera un peu plus tard aux collaborations dont on a parlé et puis à ce premier album. Mais je sais que ce qui a beaucoup changé votre vie et finalement qui vous a transformé en l'artiste que vous êtes aujourd'hui, c'est les voyages.
1: Oui, tout à fait. Ouais. Tout à fait. C'est vrai que après la maîtrise de Bretagne, arrivé au lycée, j'osais pas chanter. C'est vrai qu'en France, il y a un peu ce truc du jugement, du regard de l'autre, et j'osais pas dire que je chantais. En plus, je faisais du classique, alors ouais. trop la honte. Du coup, mes potes au lycée ne savaient pas du tout que je chantais. Et puis en plus, j'avais d'autres aspirations. Je commençais à découvrir la musique électro, donc voilà.
0: Ouais.
1: Et ensuite, mais il y avait quand même cette pudeur, un peu cette gêne, voilà. Et à 18 ans, je suis retournée au Brésil toute seule. Et là, les Brésiliens, ils ont une sorte de bienveillance de base, quoi que tu fasses, ils t'aiment. Et en fait, donc à 18 ans, ils m'ont redonné la force de juste rouvrir ma voix. Et à 19 ans, je suis restée à La Réunion pour 5 ans. J'ai fait mes études là-bas.
0: Les Beaux-Arts,
1: ouais. Et en fait, à La Réunion, là, du coup, là, la voix, elle s'est... Là, je l'ai plus refermée, là. Ouais. Je l'ai plus refermée. Et j'ai découvert, du coup, les jam sessions, donc la musique improvisée. Et à La Réunion, c'est très riche. Du coup, il y a vraiment énormément d'un. C'est vraiment, on appelle La Réunion, je pense.
0: Oui, ça réunit.
1: Il y a des influences du monde entier, des gens. Du coup, quand on fait des jam sessions, c'est des vrais jams dans le sens où on invente tout du début à la fin.
0: C'est-à-dire que vous, quand vous chantez dans une jam, vous savez pas ce que vous allez chanter. Vous improvisez des paroles, vous accompagnez.
1: J'improvise. Moi, quand je chante à la base, je chante dans une langue inventée. Les, les paroles, ça vient après, c'est venu un petit peu par défaut, par contrainte. Mais moi, donc, j'ai sorti plein de sons, j'ai sorti même un EP entier dans un langage inventé. Et c'est mon langage préféré. C'est, j'utilise ma voix simplement comme un instrument, en fait. Et avant de mettre du sens, parfois, je trouve que la musique, elle parle tellement déjà d'elle-même et les mots, ils peuvent être réducteurs, quoi. Et donc, c'est juste utiliser ma voix comme un instrument musical, quoi. Et du coup, voilà, j'improvise comme ça. Je peux, c'est ce qui m'intéresse, c'est ça, c'est la mélodie, la musicalité des sons et la percussion aussi des sonorités, des mots. Et quand je chantais à la maîtrise, on chantait en allemand ou en latin, donc moi je comprenais rien de ce que je chantais. Oui. Et c'est quand on lisait les partitions, il y avait une note et un son en bas. Et moi j'ai appris à la musique comme ça, en fait. C'est juste une note et une sonorité. Je pense que c'est comme ça que j'ai construit un petit peu ma perception de la musique, quoi. Et du coup, ouais, voilà, complètement improvisé. Il pouvait y avoir un clavier qui faisait du hip-hop, un violon classique avec un rythme de percussion maloya traditionnel de la Réunion, et puis on mélangeait tout ensemble, et puis on faisait une musique tous ensemble. Et c'est vraiment là, donc je suis tombée dedans, et personne pouvait m'arrêter. Je pouvais chanter pendant 3 jours non-stop, quoi.
0: Ben, ce foisonnement, on le retrouve hein, dans ce premier album. Il vient de sortir. Alors, les amis, évidemment, je vous le recommande pour se balader un petit peu dedans. Vous dire que, bah oui, du voyage, il y en aura toujours avec Louisa et Jetlag.

0: Alors, Louisa, toutes ces chansons qui viennent de sortir, comment elles sont arrivées? Est-ce que tout ça est très récent? Est-ce qu'il y a des chansons que vous avez en vous depuis vos premiers voyages au Brésil, à La Réunion, etc.? On est comment dans le temps sur ce disque?
1: Alors c'est très mélangé, c'est vrai que j'ai des textes, je pense, qui traînent dans mon téléphone depuis 2 années au moins.
0: Ouais.
1: 3 ans, le temps passe tellement vite.
0: Il y a déjà, elle est en train de regarder en fait l'arrière de sa pochette pour voir un peu les chansons. Celle qui arrive par exemple, la Vida Loca.
1: Alors la Vida Loca, celle-ci, elle s'est faite cette année. Je l'ai écrite cette année. Et en fait, quand j'ai commencé à l'écrire, j'ai pensé à inviter Carbone dessus. C'était le feat que je voulais faire avec Carbone, parce que je trouvais que c'était un peu la vibe un peu solaire qu'il avait dans Imagine. On venait de se rencontrer, je l'ai trouvé super. Et quand je commençais à l'écrire, je me dis, ça me fait penser à Carbone, viens, je l'invite. Et le jour d'arriver au studio, il me dit, mais je sais pas, je crois que celle-ci c'est un peu gagné d'avance, moi je chercherai un truc un peu plus mélancolique. Et du coup on est parti sur totalement autre chose.
0: Vous avez fait Étincelle ensemble.
1: On a fait Étincelle, du coup on a rouvert nos tiroirs, on a fouillé ce qu'on avait, et puis on a inventé une nouvelle chanson. Étincelle, du coup, la Vida Loca, ça s'est fait cette année. Ouais, il y a des bouts, j'avais déjà commencé à écrire, par exemple le western chinois. Je me souviens que j'avais western chinois, j'ai testé dans toutes les langues. J'ai même fait une version avec un mélange de hongrois, de japonais. J'ai fait vraiment plein de versions.
0: Mais si vous vous demandez, western chinois, c'est comme ça.

0: Alors ça veut dire qu'en fait, une chanson, avant le jour, la seconde où vous l'enregistrez, elle peut changer 600 fois.
1: Bah même maintenant, hein, moi j'aimerais bien faire un album juste de remix de mes propres chansons.
0: Enfin, il vient de sortir, Lisa. Attendez un peu quand même. Faut attendre la réédition, quoi, dans quelques mois.
1: Ouais.
0: Ah ouais, mais c'est vrai. Mais oui, mais ça c'est voilà les vestiges du live en fait et de toutes ces jam sessions, etc. Pour vous, en fait, la musique, elle est pas figée.
1: C'est hyper difficile de se dire c'est fini.
0: C'est comme ça.
1: Ouais. C'est vrai qu'il peut avoir vraiment plein de directions différentes et c'est très compliqué pour moi, ouais, de figer ça. Moi, je fais de la peinture et c'est un peu pareil de dire vas-y là on s'arrête. Du coup, je fais plusieurs versions de peinture. Enfin bon, bref, je vais pas partir.
0: On s'est baladé un petit peu à l'intérieur de ce disque extrêmement solaire et qui réunit finalement tout ce que vous aimez dans la musique. Vous avez réussi à le mettre dans votre disque.
1: Il a fallu me canaliser un petit peu. Oui, parce que j'aime le monde, en fait. J'aime le monde. On m'a dit, Louisa, premier album, viens, on essaye un petit peu de pas trop perdre le public. Mais voilà, d'essayer d'avoir quand même un fil rouge. Bon, évidemment, il y a le Brésil qui est là. Il y a ma double culture qui est celle-là. On peut pas y échapper.
0: Mais on ne veut pas y échapper.
1: On ne veut pas y échapper. Après, j'ai un grand amour de la musique tzigane, aussi Balkans, spécifiquement Roumanie. J'ai réussi un petit peu à l'intégrer à la fin d'un morceau qui s'appelle Nuage, que j'ai fait en featuring avec
0: La Daniva.
1: Avec La Daniva, ouais.
0: Ah, on écoute quelques notes. J'adore ce morceau.
1: Trop bien.

0: dans un film de Costa Rica. Je suis fan, c'est mon rêve de jouer dans un film de Costa Rica et de chanter avec lui. Je te jure,
1: Mais il faut lui dire, Emir, she's here.
0: Oui.
1: Elle est là.
0: Non, mais
1: elle
0: en plus,
1: là, Louisa.
0: Il me connaît, genre, j'ai squatté une de ses scènes aussi.
1: Ah, bah oui. Faut dire, les concerts d'Emir Costa Rica et le No Smoking Orchestra, c'est quelque chose.
0: C'était ça.
1: Ah ouais.
0: À La Réunion en 2016.
1: Ah ouais.
0: Je suis montée sur la scène dans un festival et j'ai chopé le micro. Je savais pas trop qui c'était à cette époque-là. Et je vois, il joue de la guitare, il me regarde et il vient me voir, fait What's your name? Et j'ai dit.
1: Vous le faites bien, vous l'imitez hyper bien, je l'ai interviewé, il a vraiment fait
0: voix. J'ai dit Louisa. Et là, et notre chanteuse, Louisa! Et les gens, ils pensaient tous que j'étais slave ou roumaine, parce que comme j'improvisais aussi mon langage quand je chantais, c'était marrant.
1: Que de bons souvenirs. Alors ça, c'est un très très beau souvenir de scène. Ça veut dire que donc la tournée qui s'annonce, autant que ce soit là, sur tous les festivals d'été, je l'ai dit, hein, vous êtes une des artistes les plus programmées cette année. Et puis ensuite, donc il y a votre tournée à vous. Tout est déjà prêt dans votre tête.
0: J'ai trop hâte. Bah déjà, nous, on va vivre la première aventure du tourbus. Pas sur toute la tournée, mais sur quand même une bonne partie. Et moi, j'ai jamais voyagé en tourbus, donc j'ai très hâte de découvrir ça. Plus c'est mon équipe de musiciens, on est des bons jammers. Du coup, on va faire de la musique. Ça se trouve, il y a un album qui va naître.
1: C'est possible, hein, que ça vous inspire
0: dans le
1: en
0: bus.
1: Vrai.
0: Ouais.
1: Et puis je citais ces énormes festivals. Ça va être des foules assez énormes et denses et compactes. Ça vous excite? Ça vous donne le trac?
0: Écoute, j'ai là du coup à force d'avoir fait quand même beaucoup de scènes,
1: oui.
0: Je suis de plus en plus libérée. C'est vrai que moi les deux premières années quand j'ai commencé à faire de la scène, du coup ça remonte à 2018-2019, j'étais terrifiée à parler au public. Je disais quasiment rien, je disais bonjour, au revoir, au milieu je disais le nom du groupe,
1: oui.
0: Mais voilà, et là de plus en plus. Maintenant, ça fait tellement du bien de pas avoir peur, d'être libérée, de parler, parce que je pouvais chanter devant 20 000 personnes, mais parler au public. En fait, quand j'ai réalisé que je devais faire l'animation aussi,
1: oui.
0: J'avais pas eu conscience de ça en fait au début, avant mon tout premier concert. Tu sais, je me dis bon, je suis chanteuse, je vais chanter, mais non, en fait, il faut animer.
1: C'est un autre
0: métier quoi. Et là, maintenant, j'aime bien. Je me suis trouvé un petit clown et ça me fait du bien. Du coup, là, maintenant, bon, préparez-vous. Peut-être, je vais vous mettre des tunnels. Avant, je parlais pas. Maintenant,
1: elle va faire des chroniques.
0: Même ça nous arrive, genre d'improviser complètement une musique maintenant en live. Parce que ça aussi, c'est un truc que j'avais pas conscience avant de faire mes premières scènes. C'est qu'on allait devoir faire tout le temps les mêmes chansons en concert.
1: Ah oui, la fameuse setlist.
0: Ouais, et c'est vrai que comme je viens de la musique improvisée, des jams et tout, ce que j'aime, c'est créer la musique instantanée, quoi. C'est de la découvrir au moment où je la fais. Et là, de savoir que j'allais faire tout le temps les mêmes morceaux, ça m'a un petit peu, c'était un peu la désillusion. Donc là, avec mes musiciens, c'est cool. Ça nous arrive des fois d'improviser une musique sur scène et ça, c'est génial.
1: Ah, donc n'hésitez pas à prendre des billets pour plusieurs dates de concerts de Louisa. A priori, il y aura des surprises à chaque fois. Et donc, entre les chansons, c'est le retour de la petite fille qui dansait dans les embouteillages. Ça y est, libérée, délivrée. Louisa, je vous souhaite le meilleur avec ce disque, avec cette énorme tournée. Et à la prochaine, Louisa. Merci.
0: Merci beaucoup.
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0: Massé est venu s'installer en puisée loin du tumulte pour écrire et composer ses chansons folk. Si la voix est douce, les chansons, elles, ne sont pas toujours tendres.
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2: C'est quoi cet objet, Pierre ?
3: Ah, c'est un appareil, c'est pour tester la force. Ça date des années 50. On serre la poignée, donc ça vous indique là votre force.
2: Et qu'est-ce que ça fait dans votre salon de coiffure ici à Frouzens ?
3: Ah bien, c'est les jeunes appréciaient beaucoup là avant de partir à l'école. Là, ils partaient à l'école, ils passaient devant ma boutique et très souvent ils posaient leur cartable, leur sac et ils venaient tester leur force. Et ça leur plaisait beaucoup.
2: Ce qui marque quand on entre dans votre salon, c'est un tout petit salon et surtout il y a que des objets hyper datés.
3: Il y a beaucoup d'objets qui ont appartenu à mon grand-père, donc qui était coiffeur. Mon grand-père était coiffeur, mon père, mon frère, ma sœur.
2: Incroyable.
3: Oui.
2: Ces flacons, par exemple. Alors, parlez-moi de ces flacons.
3: Les flacons appartenaient à mon grand-père à l'époque, donc c'est des flacons, on appelait ça des frictions. Et donc, je me souviens très bien, quand j'étais gamin, il y avait ces frictions là qu'il utilisait tous les jours.
2: On est accueilli quand on entre dans votre salon par des vieux films en noir et blanc. Oui. Je me dirige vers la caisse qui est juste incroyable. Quand date cette caisse ?
3: Ah oui, la caisse appartenait à mon père. Là, d'accord, mais elle est très vieille. Vous voyez, si je peux me permettre. Voilà, donc on peut faire.
2: Vous en servez toujours ?
3: Ah oui, je m'en sers un petit peu, oui, comme ça, vous voyez, c'est du papier. Donc comme ça, hop, après, vous voyez,
2: Elle est de quelle époque ?
3: C'est les années 50.
2: Il y a même un agenda de 1954. Quels souvenirs vous gardez de votre enfance quand vous étiez petit et que vous étiez dans le salon de votre grand-père ?
3: Particulièrement donc du père Joseph qui venait se faire raser donc tous les matins. Et donc il parlait en patois avec mon grand-père et je participais, je savonnais le père Joseph. J'ai des bons souvenirs. Des très bons souvenirs de ça.
2: Alors il y a un objet que vous avez offert à votre grand-père. Je crois même qu'il l'avait fabriqué.
3: Ah, c'est un petit sac en peau de brebis qu'il m'avait confectionné. Donc j'y mettais mon casse-croûte. Vous voyez, puis j'ai metté mes outils, peine, ciseaux, et je l'ai toujours sur moi, je l'ai toujours dans ma boutique, et j'y tiens beaucoup.
2: Ouais. Votre grand-père.

0: Père, votre père, ils vous ont vu coiffeur?
1: Ah oui, bien sûr, oui, ils m'ont vu coiffeur, oui, ouais. Et fier de, eh oui.
0: Ouais. Que vous disent les habitants de Frouzens sur votre petit salon qui est juste incroyable? C'est la première fois de ma vie que je vois un salon comme celui-ci.
1: Tous les Frousinois m'appellent Pierre, et les jeunes m'appellent Pierrot le blaireau, c'est par rapport à mon outil de travail, bien sûr.
0: Voilà. Est-ce qu'il y a un bruit, un son que vous voudriez nous faire écouter, Pierre?
1: Oui, je peux vous dire oui tout de suite. C'est un objet que je me sers tous les jours, pratiquement à chaque client. C'est ma tondeuse manuelle.
0: Oh, on entend un petit peu. Merci.
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3: On sait qu'on est lorrain parce que quoi, Nicolas Thuron?
4: Parce qu'on est tuyau rouge ou tuyau bleu.
3: Je connaissais le fil rouge sur le fil rouge, le fil bleu sur le fil bleu.
4: Oui.
3: Je ne connaissais pas le tuyau rouge. Le tuyau rouge.
4: Vous n'êtes jamais allé à la piscine d'Amnéville?
3: Si, non, bah piscine d'Amnéville, je ne crois pas. Thermopolis.
4: Sinon, vous auriez tilté tout de suite. Alors, Thermopolis, monsieur a les moyens.
3: Oui,
4: monsieur,
3: tu parles.
4: Chez Radio France.
3: Tu parles.
4: Laissez-nous entre prolétaires. Alors, aujourd'hui.
3: Au chaud, eau froide?
4: Ah, on y est presque. Aujourd'hui, à cause du coût de l'énergie, les piscines municipales ou communautaires n'ont plus que l'eau froide. Ouais. Elles sont de moins en moins chauffées. Il y a une ambiance de morgue là-dedans. L'eau est si fraîche que t'as juste envie d'y ajouter un peu de pastis pour l'apéro. Tu rentres dans le grand bassin comme dans un bocal de fluide glacial. Et le pire, pour les hommes, c'est le fameux PDC.
3: C'est quoi le PDC?
4: Passage des couilles. C'est le moment... Ah! T'es là, tu restes un quart d'heure entre deux eaux, avec la ligne de flottaison qui te chatouille et qui te transforme les mistiflettes en rotouflons. Les gamins, eux, ils s'en foutent, ils vont à la baille, et deux minutes après, ils sont bleus, ils claquent des dents.
3: C'est vrai.
4: Tu sais, ils ont les lèvres violettes, comme celles des Bob l'éponge à la fin du Beaujolais nouveau. Mais jadis, quand l'énergie n'était pas une question et qu'on cramait du charbon en forfait illimité, on avait un vrai climat tropical à l'Aquadrome ou à la piscine d'Amnéville. N'importe quel Mosellan a passé au moins une journée dans la zone de loisirs du Stalheim, connu pour son zoo, son golf, en Thermopolis pour les plus riches, et sa piscine,
3: bête.
4: Et ses fameux toboggans rouges et bleus.
3: Ah.
4: Rouge-bleu, deux parcours, deux ambiances, le rouge et le bleu. Un Stendhal pour daltonien. C'est aussi les couleurs de l'eau chaude et de l'eau froide, vous l'avez dit, qui correspondent parfaitement au caractère de ceux qui fréquentent l'un ou l'autre parcours. Le tuyau bleu, c'est pour les tempéraments frileux.
3: Les
4: petits. Oui, c'est pas très dur.
3: C'est très bien pour moi, ça.
4: Une petite promenade de 4-5 virages,
3: voilà.
4: Une descente douce, les pas d'avant l'heure. Des fois, ça glisse si peu que tu restes coincé, en mode occlusion intestinale. Vous m'en parliez hors antenne. Faut que t'attendes que le descendeur suivant vienne te dégager à coups de talon. C'est le tuyau de ceux qui respectent les limitations de vitesse, qui sont vaccinés contre le Covid et qui votent modem. Tuyau rouge, en revanche, Jean-Michel Cliché. Tuyau rouge, en revanche, c'est le feu. C'est pour les têtes brûlées. Ça commence par un bec de pélican qui fait guili-guili dans le ventre et que je plonge la tête en avant assez vite pour m'arracher le maillot. C'est les tuyaux de ceux qui font de la moto sans casque, qui écoutent de la musique trop fort et qui mangent épicé. Et alors, vous qui nous écoutez, vous êtes plutôt tuyau rouge ou tuyau bleu?
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5: Pluie, neige, canicule, brouillard, la météo décide si on va râler ou si on va râler autrement, si vous voyez ce que je veux dire. Mais dans le fond, qui décide des prévisions météo? Qui observe? Qui calcule? Qui c'est qui tranche à la fin? Et surtout, pourquoi ils disent qu'il va y avoir du soleil alors qu'on se prend une rincée? Eh bien, réponds tout de suite dans les coulisses de Météo France Alsace que je teste pour vous aujourd'hui. Je suis à Ilkirch-Grafenstaden. Ici, on estime, on calcule le temps qu'il fera demain. Et à côté de moi, voici Simon. Simon, c'est le technicien météo. C'est lui qui surveille des capteurs, des antennes, des machines qui parlent. Bref, tout le langage, c'est des chiffres. Entre le vent, la pression, l'humidité, tout est mesuré en continu avec des stations météo basées un peu partout en Alsace, à des endroits stratégiques, en altitude, dans les vallées, en plaine ou encore en ville, au nord, au sud, bref, un peu partout. Et à cela, on peut ajouter aussi d'autres outils comme les radars, les satellites. Et chaque jour, c'est des millions d'observations qui arrivent dans les ordinateurs de Météo France Alsace. Et avec des équations très, très, très complexes. Et cette complexité est en lien avec notre prochaine découverte. Direction le bureau des modèles météo. Ça, c'est avec Théo. Théo, il est météorologiste et il m'explique eh bien, qu'on ne prédit pas le futur. Mais en revanche, on calcule des scénarios et leurs probabilités. Certains modèles

0: Par exemple, simule l'atmosphère avec comme résultat, écoutez bien, 350 prévisions possibles chaque jour. Ah bah oui, hein, la machine, elle calcule tout ce qui est possible. Hein, et c'est l'humain, enfin, qui va trancher. Parce que oui, la météo, en bout de ligne, bah, c'est pas juste une machine. Hein, c'est aussi un cerveau. Il y a un cerveau qui tranche. Et en parlant de cerveau, en voici un autre bien rempli. C'est celui de Cédric. Il est climatologue. Et Cédric, lui, va nous emmener littéralement dans un autre monde. Parce qu'avec ses analyses à Cédric, eh bien, on ne regarde pas demain, non. On va regarder 100 ans en arrière, car Météo France, eh bien, conserve en quelque sorte la mémoire du climat depuis plus de 150 ans. Parce que le passé, eh bien, il nous permet quoi ? De comprendre l'avenir, surtout avec les notions du dérèglement climatique, qui nécessite une véritable expertise. Alors, après ce dévoilage d'outils, de calculs, d'équations et d'expertise en tout genre, comment se fait-il qu'en 2026, on puisse encore se tromper dans les prévisions ? Eh bien, j'ai posé la question et la réponse de mes spécialistes est claire. Prévoir la météo, c'est comme essayer de prédire la forme exacte des vagues dans une soupe qu'on remue en permanence, sauf que la casserole fait la taille de la planète et que la cuillère tourne toute seule. Et en plus de ça, il y a quelqu'un qui joue avec le feu. On continue. Bref, vous l'avez compris, hein, impossible d'être parfait, seulement de se rapprocher de probabilités, mais avant tout, le rôle de Météo France Alsace, c'est d'anticiper au maximum les risques.
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1: Je rêvais d'avoir une maison à la campagne. Cette maison, c'est comme si j'y étais née. C'est ma maison de famille.
2: Ma maison s'appelle l'Ostao de la Mar.
3: C'est une maison un peu envoûtante.
4: Eh bien, vous voyez, des livres et trois fenêtres qui me donnent le paysage du pays, comme si c'était trois tableaux.
5: Ils ont vécu ici.
6: Hugo Gaudry.
7: Elle m'a dit d'aller siffler là-haut sur la colline.
5: En juillet 1968, Huguette Carin, présidente du comité des fêtes du charmant village de Cotignac, écoute son transistor quand elle entend Joe Dassin chanter « Siffler sur la colline ». Et c'est là que germe une idée un peu folle.
8: J'ai demandé donc au maire, je lui ai dit « Qu'est-ce que vous pensez si nous donnions un terrain de Cotignac, si c'est pour la mairie, d'accord ?» Pour que Joe vienne chanter, et il me dit « Bon, ben d'accord, fais-moi une lettre, je vais le proposer. » Ce qui a été fait et accepté. Donc, il est venu chanter une vingtaine de jours après. Et dès qu'il avait un gala sur la côte, il venait coucher chez nous. Et voilà comment ça s'est passé.
5: Joe Dassin donne un concert mémorable le 12 août 1968 dans la cour de l'école. Après sa prestation, Huguette l'accompagne visiter le terrain proposé. Un bel emplacement que le chanteur estime néanmoins trop proche du village. On lui en propose alors un autre, dans le quartier Saint-Joseph, sur les hauteurs, près d'un monastère. Enthousiaste, il l'accepte illico. Séduit autant par le lieu que par son nom. Il faut dire qu'il s'appelle Joseph Dassin.

0: Jo ne fera construire une maison sur le terrain que 10 ans plus tard. Mais il revient souvent à Cotignac et loge au Look Allen, l'hôtel-restaurant créé par Huguette en plein cœur du village. Il y prend toujours la chambre 6. Look Allen, où l'on peut croiser les Pink Floyd ou Yvonne de Gaulle. Et la chambre 6, où Jo dormira le 14 janvier 1978, mais pas seul.
1: Jo Dassin va chanter dans un instant. Jo Dassin a vécu hier un moment important dans sa vie, puisqu'il s'est un moment troublant. Il avait sans doute plus le trac hier à Cotignac dans le Var que sur scène, devant M. Martin, le maire de la localité, qui a uni Christine et Jo pour le meilleur et pour le pire.
0: Après avoir hésité avec Tahiti, c'est finalement à Cotignac que Christine dit oui à Jo. Ce jour-là, ce n'est pas vraiment l'été indien, mais un déluge, qui cependant ne gâchera pas la fête pour les 500 invités conviés par le couple. On chantera une partie de la nuit, un concert improvisé qui se terminera en duo avec l'ami Serge Lama.
2: Samedi 14 janvier, contrairement à l'habitude, il pleuvait sur Cotignac. Étaient-ce les larmes des admiratrices de Jo Dassin qui, ce jour-là, épousaient dans la mairie du village la ravissante Christine Delvaux? Enfin, malgré le mauvais temps, tout Cotignac était là, dans les rues, aux abords de la mairie, pour saluer celui qu'il considère maintenant comme un enfant du pays, puisque Jo Dassin y possède une fort belle maison. C'est M. le maire en personne qui, vers 15h30, procédait à la cérémonie, ponctuée par le crépitement des appareils photos, tandis que la musique des sapeurs-pompiers de Brignoles interprétait les succès de Jo Dassin.
3: On ira où tu voudras, quand tu voudras.
0: Pour le dessert, un pâtissier a créé un gâteau géant, reproduisant la maison que Jo vient de faire construire, dans la Pinède, en haut de la colline. Si un jour, vous allez visiter Cotignac, labellisé plus beau village de France, et que vous souhaitez dormir au Look Allen, demandez la chambre 6.

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1: Une main dans le pop-corn, le ticket dans l'autre, vous entrez dans l'une des salles du Sénéchal. Mais avant d'être le cinéma de Guéret, c'était quoi ?
2: Et ouais. Daniel Domecq, je suis passionné de cinéma. À l'origine, c'était un bâtiment qui était en déshérence depuis un certain nombre d'années et qui était une école. C'était l'école Jean de Sessac, un grand bâtiment qui n'avait plus de fonction et dont il a été décidé de le transformer en cinéma à la demande d'un groupe qui s'appelait le groupe Raymond, qui est plus connu aujourd'hui sous le nom du CGR. Donc il y a des salles un petit peu partout en France et c'est donc cette société-là qui a réalisé les travaux avant 1983 puisque

0: des séances de cinéma. Et le propriétaire qui a acheté tout ça en 1919 en a fait un cinéma, un grand cinéma de 350 places avec balcon qui va fonctionner de 1919 à 1934. Si on a beaucoup d'autres façons de regarder des films, ce qui est tout à fait louable et respectable, je crois vraiment que la dimension lieu de rencontre et de convivialité et la qualité surtout des images projetées et du son que l'on entend sont à mes yeux irremplaçables.
1: Bonjour.
2: Guillaume, je suis directeur du cinéma La Sénéchal. J'ai grandi avec ce cinéma dès mes 7 ou 8 ans, on va dire.
1: Est-ce que ça fait maintenant d'en être le directeur ?
2: Waouh ! Un choc ! Non, ça fait bizarre et en même temps, il y a une sorte de logique quelque part.
1: Si vous pouviez dire quelque chose au Guillaume qui a 7 ans ?
2: Je pourrais lui dire, tu vas voir, il va y avoir plein de nouvelles choses excitantes dans le cinéma et plein de choses auxquelles tu ne pensais pas encore qui vont arriver et qui vont émerveiller tout le monde.
1: Maintenant, vous pourrez plus vous faire de films sur ce qu'était le Sénéchal avant. C'était une école.
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4: Salut, Brice Hizel.
1: Comment il s'appelle déjà ?
4: Je m'appelle David Pasquet, j'ai 55 ans.
5: C'est le musicien alors ?
4: Je suis talabardeur, musicien, compositeur.
5: Ça c'est terrible, les musiciens, ça branche toujours beaucoup les femmes. C'est dur pour les autres.
1: Mais qu'est-ce que tu fais là ?
4: Je suis dans les petits bonheurs.
6: À la fin, la musique !
4: Vous habitez où, vous m'avez dit ? Alors, moi j'habite à Vannes, je viens du centre-Bretagne, du Saint-Nicolas-du-Pélen.
5: Comment t'as fait pour te retrouver là-bas ?
4: Parce que je suis arrivé par la rencontre d'une fabuleuse femme qui a finalement m'a déplacé de mon centre-Bretagne.
7: J'ai jamais vu un homme avoir autant d'égards pour une femme.
4: J'habite là-bas depuis 95. Il y a la mer, il y a la ville, il y a la campagne pas loin. Bon, il y avait une culture vantaise aussi à Saint-Nicolas, c'est-à-dire que c'est quand même le Pline qui est roi à Saint-Nicolas-du-Pélem. Et finalement, d'aller à Vannes, c'était pas aller tellement l'étranger pour moi.
8: Oui, enfin, en somme, tu n'as jamais quitté le département.
9: Pour ainsi dire.
10: J'ai acheté un petit 45 tours. Regarde.
4: Mon premier 45 tours, c'est un Titi et Gourminet qui se parle avec une petite musique derrière.
11: Gourminet, veux-tu jouer avec moi ? Gourminet !
4: Ouais, voilà. Oh, Gourminet, non, non, non, non, non, non. Bah, j'écoutais ça tous les jours. Hein. D'ailleurs, je crois qu'il restait toujours sur l'électrophone. Ça me rendait plein de joie et en même temps un peu de méfiance quand même. Parce que Titi, il faut qu'il fasse attention à Gourminet. Et Gourminet, c'est un malin.
12: Une
4: blague courte.
12: Bon, vous y allez, oui.
4: Un jour à la plage, celle-ci voulait toucher mon coquillage. Je lui ai dit, oh, fais-moi l'amour si tu veux, mais touche pas à ma coiffe.
5: Très drôle.
12: Ce matin, exercice d'expression orale.
4: N'est que tout de la variant. Hein.
1: Ce qui signifie ?
4: Ce qui signifie, c'est pas le tout de raconter les conneries.
1: Ah non, je confirme.
13: Oh, bon, dites pas de conneries.
4: Allez, salut, canabou.
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1: Gros ce vin là, il est ben trop bon pour la modurer.
2: Berrichon dans le texte.
1: À modurer le vin, ça veut dire y rajouter de l'io. Je vous avoue que je connaissais pas ce mot là, puis que je l'ai trouvé dans mes livres. Je vais le souffler au grand maître des chevaliers du PSU à Mentou. Vu que là-bas, les gars, ils s'engageront à ne jamais couper d'eau un vin de qualité. Ça veut dire, les gars, qu'il faut jamais amodurer du vin, à moins qu'il soit ch'ti. Par chez nous, les ch'ti vins, il n'y en a plus. Je dis pas que dans le temps, il n'y avait pas Chuck Pichette qui méritait d'être amoduré. Mais au jour d'aujourd'hui, plus besoin de s'accrocher au bord de la table pour avaler votre canon de Sauvignon. Quand même, chez les marchands, on trouve des vins qui venons, on sait pas ben de l'avoue. Des gros rouges que tachons les nappes et le fond des verres. Et que méritons ben d'être amodurés. Blascandi, Georges Blanchard. Si par hasard, la souée vous amène par chez nous, jabio dégraissé, ou rentrez jamais au ch'ti domaine, beuvez plutôt l'io du fossé. Le bourgeois, il vous recevrait avec jouet, vu qu'il est plus barlot que méchant. Mais, je vous préviens, il vous ferait bouer du vin de marchand. Oh, si le vieux Noé, sroutant de sounache, n'avait pu goûter que ce jus-là, je connaîtrais encore que le vin de parche, et je dirais point de mal du Noah. Ouais, qui est pourtant bon à valouer, et qu'on dit, pour ben exigeant, oh, c'est plus fort que moi, je peux pas boire du vin de marchand. C'est épais, ça saoule, et ça tache, le fond du verre, et devient noir et bleu. Quand que ça pendait à la moustache, on croit voir goûter du sang de bœuf. Pour moi, bon gens, v'là ma consigne. Gardez le corps solide et sain, buvez surtout du vrai vin de vigne, du vin de chez nous, du jus de raisin, et le pays connaîtra la joie en nous montrant son vrai penchant. Le jour qu'on n'y donnera plus à boire du vin de marchand.
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3: Le saviez-vous, tous les jours, on prend 2 minutes pour découvrir les histoires méconnues du Vaucluse, et ça c'est avec vous Maxime Perron. Bonjour.
4: Bonjour Mathieu et bonjour à toute l'équipe.
3: Et aujourd'hui vous nous parlez d'un surnom assez surprenant. Je pense que même les habitants de Villeneuve-les-Avignons ne connaissent absolument pas cette histoire. Alors certains des habitants ont des surnoms, alors c'est le cas à Nîmes, hein, on les appelle les crocodiles là-bas. Et donc Maxime, vous nous dites qu'à Villeneuve-les-Avignons, les habitants sont surnommés les lézards.
4: Oui. Alors les lézards, ouais, c'est plutôt étonnant parce que derrière en fait ce surnom un peu amusant se cache une véritable histoire médiévale à la frontière entre la réalité et la légende. Une histoire qui commence donc au XIVe siècle avec un personnage aujourd'hui presque oublié, Pierre de Luxembourg.
3: Vous parlez de Pierre de Luxembourg, c'est qui ce monsieur? C'est un roi, un pape, un cardinal?
4: Un cardinal, oui. Oui, c'est ça. Un cardinal très jeune d'ailleurs, connu pour sa vie pieuse, son humilité et sa générosité. Il vit à Villeneuve-les-Avignons, dans un palais où il refuse le luxe et meurt d'ailleurs au même endroit en 1387 à seulement 26 ans. Après sa mort, sa réputation de sainteté est telle que ses reliques deviennent immédiatement un enjeu majeur. Et c'est là en fait que la rivalité avec Avignon commence. La ville d'Avignon souhaite récupérer les reliques pour les honorer, mais les habitants de Villeneuve-les-Avignons considèrent ces restes comme un trésor inestimable, presque sacré. Voilà. Alors les Avignonnais font une proposition spectaculaire. Nous vous donnerons autant d'or que la caisse des reliques peut en contenir. Ah, c'est une proposition alléchante. Et pour les habitants de Villeneuve, cette offre est difficile à refuser. Alors ils vont accepter. L'échange se fait entre les deux rives du Rhône, d'une manière très solennelle. Les reliques partent à Avignon dans l'église des Célestins, construite spécialement pour ces reliques quand même. Et les Villeneuvois repartent avec une caisse identique, censée être donc remplie d'or.
3: Censée, parce que ça veut dire qu'il y a un problème quelque part, c'est ça?
4: Bah oui, parce que selon la légende, une fois la malle ouverte, les pièces d'or se transforment en milliers de lézards. Des lézards qui s'échappent aussitôt, qui filent dans les rochers de Villeneuve et disparaissent autour de la ville. Une histoire racontée dans des archives et des récits anciens comme une punition symbolique de la cupidité. Depuis plus de 6 siècles, on appelle les habitants de Villeneuve donc les lézards. Et aujourd'hui encore, il y a quelques symboles qui se cachent un peu partout, sur certaines façades et sur la place notamment Jean Jaurès, où vous avez une statue de lézard. Je vous ai mis la photo dans l'article web. Comme le disait Frédéric Mistral, gai lézard, bois ton soleil, l'heure passe trop vite et demain, il pleuvra peut-être. À Villeneuve-les-Avignons, être un lézard, ce n'est pas juste une moquerie, c'est presque une philosophie de vie.
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2: Dôme. Voilà un nom qui ne boude pas ses origines. Ben oui, je me souviens avoir croisé des pièces à Rennes, à Dijon, et toujours à côté de Dôme, il y avait écrit Nancy. Et je vous avoue que j'ai toujours du mal à ne pas être super fier quand je vois ces pièces ailleurs que chez nous. On dit pièce d'ailleurs parce que c'est une œuvre unique à chaque fois. Quand vous possédez un objet dôme, vous possédez une pièce parce que vous possédez un morceau de savoir-faire. Quelque chose d'unique puisque ça n'est pas fabriqué à la chaîne mais selon des techniques très élaborées pour lesquelles la main de l'homme est indispensable. La main, l'œil, l'esprit de l'homme puisqu'il faut les trois. Les trois en action pour que cet objet magnifique parvienne jusqu'à vous, que jusqu'à vos yeux dans la vitrine de la place Stanislas ou même, pourquoi pas, dans votre salon. C'est l'esprit de l'homme qui imagine les couleurs. Ces couleurs qui peuvent être vives, mais qui sont souvent douces, hein, nuancées, comme devrait l'être la vie, au fond. C'est l'esprit des artistes sélectionnés par Dôme qui fait naître l'idée. Des fruits étonnants, ici, le petit prince, là, des animaux exotiques dans cette autre collection. On a beau bien connaître Dôme et savoir que l'imagination est première, mais on s'étonne à chaque fois des idées et de l'audace qui se mettent en marche pour sortir de nouvelles beautés. Ensuite, après le travail de l'esprit, c'est la main de l'homme qui met en œuvre l'étonnante technique de la pâte de verre, technique rarissime hein, que Dôme maîtrise avec brio depuis plus d'un siècle. Le verre est coloré, fondu, coulé dans une sorte de moule, et c'est là que l'alchimie permet la naissance de la pièce. Ensuite, c'est encore la main de l'homme qui va nettoyer, apaiser la matière et lui donner cette patine et ce génie surtout de choper le moindre rayon du soleil pour s'en vêtir et pour briller. L'œil est là aussi pour vérifier qu'il n'y ait justement pas de défaut et l'œil seul juge, décide de l'avenir de ce qui est déjà une suite énorme de savoir-faire, d'efforts et de matières premières. Ben oui, parce que si l'œil détecte un défaut, on casse tout et on recommence. Du sable, le feu, des minéraux, Dôme, c'est une alchimie unique au monde, née à Nancy. Et ça, c'est fin bien.
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1: 6h20, c'est votre rendez-vous les gens d'ici. Tous les jours, nous mettons en lumière une personnalité qui fait briller notre région. Elle se confie au micro de Romain Bruno sur votre radio locale ici par Île-de-France. Et aujourd'hui, retrouvons Romain en Seine-et-Marne avec son invité dans une garderie pas comme les autres, hein, n'est-ce pas Romain ?
2: Oui, je suis dans une garderie très spéciale, car elle n'est pas pour les enfants, non, mais pour les animaux et surtout pour les chiens. Et j'ai Fanny. Bonjour Fanny.
3: Bonjour Romain, ici c'est chez Duck Daycare, c'est la garderie pour chiens que j'ai créée et ouvert il y a un an à Séris.
2: Alors pour celles et ceux qui ne connaissaient pas et qui n'ont pas entendu l'interview d'il y a ça un an, on rappelle ce qu'est Duck Daycare.
3: Duck Daycare, c'est une garderie pour chiens à la journée. Vous pouvez y laisser votre chien pendant que vous travaillez ou si vous avez un déplacement. Mais c'est aussi une boutique avec des friandises et des accessoires, des dog wash en libre service pour laver son chien et un espace bien-être pour prendre soin de lui avec des professionnels du monde animalier qui se relaient chaque mois pour prendre soin de votre toutou.
2: Elle est venue d'où cette idée de créer comme ça ce petit endroit magique pour les chiens?
3: Cette idée, elle m'est venue il y a 6 ans lors d'un voyage à New York. Je suis passée devant une garderie canine et là, je me suis dit, c'est le paradis pour chiens, pour mon chien, Snow, parce que je cherchais une solution de garde à l'époque. Je n'en trouvais pas et en tombant devant cette garderie, je me suis dit, c'est le lieu où je veux l'emmener.
2: Qui vient ici exactement?
3: Je vais avoir la clientèle locale qui souhaite laisser son chien pendant qu'il travaille. Ils n'ont pas forcément le temps de s'en occuper. Mais j'ai aussi une clientèle qui va à Disneyland Paris, qui n'a pas la possibilité de laisser son chien dans la chambre d'hôtel et qui veut offrir une journée magique à son chien, donc ils choisissent Duck Daycare. Parce que Disneyland Paris, c'est juste à côté, à 5 minutes.
2: C'est quoi la journée type d'un chien ici?
3: Une fois qu'on a déposé son chien, il va être accueilli, on va jouer avec lui, lui proposer des activités, que ce soit de l'agilité d'intérieur ou de la stimulation mentale. C'est parfait pour l'enrichissement personnel. Et ensuite, on va les emmener se promener, puisque les chiens ont besoin d'aller explorer et de renifler. Et on a plein d'espaces verts autour de nous.
2: Vous avez un super métier, Fanny.
3: Ah, je l'adore, mon métier.
2: Et combien de chiens d'inscrits?
3: Alors, je peux vous donner ce chiffre-là. En un an d'ouverture, j'ai accueilli plus de 250 chiens au sein de ma garderie, avec des chiens venus à la fois du territoire, Val d'Europe, où je suis implantée, mais aussi depuis l'étranger. Le chien le plus loin, il vient d'Australie. Et il y a 3 jours, il venait du Panama, les toutous. Donc, on arrive à me trouver partout dans le monde.
2: Et d'ailleurs, si on veut prendre rendez-vous, si on veut laisser tranquillement et sereinement notre chien...
3: Oui, je suis située au 7 boulevard Michael Faraday à Séris. Et vous pouvez aussi me retrouver sur les réseaux sociaux, DuckDaycare77 ou mon site internet DuckDaycare.fr.
2: Merci Fanny, voilà, c'était un petit rendez-vous au paradis des chiens.
1: Et c'était très mignon. Merci Romain Bruno et merci à votre invitée Fanny, jeune entrepreneuse et créatrice de Duck Daycare en Seine-et-Marne. Une interview à retrouver en intégralité, même en vidéo, hein, avec tous les petits chiens sur notre page Instagram et sur notre site ici.fr.
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4: Taureau, je crois que c'est du 21. Ah non, je sais plus.
5: Savez-vous ce que c'est que l'astrologie?
6: C'est les astronautes qui vont dans l'espace.
4: C'est l'espace et les constellations, le placement des étoiles.
5: Vous êtes de quel signe?
6: Verseau. Moi, je crois que je suis taureau.
7: Moi, je suis taureau.
8: Ah si, je suis taureau.
5: Comment on a découvert que vous étiez de ce signe-là? C'est grâce à quoi?
4: Bah, au mois de l'année, par exemple, le taureau, je crois que c'est du 21 mars jusqu'au 20... Ah non, je sais plus.
9: Moi, j'avais un petit carnet de jeu et il y avait un jeu. Si on réussit le jeu, ben, on savait on était de quel signe.
10: C'est quand même magique, hein?
11: Waouh, c'est fabuleux! Et pourquoi on fait ça?
9: Je sais un peu, Verseau, c'est de quel temps à quel temps? C'est de la fin de janvier au début de février. Et moi, vu que je suis née le 31 janvier, bah, je suis Verseau, du coup. Ça s'appelle des signes astrologiques. Et l'astrologie, du coup, bah, c'est des signes astrologiques.
5: T'es taureau, ça veut dire que tu rentres, t'as besoin d'une étable?
4: Non, c'est sur les qualités. C'est quand on est, par exemple, taureau, bah, dans le mois de où on est taureau, bah, on n'est pas comme d'habitude.
5: Et vous êtes comment, messieurs les taureaux?
4: Bah, j'en sais rien.
12: Il possède certainement des qualités, mais voilà. Lesquelles?
9: Je sais pas, moi, je pense de l'émotion. Beaucoup, beaucoup d'émotions. Après, je sais pas.
13: Comment je peux te montrer que je peux être fort et sensible?
7: êtes noble et affectueux.
8: Les taureaux, eh ben, par exemple, ce sont des personnes qui sont nées pendant les mois de taureau.
13: C'est logique.
14: Quand on est taureau, on se contrarie plus, on est plus vexé, alors que d'habitude, non.
15: Taureau, bah, vu que les taureaux, c'est costaud, bah, je pense que les taureaux, ils sont costauds. Enfin, ceux qui ont les signes astrologiques taureaux, ils sont peut-être très forts.
5: Et les balances, alors?
15: Quand on était le signe astrologique balance, c'est-à-dire que quand il y a quelqu'un qui nous dit quelque chose, on va le balancer.
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16: L'attraction ouvre ses portes, on va rentrer dans une première salle. Et déjà, quand on vient de dehors et qu'il fait 2 degrés, on est content de retrouver un peu de chaleur. Ce qui est assez incroyable, c'est qu'on traverse plusieurs salles avec plusieurs ambiances. On va pouvoir voir de nombreuses plantes, sentir, interagir en parlant. Et on va voyager à travers un jeu de lumière, un jeu de mapping assez incroyable. Et franchement, je l'avoue, c'est assez bluffant.
17: Transférons l'énergie récoltée vers les serres via le système racinaire de mes plantes. Au rendez-vous de l'autre côté. Je sens que ça va être spectaculaire.
16: Alors pour ceux qui ont déjà eu l'occasion d'aller au bassin des Lumières à Bordeaux, on est un petit peu dans ce même univers. On va voyager dans une serre éclairée avec un mapping qui va interagir aussi en fonction de nos pas. Et ça, c'est plutôt sympathique. On marche, la lumière s'éclaire au sol, les murs sont éclairés avec des décors paradisiaques, fleuris. Et franchement, c'est extrêmement bluffant. Allez, on quitte la serre pour un autre monde, un autre univers. Direction la toute dernière salle où là, normalement, j'avais eu l'occasion de venir dans les coulisses lors de la construction de l'attraction il y a quelques semaines. Là, on va se retrouver face à un arbre imposant et il va falloir lui redonner vue en tapant en rythme sur des énormes tambours qui ont été mis à disposition. Et ça, je suis persuadé que ça va plaire aux petits, mais aussi aux grands. Ok, donc là, je vais me greffer avec une famille. On va taper à fond sur le tambour. En fait, à chaque fois qu'on donne une impulsion sur le tambour, ça envoie de l'énergie dans l'arbre, l'arbre prend vie. Et pour le reste, je vous laisserai le découvrir par vous-même, mais c'est, faut le dire, assez magique. Est-ce que je peux vous demander qu'est-ce que vous en avez pensé?
18: Franchement, c'est super top, c'est une belle expérience, c'est très joli.
16: Ça vous a plu?
19: Ça change beaucoup de toutes les attractions qu'on peut voir partout en fait. Et là, c'est vachement ludique, même pour les enfants. C'est très visuel. Le fait de la fin de taper sur les tam-tams, franchement, c'est juste génial.
16: Est-ce que ça vous a plu, les filles?
20: Oui.
16: Pourquoi ça vous a plu?
20: Parce que, en fait, les plantes, elles nous avaient suivies. Et c'était trop bien. On a beaucoup aimé. Et voilà.
16: Bon ben voilà, je vous l'avais dit, ça marche sur les petits, ça marche sur les grands. Maintenant, il vous reste plus qu'à venir ici au Futuroscope pour venir découvrir la Serre des Mondes. C'est l'une des deux nouvelles attractions de cette saison 2026, la 39e pour le Futuroscope. Bon, je vous souhaite quand même qu'il y ait un peu plus de soleil qu'aujourd'hui. Quoique, franchement, pour aller dans la Serre des Mondes, vous serez quand même content de retrouver un peu de chaleur.
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21: Et là, on est vraiment dans l'ambiance. Hein. Voilà. Pour découvrir.
22: C'est par là.
21: Oh. Bonjour. Donc là, parmi les bruits que vous entendez, on est vraiment dans l'ambiance du début de vinification dans un domaine viticole en Bourgogne. Alors, Nathan Drouin, on est chez vous et on est un petit peu pas chez vous.
22: Exactement, ouais. On est chez Vincent Girardin, donc au 5 impasse des Lampennes, à Meursault. Et donc, j'ai la chance de pouvoir vinifier ici, dans cet espace, chez, du coup, mon patron.

0: Où t'as été mis en tonneau déjà?
1: Oui, tout à fait.
0: De ce millésime 2025.
1: Exactement. Pour l'instant, seuls les aligotés sont en fermentation. Et les Saint-Romains et les Haussé-du-Reste, qui ont été récoltés un petit peu après, eh ben, eux ne sont pas encore partis en fermentation. Ah. Ils sont en demi-muit, en fait. Ah. C'est pas la pièce traditionnelle bourguignonne, mais c'est des fûts de 500 litres. Pour pas justement marquer trop le vin et donc avoir vraiment la fraîcheur de la ligotée, sur ce que je recherche.
0: Le fait d'avoir son petit rond de serviette.
1: Oui.
0: Dans un domaine a priori assez gigantesque, hein, parce que là on est vraiment dans une forêt de tonneaux.
1: On est bien équipé, et c'est ça la chance.
0: C'est ça en fait, voilà, parce que le fait de démarrer une activité viticole aujourd'hui en Bourgogne, ça vous aurait demandé des millions d'euros, j'imagine.
1: Oui, beaucoup d'investisseurs, beaucoup d'investissements de ma part aussi. Et donc là, c'est vrai que j'ai la chance d'avoir les vignes et de me consacrer aux vignes et d'avoir cette partie-là pour vinifier. Donc oui, très chanceux et très reconnaissant aussi.
0: Est-ce que d'un point de vue organisation, ça ne doit pas forcément être facile non plus? Je me dis, vous partagez quoi, un calendrier, un tableau Excel sur « Attendez, je viens bosser tel jour pour moi, je viens bosser tel jour pour le domaine ?»
1: Non, je travaille au domaine et puis le soir, ben, je fais mes petites cuvées et ou le matin en arrivant, je m'organise comme ça, ou entre midi et deux aussi.
0: Sur vos temps de pause.
1: Exactement.
2: Vigneron pour son domaine en dehors de ses horaires de travail, dans un autre domaine viticole, c'est le quotidien de Nathan à Meursault. 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
4: Frédéric Roch a créé à Saint-Pavas un lieu divin et qui expose bien plus de 10 vins produits à consommer évidemment avec modération. Sa passion, les vins, les vieux millésimes. Frédéric Roch, légende ici.
5: Bonjour, je m'appelle Frédéric Roch, j'ai 51 ans. Je suis né à Alençon, dans l'Orne, mais je me considère manceau de cœur. Et ma particularité, c'est donc d'être un amateur de vieux millésimes de vin. Alors, quel a été mon parcours? Je suis scientifique de formation, j'ai été statisticien dans des laboratoires pharmaceutiques. Ensuite, je suis devenu conseiller en gestion de patrimoine, où j'ai travaillé en banque, en assurance et à mon compte. Et depuis 2022, j'ai créé Boire du Bon, une cave bar à vin. Et cette cave bar à vin, elle est à Saint-Pavas. Alors cette passion pour les vieux millésimes, ça a commencé quand je me suis intéressé au vin, dès l'âge de 18 ans. Je me suis intéressé petit à petit aux vieux millésimes lors d'achats de vin en vente aux enchères. Un jour, je suis tombé sur une bouteille de ce type-là qui était vraiment exceptionnel et donc là a commencé mes achats de vieux millésimes et c'est devenu vraiment une passion et la majorité de mes bouteilles en cave sont des vieux millésimes maintenant. Est-ce que je suis alcoolique si je bois des vieux millésimes? Non, au contraire, c'est vraiment dans des moments exceptionnels où je sors ce type de bouteille. Alors, quel est le plus vieux millésime que j'ai pu goûter? Alors, j'ai bu un Sauterne de 1937 qui est une très grande année de Sauterne et récemment, pour mes 50 ans, je me suis ouvert une bouteille de ma cave personnelle, un quart de chaume 1933 du château de l'Écharderie. Et donc, c'était exceptionnel aussi. C'est le seul vin de la Loire qui a l'appellation Grand Cru. Ah, le meilleur vin du monde, ça c'est une question très difficile parce qu'aujourd'hui, on fait du bon vin partout dans le monde. Mais c'est vrai que la France fait des vins exceptionnels. Et donc, voilà, il y a les amateurs de Bordeaux, les amateurs de Bourgogne. Donc, je veux pas rentrer dans ce match. Moi, je suis un amoureux des vins de la Loire. Voilà, c'est notre région. Hein, on est en Sarthe. On touche du doigt l'appellation de la Loire avec les Janières sur le sud Sarthe. La Loire, c'est immense. Hein, ça va de Muscadet jusqu'à Saint-Étienne avec les côtes du Forez. Et donc, entre ces deux appellations, il y a énormément de choses. Est-ce qu'en Sarthe, on fait des bons vins? Oui, on fait des très bons vins. Le Janières est une appellation qui est de plus en plus réputée. Kurnonski, qui était surnommé le prince des gastronomes, disait que deux ou trois fois par siècle, le Janières peut être le meilleur vin du monde. Voilà, c'était Frédéric Roch. J'étais très heureux de vous parler de ma passion et donc profiter de la vie parce que chaque année est un bon millésime.
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6: Vous partagez avec nous un lieu de Provence et ce matin, vous allez nous faire découvrir une source.
7: Eh ben non.
6: Ah bon?
7: Non.
6: Mais qu'est-ce que vous m'avez écrit alors?
7: Ben, c'est faux. Sur le coup, je voulais, puis après, je me suis dit non, une source, ça se dit pas.
6: Vous faites un peu comme vous voulez.
7: Exactement. Non, ça se dit pas une source. Alors, c'est pas moi qui le dis, c'est l'île des Bellons dans le château de ma mère. Voilà. Mais je vais quand même vous parler de source à travers ces gens de Manon. Oui. Hier, vous vous rappelez, je vous ai parlé de l'expression patin couffin.
6: Oui.
7: Hein, qu'on emploie dans le sens de etc. Mm. Et j'ai mentionné l'expression et le con de Manon. Et pour n'offenser personne, j'ai dit, ne le prenez pas pour vous les Manon, c'est juste une expression. Et j'ai ajouté, on vous aime d'amour. Mm. Ok. Problème, c'est qu'à peine ma chronique finie, ma chérie m'a demandé, c'est qui cette Manon que tu aimes d'amour? C'est vrai. Alors, je lui ai dit, mais personne, c'est une expression. Et elle me dit, mais pourquoi tu me dis que tu l'aimes d'amour? J'ai dit, mais non, mais t'as pas la ref, c'est Pagnol, c'est Manon des Sources, c'est Hugolin, hein. Vous savez, Manon, je t'aime d'amour.
6: Oui, vous faites, non, Eric?
7: Manon, je t'aime d'amour.
6: Je t'aime, Manon.
7: Voilà, on est d'accord, voilà. Mais désolé, on va quitter la poésie bucolique et romantique de Manon des Sources et les collines pour que je vous explique cette expression, le conte de Manon. Alors pour tout vous dire, on ne sait pas trop d'où elle vient, elle ne semble pas typiquement provençale, en tout cas on la connaît dans le sud-ouest, jusqu'à chez Francis Cabrel, même si elle est très attachée à la Provence, notamment à travers l'œuvre de Pagnol, bien sûr. Comme je vous l'ai dit, on l'emploie pour exprimer là aussi une suite que l'on n'énumérera pas, comme pour dire etc. Exemple dans un roman de Jean-Paul Delfino, et tout le conte de Manon et tout le tremblement. Ou encore chez Maurice Gouirand, il regrettait la prospérité de Marseille, mais aussi le respect de la religion, de la morale, de la discipline, du patin couffin et du conte de Manon. Oui, le conte de Manon, c'est l'équivalent de patin couffin et tutti quanti. Autre subtilité décrite par Rivo Nora dans son dictionnaire des parlers régionaux, l'expression serait utilisée pour couper court aux exigences de son interlocuteur. Exemple, et le conte de Manon, non, pendant que tu es, leur dire, allez, c'est bon, hein, arrête-toi, tu m'as gonflé. Dans la lignée des fatio de, fin de chichoulo, fin de pute, ou même, autre expression avec d'autres prénoms, je suis désolé, la putain d'Adèle ou la putain de la Caroline, on va avoir des problèmes.
6: Je pense, oui.
7: Cette interjection est aussi utilisée pour marquer la surprise. En voici un exemple sous la plume de Maurice Gouirand, cette fois dans le théorème de Langambi, le con de Manon, mais c'est mon riri. Et on la trouve aussi chez Gilles Del Papas, sous la variante la con de Manon. Selon Robert Bouvier, dans le Parler Marseillais, l'expression exprime aussi le dépit ou l'irritation, hein, et il donnait cet exemple, le con de Manon, ça a encore foiré. On trouve aussi des variantes avec le con de Madon, et on vous aime aussi d'amour, les Madons. Non, je vais rien dire, parce que je vais avoir des problèmes avec Magaté. Magaté, c'est toi que j'aime d'amour. En tout cas, tous les auteurs s'accordent à dire que Manon est sûrement là juste pour la rime, sans aucun lien avec une quelconque Manon qui aurait existé.
6: Ben bien sûr.
7: Et je vous le confirme parce que j'ai vérifié toutes mes sources.
6: Parfait. Un petit bonjour à votre gâté qui nous écoute ce matin.
8: Manon des Sources.
6: Oui, non, mais c'est pardon.
8: Il avait bien Manon des Sources.
7: Non, j'ai vérifié mes sources maintenant. Je ne sais pas s'il la vérifie.
6: Oui, non, mais bien sûr. Bien sûr. Mais vous me prenez.
7: On vérifie. Hein, on vérifie.
6: C'est ça.
7: C'est comme ça.
6: Non, mais si vous voulez, je vous laisse.
7: Mais non, t'as pas d'amour, Eric.
6: Bon. Donc un petit bonjour à votre gâté. Oui. Je le confirme. Mais Eric est sage comme une image.
7: Mais exactement. Enfin, chérie,

0: Savannah avec Je ne rêve plus.
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4: Qu'aimeriez-vous planter dans votre jardin ?
5: Dans mon jardin, j'aimerais bien faire un potager avec par exemple des tomates, de la salade, des melons, etc. pour pouvoir après les récolter et faire des petites salades. Et pour l'été, ce serait bien.
6: Moi, c'est pour les planter à manger illimité.
7: Et moi, je veux planter des fraises, des fleurs par exemple, et aussi des carottes et plein d'autres choses et des salades aussi.
8: Des framboises, des myrtilles. Parce que moi, j'aime les fraises, framboises, myrtilles parce que c'est incroyable.
9: Moi, ce que je voudrais planter, c'est de la pastèque. Tout ce qu'il y a de nécessaire pour vivre, pour manger.
4: Et tu manges des fruits et des légumes ?
9: C'est presque mes aliments préférés. J'adore les légumes, les tomates, concombres, courgettes, carottes.
5: Oui, beaucoup de légumes et aussi des arbres comme des plantes, des tulipes, des roses, etc. Mais oui, les légumes, c'est trop bon aussi, les fruits.
4: C'est vrai, tu manges des légumes.
5: Ah oui, j'en mange beaucoup. Je me fais plein de salades. Maman, elle m'a appris à tout faire. Je mets dans un petit bol, je mets de la salade avec de la vinaigrette, des tomates. Je coupe des avocats. Quelquefois, je mets des fruits aussi pour donner un petit peu de sucré.
9: Moi, j'aime pas trop la salade et les avocats. C'est les seuls fruits et légumes que j'aime pas trop.
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10: Bonjour Johan.
11: Salut Manu, bienvenue au garage à Issoudun.
10: Devant un instrument de musique, il y en a quelques-uns ici.
11: Tu connais aussi mon deuxième métier, enfin qui est mon premier métier, on va dire, c'est la musique évidemment.
10: Chanteur-guitariste du groupe Blancas, on le rappelle, Johan Ledoux.
11: Avec mon frère Guillaume, qu'on a fondé il y a plus de 30 ans maintenant, ça ne nous rajeunit pas. Mais on est là, on prépare un nouvel album en fait. Donc forcément, moi dans ma collection d'objets un peu insolubles, il y a des instruments de musique anciens. Et là tu es devant un ancien violoncelle de Thibouville, qui était une maison de fabrication qui a fait énormément d'instruments d'études, mais aussi d'instruments de très belle qualité. Ce violoncelle, on va dire qu'il est début du siècle. Il n'est pas en très bon état, donc je t'avoue que je le mets ici pour la déco. Mais c'est toujours très beau. Et puis le format du violoncelle est déjà un format imposant pour un instrument à cordes.
10: Il y a une élégance.
11: Il y a une élégance. On imagine très bien, une ou un violoncelliste sur son tabouret avec son archet sortir du bac comme ça. Enfin, voilà, moi je suis fan absolu.